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3: Nous partons à la découverte des Maranges, ce petit territoire partagé entre trois villages. Chéilly-les-Maranges, Sampigny-les-Maranges et Desize-les-Maranges, au lieu de la prochaine Saint-Vincent tournante 2026. Alors, avec Plus belle la vigne, on zoome sur ce territoire viticole caché dans une petite vallée. Ici, les coteaux font partie de la côte de Beaune, mais en Saône-et-Loire. Explication avec Élodie Roy, viticultrice et vice-présidente du comité d'organisation de la Saint-Vincent.
4: La côte de Beaune s'étale d'une même exposition, mais il y a une faille géologique à Santenay. Et les Maranges, on est une vallée un petit peu à part, je dirais.
3: Alors là, Santenay, c'est dans quelle direction ?
4: Santenay, c'est juste en face. Voilà,
3: là-bas. C'est dans le petit creux là-bas.
4: Là, vous voyez des bâtiments en face. Oui. Là, c'est tout le début de Santenay.
3: D'accord. Voilà. Et donc après, il y a les hauteurs, en fait, il y a les collines.
4: Les coteaux, voilà. Les coteaux. C'est une vallée, en fait. Les Maranges, vous avez la vallée de la Causanne et la vallée de la Deune. Donc la Causanne, c'est une petite rivière qui circule sur Chéilly, sur Sampigny, qui prend sa source en fait à Vauchignon, au bout du monde. Donc, c'est un nom qui ça s'invente pas.
3: C'est joli.
4: C'est une petite rivière qui fait 14 km et qui se jette dans la Deune, juste à la sortie de Chéilly. Donc cette rivière, elle passe au milieu là. Le petit village de Sampigny qui est ici, très étriqué, très enclavé, et sur les hauteurs, vous avez Desize et tout en haut le petit hameau de Borgy et la montagne des Trois Croix qui est en face de nous. Connu aussi sous le nom de Mont-de-Seine. Alors, bon, moi je les vois les croix, mais je connais. C'est vraiment juste en face de moi. Je sais pas si vous voyez.
3: Non, mais
4: le petit point culminant.
3: D'accord.
4: Là, on est à 521 mètres d'altitude, je crois. Et le vignoble des Maranges est vraiment devant nous.
3: Alors, qu'est-ce qui fait que ça reste tout de même la côte de Beaune? Alors qu'on décroche quand même de cette côte de Beaune.
4: On décroche de cette côte de Beaune légèrement. Hein, c'est quand même pas. Parce qu'après. Une fois passé la côte de Beaune, on est sur la côte chalonnaise. Mais la côte chalonnaise, on est sur la plaine de Saône. Nous, on est quand même très éloigné. La côte chalonnaise, elle est vraiment derrière cette colline-là.
3: D'accord.
4: Avec le village de Bouzeron qui commence la côte chalonnaise, Ruilly, Mercurey, etc. On a des terroirs distincts. Là, on a une carte géologique. Vous voyez qu'il y a beaucoup de couleurs différentes en fonction du type de sol.
3: Ah oui, je vois jurassique, plutonique.
4: Donc ça, ce sont des niveaux géologiques. Donc là, on parle de millions et de millions d'années. Pour faire simple, c'est argilo-calcaire, mais pas que. On est un vignoble assez tardif. On vendange souvent plus tard que les autres appellations de la côte de Beaune.
3: Vous êtes entre la côte de Beaune et les hautes côtes, finalement.
4: Oui, exactement.
3: C'est ça.
4: Les Maranges, ils sont exposés sud-sud-est, on va dire. Les hautes côtes, moi, personnellement, j'ai des parcelles. Elles sont exposées vraiment plein sud.
3: Nouvelle confirmation de la définition hyper millimétrée des terroirs bourguignons.
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6: Quelle qualité doit avoir un sportif de haut niveau ?
7: Des forces, des muscles, manger sain et beaucoup boire.
8: Il faut beaucoup, beaucoup s'entraîner pour faire le sport qu'on veut.
9: Pour faire marcher ses muscles.
8: On s'entraîne beaucoup, genre on fait de la muscule, prendre des poids de genre 40 kilos sur ses bras et tenir le plus longtemps pour avoir des muscles.
6: Et vous connaissez des sportifs de haut niveau ?
9: Ah, oui. Cristiano Ronaldo,
8: Teddy Riner, Kylian Mbappé,
9: Lionel Messi,
8: Léon Marchand,
9: Félix Lebrun et Alexis Lebrun.
6: Et ils faisaient quoi eux ?
9: Du ping-pong.
6: Vous les avez regardés pendant les JO ?
9: Oui, de temps en temps.
8: Moi, je les ai pas regardés, mais
9: j'ai vu surtout.
8: J'ai vu juste Teddy Riner parce que j'aime bien karaté, mais j'ai arrêté.
9: Moi, j'ai vu beaucoup plus de fois Léon Marchand, même si je préfère beaucoup plus le ping-pong. Il faisait vraiment des trucs magnifiques.
10: Will Bayama, je crois, pour la France, le basketteur. Et après, il y avait un Américain. Après, je sais pas comment on l'appelle, mais ma belle-mère, elle avait crié le King. Mais je crois pas que c'est son prénom.
6: Est-ce que vous aimeriez être un sportif ou une sportive de haut niveau, vous ?
10: Oui.
8: Non.
9: Parce que ça demande trop d'exercices.
8: Faire de la piscine, j'aime bien. Ça fait marcher les bras, les jambes en même temps. Et ça demande beaucoup d'entraînement, du coup j'adore.
9: Moi, oui, parce que j'aimerais bien faire beaucoup de ping-pong. Parce que c'est mon sport préféré. Et Félix Lebrun, il m'a donné un bon coup d'énergie. Maintenant, j'en fais un club et voilà.
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11: Circuit court aujourd'hui au cœur du village de Roiffieux où l'on va se régaler avec Noémie Marron de l'atelier du père Marron.
12: Nous sommes donc dans un vieux bâtiment qui date d'après une pierre gravée sur la façade de 1612. C'était en fait l'ancien entrepôt du boulanger du village puisque mon papa est natif de Roiffieux. Donc ici nous sommes un atelier de transformation de fruits. Notre objectif c'est de décliner le fruit sous plusieurs formes. Donc on a commencé avec la confiture, on fait maintenant des pâtes de fruits et on aimerait faire à terme encore plus de déclinaisons. Ça peut être de la compote, des coulis, des sorbets, enfin voilà. Avec un cahier des charges extrêmement exigeant et qui ne bougera pas, qui correspond en fait tout simplement à nos valeurs, que des fruits français qu'on va chercher en direct chez les producteurs, des variétés dites, dans le monde du fruit on dit premium, donc ça veut dire très qualitative, très gustative, et le tout très peu cuit et peu sucré. L'idée c'est à chaque fois à travers nos produits d'avoir l'impression de manger le fruit cru. C'est un substitut en fait lorsque le fruit n'est pas de saison.
11: Et ici on est confiturier de père en fille, Christian le papa et Noémie sa fille, associés dans cette belle aventure gourmande depuis 2024 dans l'atelier du père Marron, mais depuis toujours à la maison pour régaler les épicurieux avec une vingtaine de parfums de confiture extra.
12: Donc la gamme Corse, ce sont la clémentine de Corse, le pommelot de Corse et le citron Corse, une confiture d'ailleurs très rare à trouver. Une gamme réunionnaise avec l'ananas Victoria et la mangue José. Et ensuite on a les classiques et en plus original on va dire, mais extra local, on va avoir tout ce qui est poire, qui est vraiment une belle découverte parce que c'est un fruit extrêmement classique mais rarement transformé. La pêche de vigne, les fruits sauvages, donc mûres, myrtille ainsi que cynorhodon. Et puis j'y tiens, c'est très important, on ne fait pas de crème de marron, on fait de la confiture de châtaigne. La différence, elle est majeure à notre sens. On fait des choses très haut de gamme, mais on veut quand même rester sur de l'abordable. Nous, on va vraiment être sur de la retranscription du fruit. Ce qui fait qu'on n'aura jamais d'assemblage de plusieurs fruits ou d'épices. Et dans la crème de marron ou confiture de châtaigne, nous, on va se différencier parce qu'on ne met pas de vanille, on met moins de sucre. Ce qui fait que ça fait beaucoup plus châtaigne à tartiner. En fait, nous, notre principe, c'est de se dire, quand un fruit est excellemment bon, il se suffit à lui-même et il n'a pas besoin de rajout, d'exhausteur de goût, que sais-je, pour être savoureux.
11: Et alors, avec ce même savoir-faire, Noémie et Christian confectionnent également des pâtes de fruits savoureuses.
12: Alors, les pâtes de fruits, c'est vrai que ça a été un grand enjeu, puisqu'en fait, ce qui se faisait sur le marché, attention, je ne mets pas tout le monde dans le même sac, mais on était quand même sur des produits extrêmement sucrés qui n'avaient de fruits que le nom dans pâtes de fruits. Et donc là, c'était un vrai challenge parce qu'il fallait que la texture suive. Donc ça nous a mis vraiment des mois et des mois pour trouver le juste équilibre. Mais on est extrêmement fiers de ce produit-là. On voit qu'il a beaucoup de succès parce qu'effectivement, on fait une pâte de fruits, plus de 50% de fruits, avec cette espèce de trompe-l'œil qui fait qu'on a l'impression de manger le fruit. Et certains, d'ailleurs, clients pensaient que c'était un fruit confit tellement qu'il ressemblait à la clémentine, par exemple.
11: Donc vous l'avez compris, dans l'atelier du père Marron, on fait vraiment tout artisanalement et le plus souvent possible donc en circuit court.
12: On essaye vraiment toujours d'être extrêmement local. Après, il s'avère qu'on est dans une région très limitrophe avec la Drôme et l'Isère, donc des fois il est plus local d'aller en Drôme et l'Isère que dans le sud de l'Ardèche par exemple. On travaille avec une bonne vingtaine de producteurs et aussi des cueilleurs. Les cueilleurs, c'est quand vous voulez, où vous voulez, il n'y a aucun problème. On est vraiment à la recherche de ce savoir-faire. Donc on le fait pour la mûre sauvage et le cynorhodon. On a la chance d'être dans une région où il y en a plein. Il n'y a pas de mal à les trouver, par contre, un peu plus de mal à les cueillir.
11: Donc l'appel est lancé, si ça vous intéresse, rapprochez-vous de Noémie et de l'atelier du père Marron à Roiffieux. Vous retrouvez leurs confitures et pâtes de fruits dans certaines épiceries fines, chez certains restaurateurs également, notamment les maisons Marcon, ou directement ici à l'atelier boutique à Roiffieux, où Noémie se fera un grand plaisir de vous faire déguster ses douceurs.
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1: Ce matin, on a rendez-vous avec un Caulois, il s'appelle Éric Castet, et avec sa femme Juliette, ils ont intégré il y a quelques années l'organisation internationale JRS, c'est Jesuit Refugee Service Welcome. Il s'agit en fait de réseaux de familles qui mettent à l'abri des migrants le temps de leur régularisation pour éviter qu'ils dorment à la rue, avec tout ce que ça comprend évidemment. Alia Zegaoula a rencontré Éric, qui se décrit d'abord en trois mots.
2: Déterminé, ça c'est sûr. Déterminé, deux choix, ça compte. Optimiste. On a l'impression de que notre action est une goutte d'eau dans l'océan des souffrances. Il y en a une, toute sa famille a été massacrée. Elle est venue à pied, elle a traversé du désert, en prison, en Libye, esclavage, viol. Des fois, ils abandonnent leur famille. Ça nous oblige à faire un peu de géopolitique, à comprendre ce qui se passe dans les autres pays. On a l'impression de toucher à l'essentiel. Et pendant six mois, nous accueillons Myriam. C'est une magnifique aventure à plusieurs titres. D'abord, la rencontre de ces gens qui vivent toutes les horreurs qu'on peut imaginer. Vraiment toutes.
3: Qu'est-ce que vous en retirez de ces rencontres que vous n'auriez sans doute pas faites sans ce réseau ?
2: Bon, moi, ça a été un choc. Il y avait des préjugés sur les religions et les coutumes. Moi, je vais parler franchement. On a accueilli une femme qui a vécu toutes les horreurs, mais qui a un rayon de soleil. Et grâce à sa foi, qui n'est pas la mienne, qui est foi musulmane, et je découvre que sa foi lui permet de faire triompher la joie. J'étais très touché par la capacité de résilience.
3: Au-delà de ces semaines passées ensemble, est-ce que vous arrivez à avoir des nouvelles de ces personnes accueillies auparavant ?
2: Oui, il y en a qui reviennent nous voir, il y en a qui ont réussi à s'installer, qui ont réussi vraiment à se régulariser, à trouver du travail. Elles viennent voir maman Juliette, papa Éric.
3: Est-ce que vous diriez que ça vous a davantage encore ouvert à l'autre ?
2: Merci pour la question. Je suis ouvert à l'autre. Mais jusqu'à quel point je consacre du temps à celui qui est en face de moi ? Jusqu'à quel point je le considère ? Je peux faire distraitement en pilotage automatique, mais quand la personne est en face de moi, est-ce que j'ai l'impression de perdre mon temps ou est-ce qu'au contraire, je considère que chérir la personne qui est en face de moi est peut-être l'action la plus directe pour la paix ? C'est la question que je me suis posée. Évidemment, je suis très occupé, mais quand j'ai pris du temps pour apprendre à Myriam à faire de la trottinette et du vélo, je me disais, Eric, t'as tellement de choses à faire, mais en fait, non. Non, à la fois c'est un investissement et à la fois moi-même je suis bouleversé par ce qui se joue quoi. Il y a quelques mois, il y avait les 10 ans de JRS Welcome. Je sais pas combien de personnes mises à l'abri dans le 06 étaient réunies et sur l'estrade quand il y a eu la trentaine de migrants 10 ans après, c'était séquence émotion. Vraiment, des gens magnifiques, des témoignages. C'est un grand mouvement d'humanité.
3: À ceux qui osent pas ou ceux qui se disent c'est trop compliqué, vous direz quoi?
2: C'est cette fameuse parabole de l'homme qui marche au bord de la mer et qui jette à la mer toutes les étoiles de mer qui sont sur la plage. Et un autre lui dit, mais tu te rends compte, il y en a des milliers. C'est complètement vain. Il dit, oui, c'est vain, mais pour celles que je mets à l'eau, ça change tout, c'est leur vie qui en veut. Donc, de voir des existences sauvées, entre guillemets. Quand je dis des existences, c'est parce que ces jeunes sont des futurs parents, j'espère, et c'est pas juste une personne, c'est une lignée. Enfin, voilà, c'est des vies dans leur durée qui sont modifiées. Se soucier d'une personne, il faut commencer par ça, quoi. Voilà où j'en suis de mes réflexions, de ce que je reçois en faisant ça.
1: Ah, le portrait très fort et émouvant, hein, d'Éric Castet. 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
4: Quand il bat fromer le thé au lapin, faudrait pas qu'il se sauvage.
5: Périchon dans le texte.
4: Un thé, c'est un toit, un abri, où qu'on renferme les bestiaux pour qu'ils soient à l'abri de la pluie, des renards, et puis dans le temps des loups. Allez donc savoir pourquoi qu'on parle du thé au lapin, du thé au chef, du thé au cochon, puis quasiment jamais du thé aux ouailles, aux poules, aux vaches ou aux chevaux. Une histoire de thé qui se raconte dans le pays fort. Avant que je vous la raconte, faut juste savoir que quand ils boivent une tisane, ils disent pas, par exemple, boire du tilleul, mais boire sur le tilleul. Logique, on boit l'eau qui a passé sur les plantes. Alors c'est l'histoire d'un pourvieux qui avait mal au vent. Il s'en va voir la guérisseuse, elle la regarde, puis elle dit « Va avec 40 et chevaux, puis boire sur le thé. » Il connaissait pas ça, le thé. Ça fait qu'il retourne chez eux, puis le v'là qui joge sur le thé au cochon en qu'une chopine de jus de poume. Adam, il a attrapé la fouère, mais il avait plus mal au ventre. Comme quoi, y a que la fouée qui saute. Quand on était jeune, le samedi soir, on allait chez les uns ou chez les autres pour fêter les anniversaires. Chez nous, il y avait deux autos. une 404 puis une camionnette. Oh mon pas, il voulait bien nous prêter la grosse auto quand que c'est qu'il en avait pas besoin. Sinon, on prenait la camionnette, ou que c'est qu'on s'entassait. Et puis dame, on rigolait. Sauf une drôlière, qu'elle appelait ça le thé au chieuve. Puis qu'elle voulait pas y monter. Ça fait qu'une fois, elle est à la fête en vélo. À 15 kilomètres. Adam, quand elle est arrivée, on avait fini de manger le gâteau. Puis c'était quasiment l'heure de repartir. Eh ben, vous me créerez si vous voulez, mais pour le retour, à la base, vous voulez qu'on les ramène et les pissons vélo dans le thé à chieuve.
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5: Chaque année, près de 800 000 personnes montent sur un bateau à Strasbourg. Soit plus de la population entière de Marseille qui ferait la queue pour voir la petite France. Aujourd'hui, je teste pour vous les coulisses de Batorama. On est bien évidemment à Strasbourg, embarcadère du Palais Rohan. Et il est tôt, il est très tôt. Hein. La ville s'éveille tout doucement et je monte à bord d'une navette Batorama avec Dylan et les capitaines. Autour de nous, l'île est particulièrement silencieuse et on entend juste les clapotis de l'eau contre la coque. Pendant que les premiers touristes dorment encore, eh bien, l'équipage lui prépare déjà la journée. J'ai comme l'impression que je vais prendre part au spectacle que je vois défiler tous les jours devant les fenêtres des studios d'ici Alsace. Et une fois à bord de la navette, direction le port du Rhin, dans les locaux techniques de Batorama. Avant même qu'un touriste monte à bord, ah bah les bateaux passent par une vérification technique complète. Et Dylan m'explique que chaque navette est contrôlée quotidiennement. Hein. Les niveaux, la sécurité, les systèmes électroniques. Normal, on peut transporter jusqu'à 135 passagers par bateau. En fait, Batorama appartient au port autonome de Strasbourg. C'est le deuxième port fluvial français. Et à l'origine, les visites servaient surtout à montrer la puissance industrielle du port aux investisseurs. C'était pas vraiment pour les touristes. Aujourd'hui, la visite dure environ 1h10. Et on traverse la petite France, la Neustadt et le quartier européen. Et selon le capitaine, la difficulté principale, c'est de réussir à anticiper d'une part le courant, mais aussi les écluses et les autres embarcations. Hein, dans un espace, il faut le dire, relativement petit. Et ça prend pas mal d'entraînement pour réussir à passer un aussi long bateau sous les ponts de Strasbourg. Et moi, eh ben je me fais trimballer et je dois avouer que depuis l'avant du bateau, la ville est encore plus belle. On voit les rues et les façades des bâtiments complètement autrement. J'ai adoré ça. Aujourd'hui, la flotte compte une dizaine de bateaux. Parce que oui, hein, y a du monde. Et pour gérer l'afflux des visiteurs, eh bien j'ai rencontré Lucie. Lucie, elle est agent de quai. Et elle m'explique que ce sont plusieurs centaines de personnes par heure qui montent et descendent des navettes en haute saison. Et le timing est super précis, parce qu'un bateau part environ toutes les 30 minutes. Alors moi, pour montrer ma bonne volonté, eh bien j'ai tenté d'aider à amarrer le bateau. Ah ben c'était une mauvaise idée. J'ai tiré la corde, mais dans le mauvais sens. Bref, le bateau ne bougeait absolument pas, mais ça a eu le mérite quand même de lancer un fou rire général. Bon, le capitaine m'a même dit que ça arrivait aussi aux marins. Bon, je me dis qu'à travers ça, je viens d'être officiellement adopté par la marine alsacienne. Youhou ! En tout cas, je réalise que derrière l'image romantique des bateaux qui défilent tranquillement le long de l'île, eh bien se cache surtout une organisation quasi aéronautique. Car finalement, Strasbourg, vu d'en haut, c'est sûr, c'est beau, mais vu d'en bas, depuis l'eau, eh ben c'est encore plus beau. 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
1: Les petits bonheurs, généralement, ce sont des sourires qui se récoltent tous les jours au hasard des rencontres. Il suffit d'un micro ici, de ne surtout pas prendre de rendez-vous et de ne pas se présenter. Ça marche très bien à Megève, par exemple. Nous sommes donc en Haute-Savoie, sur les hauteurs de Megève, au Mont d'Arbois, pendant que des chevaux sont en train de monter dans une bétaillère.
2: Bonjour.
1: Matin de bonheur, venez vous occuper des bêtes.
2: C'est ça, on vient les mettre au chaud, ouais.
1: Ah, c'est-à-dire que là, ils quittent la montagne?
2: Ouais, ce coup-ci, ouais, c'est bon. Ce coup-ci, on va les ramener, on va les mettre en pension pour cet hiver, ouais. Ils ont passé tout l'été en montagne, donc ce coup-ci, ça y est. Ils vont aller se mettre au chaud pour l'hiver.
1: Ah oui, ils font toute la saison, là, ici?
2: Ouais, ceux-là, ils font toute la saison ici. Il y en a qui sont là pour la monte, il y en a qui sont là pour l'attelage, et puis vu que nous, on est élevage, il y en a, ils sont juste là pour grandir.
1: Vous, c'est pas juste un loisir, c'est votre métier?
2: Ouais, moi, c'est mon métier, ouais. Je suis cocher palefrenier, ouais.
1: Quand vous dites pour l'attelage, c'est les calèches qu'on peut voir à Megève, par exemple?
2: Exactement, c'est ça.
1: Donc, les chevaux, quand ils sont pas attelés, on les voit ici, sur les hauteurs de Megève?
2: Ouais, c'est ça. Nous, on en a à l'Alpette, comme là en face, en haut de la côte 2000. On en a aussi au Mont d'Arbois, là, juste derrière. Et puis, après, au fur et à mesure de la saison, on les fait descendre petit à petit. Puis là, ils atteignent leur point le plus bas sur Megève. Puis après, on les change de département et puis voilà.
1: Donc là, ils montent dans le bus?
2: C'est ça, ouais. Ils montent dans le bus. Là, je vais en mettre 4. Là, après, j'ai mon patron qui va arriver. Il va prendre le reste. Et puis après, on va prendre un camion et une remorque. Puis on y charge tout dedans. Puis lui, il part cet après-midi.
1: Et là, il part tout, hein, en résidence d'hiver?
2: Ils partent dans l'Allier, ceux-là. Ils partent dans l'Allier. Ils ont des gros champs de plusieurs hectares où c'est qu'ils ont du foin, des abris pour eux, de l'eau à volonté, puis voilà.
1: L'Allier, donc en Auvergne, si je ne m'abuse, il fait pas beaucoup plus chaud qu'ici l'hiver.
2: Non, il fait pas beaucoup plus chaud, mais par contre, ils auront plus d'herbe qu'ici, on va dire. Ils auront moins de neige, ils auront un peu plus de foin, un peu plus d'eau, parce que nous ici, c'est qu'on est tout de suite dans la neige, et puis nous, on n'a pas assez de foin pour tous les nourrir l'hiver, donc on préfère les mettre en pension. C'est beaucoup plus agréable pour eux. Puis pour nous, l'hiver, on a déjà bien assez de boulot comme ça, donc au moins, ils sont un peu tranquille aussi de leur côté.
1: Alors justement, vous faites quoi l'hiver si vous avez plus de chevaux?
2: Alors c'est pas qu'on en a plus, c'est qu'on en a moins. Toute la partie élevage en fait part tout en pension et en fait l'hiver nous on fait énormément de calèches sur Megève. On a des grosses calèches qui montent jusqu'à 12 personnes. C'est qu'on fait les fondus en calèche en soirée ou le midi et on fait juste des balades en calèche.
1: Bon, vous j'imagine que le cheval c'est une passion, on fait pas ce métier là par hasard.
2: Mon grand-père était déjà éleveur de chevaux. Là maintenant je bosse chez un ami de mon grand-père. Puis voilà, après on fait ça par passion. De toute façon c'est pas par l'argent qu'on va le faire, hein, comme dans tout métier agricole.
1: Même à Megève?
2: Même à Megève, l'agricole, ça reste l'agricole, à Megève ou pas.
1: Je peux vous demander votre prénom?
2: Moi, c'est Mathieu, moi.
1: Et c'est quoi le dernier petit bonheur de Mathieu, s'il vous plaît?
2: Mon dernier petit bonheur, c'est d'avoir fait un galop sur les crêtes de la côte 2000 en plein été avec le soleil couchant. Et ça, je pense que je m'en souviendrai jusqu'à ma mort.
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3: Quand il y a des prédateurs, mais sa tête dans le sable, au moins ils disent que c'est un pot avec des roses qui dépassent.
4: Pourquoi l'autruche met de temps en temps sa tête dans le sable?
5: Pour peut-être manger les bêtes dans le sable.
6: Pour manger ce qui est dans le sable, pour tout simplement voir ce qu'il y a dans le sable.
7: Pour dormir.
4: Si elle veut voir ce qu'il y a dans le sable et qu'elle met sa tête dans le sable, elle voit plus rien.
6: Peut-être qu'elle résiste au sable.
4: Ou alors elle a une frontale.
6: Je pense pas.
8: C'est peut-être pour manger ce qu'il y a dans le sable, mais plus profondément avec sa bouche.
3: Quand il y a des prédateurs, met sa tête dans le sable. Au moins ils disent que c'est un pot avec des roses qui dépassent.
9: Oh, les jolies fleurs!
8: Comme ça, elle voit pas ce qui se passe autour et elle a plus peur.
4: Qu'est-ce que vous faites si quelqu'un vous court après?
8: Courir. Dire à quelqu'un qu'on a besoin d'aide.
4: Tu vas pas mettre ta tête dans le sable?
8: Non, sinon il peut nous attraper facilement.
3: Ou alors sinon on lui met un coup de poing dans la figure, au moins c'est lui qui a la tête dans le sable et nous on s'en va.
4: Mais pour l'autruche alors elle?
6: Pour l'autruche c'est facile, elle court plus vite que nous.
4: Et vous savez comment on fait des petits autruches?
6: Une fois qu'ils sont dans l'œuf, ils cassent la coquille, ils sortent.
4: Donc c'est avec des œufs?
6: Oui.
4: Vous avez déjà vu un œuf d'autruche?
6: J'ai cru en voir un en vidéo, mais non. Il est comme les œufs normaux, mais quand même un peu plus gros.
10: Oh, plus ils sont gros, plus les aiment.
6: L'œuf, je l'ai déjà vu, mais pas en vrai. L'œuf, il est gros comme ça.
4: Il est en effet très gros. Comment est-ce qu'on peut avoir une poêle suffisamment grande pour faire un œuf au plat d'autruche?
6: Tu fabriques soit une grande poêle ou...
9: Non, pas la poêle à frire!
6: Soit... T'essayes de trouver une grande poêle, comme ça, c'est bien. On en a des poêles grandes, mais ça suffit, des poêles comme ça, ça suffit. Ou alors on le fait tout simplement pas cuire, on les laisse vivre.
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7: Salut Brésil.
11: Qui êtes-vous? Qu'est-ce que vous faites ici et à qui ai-je l'honneur?
7: Je m'appelle Jérémy Thierry.
12: C'est quoi ces prénoms? Qui s'appelle comme ça?
13: C'est Jérémy.
14: Tu as quel âge, mon grand?
7: J'ai 34 ans et je suis chocolatier glacier.
12: Bah, c'est super, c'est ce que tu voulais. Tiens, je t'ai amené un peu de glace, mûre pistache.
7: Et je suis dans les petits bonheurs.
15: On va se régaler.
16: Il va manger.
13: Et elle est où ta maison?
7: Je suis de la forêt Fouesnant, je vis à la forêt Fouesnant, j'ai grandi à la forêt Fouesnant, j'étais à l'école à la forêt Fouesnant.
17: C'est bon, on a compris.
7: Et si j'avais à la caractériser, c'est la mer forcément. C'est une commune du littoral avec un des plus gros ports de...
17: De quoi ?
7: Plus gros ports de plaisance de la région.
17: Ah ouais ?
7: Donc on y passe beaucoup de temps.
18: Et le temps, c'est de l'argent aussi.
7: Il y a beaucoup de boulot aussi à la forêt Fouesnant, donc on n'a pas trop le temps d'en profiter. Mais il y a les Glélans, l'archipel des Glélans. On y passe souvent des vacances, des week-ends, des soirées, histoire de décompresser après des journées compliquées au boulot. On a de la chance d'avoir un petit paradis comme ça à 30 minutes de navigation de la côte.
13: C'est un endroit magnifique.
12: Allez, on va se balader.
7: Mon coin préféré quand je me balade, c'est le lac de Guerre-les-Dents. Il y a plein de petites balades sympas à faire au départ de Guerre, où il y a une station nautique, une base nautique avec de quoi faire du pédalo.
19: En pédalo, mais c'est que c'est pas tellement la saison pour faire du pédalo.
7: Et une petite plage de sable blanc, voilà, il y a des restos, des bars, je trouve ça sympa, ça nous évade un peu. D'autant plus quand il est vidé, ça n'arrive pas souvent, mais on peut découvrir ce paysage lunaire et puis les maisons qui ont été ensevelies par les eaux. Qui sont découvertes.
13: Ça se passe sur la Lune, tout ça ?
7: Quand tu marches dessus, ça, le sol est souple, ça, et puis ça fait des grands cratères comme si on était sur la Lune, quoi.
13: Tu veux voir mon coucher de soleil ?
17: Non, sans blague, c'est pas la peine.
20: Ce matin, exercice d'expression orale.
7: L'expression bretonne que j'utilise et dont j'ai été martelé, mon grand-père le disait souvent, non dégueu.
21: Mais du rythme, du mouvement, mettez-y vos paillots, dans ta gueule.
7: Non dégueu.
22: Pas un gueu, j'en prie, Jean-Pierre aussi est un gueu, ça n'empêche pas d'être un mari sympa.
23: Lui, un gueu, oh,
7: et en général, quand il disait ça, fallait courir. Allez, salut.
24: Allez, bonne santé, les gueux.
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2: Et Olivier, ce matin, retourne à l'école primaire aujourd'hui.
1: Eh oui, et pour y trouver du gaga. Mais blé, je voudrais aujourd'hui vous parler du mémoire de Judith Boucher, réalisé l'an dernier à l'Université Jean Monnet de Saint-Étienne, et qui s'intéresse à une question rarement étudiée. Comment le parler stéphanois, le gaga, circule encore aujourd'hui dans les écoles primaires, et dans quelle mesure le parler des enseignants influence le parler des élèves? Son travail porte sur toutes les classes de l'école primaire, en milieu urbain comme en milieu rural. Judith a formulé trois hypothèses. Premièrement, le gaga serait peu utilisé par les enseignants en situation d'enseignement. Deuxièmement, lorsque les enseignants l'utilisent, les élèves auraient tendance à le reprendre. Et troisièmement, le gaga serait plus présent dans les écoles rurales que dans les écoles urbaines. Pour répondre à ces questions, elle a observé des classes, mené des entretiens avec les enseignants et avec les élèves, et elle a mené des observations dans les temps informels à l'école. Son analyse porte à la fois sur le vocabulaire gaga et sur des structures spécifiques comme le pronom neutre Y, employé comme complément direct, j'y ai fait, l'inversion des pronoms personnels après un impératif, donne-moi-le au lieu de donne-le-moi, ce qui nous vient du patois, hein, puisque Pierre Duplay écrivait déjà en 1896 à l'inverse du français, quand un verbe à l'impératif a deux pronoms pour complément, l'un direct, l'autre indirect, c'est ce dernier qui s'énonce en premier. Exemple en patois, by my loup. Et puis aussi la formation d'adjectifs à partir de participes passés. Il est trempe de chaud, ses joues sont enfles, la reloge est arrête. Donc qu'en est-il des résultats du travail de Judith? Les observations révèlent une situation un peu plus nuancé que ce qu'elle attendait. Très surprenant, 54% des enseignants utilisent au moins une fois un régionalisme en cours au cours des séances observées. Un élève sur six emploie spontanément un mot ou une expression gaga lors des entretiens. Et dans les classes, un régionalisme apparaît dans 20% des situations que Judith observe. Il semblerait donc que le gaga soit encore bien présent dans nos écoles. Mais quels sont les mots, les expressions, les tournures qui ressortent le plus, ou plutôt qui ressortent le mieux? Un peu de patience les amis, la suite c'est pour bientôt.
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3: Révolutionner un domaine, ça tient à pas grand-chose. Et le destin de l'Isérois dont on va parler en est peut-être le meilleur exemple.
4: Nom de Dieu.
3: Adolphe Pégou vient au monde le 13 juin 1889 à Montferrat, à côté du lac de Paladru, dans une famille d'agriculteurs.
5: Paysans, c'est dégueulasse.
3: Mais labourer des champs, s'occuper des semailles, c'est pas le projet pour Adolphe. Dès qu'il a 18 ans, bye bye la ferme, bonjour la grande muette, il s'engage dans l'armée, et c'est là qu'il va faire une découverte qui va changer sa vie, le pilotage aérien. Revenu à la vie civile, Adolphe Pégou ne chôme pas. En moins d'un mois, il passe du statut de débutant à l'obtention du brevet de pilote.
6: Vous avez fait à 4G un piqué inversé avec un MiG-28.
3: D'ailleurs, un mois, c'est encore le temps qu'il lui faudra pour être embauché comme pilote d'essai par Louis Blériot, l'une des références de cet univers à l'époque.
7: Waouh ! Tout le monde se calme !
3: Mais Adolphe ne va pas s'arrêter là. C'est un enchaînement de premières qui va faire sa légende. Parce que le 19 août 1913, première, il est le premier pilote à sauter en parachute.
8: Hé hey Adolphe, on pensait t'attacher un gros drap dans le dos pour que tu sautes d'un avion qui pourtant fonctionne très bien en plein vol. Qu'est-ce que t'en penses?
3: Et alors que la descente se fait tranquillement, il observe son avion qui descend tout seul. Sans personne aux commandes, Pégou voit son appareil faire des figures qu'il n'a jamais vues de sa vie. Sa première pensée, c'est de se dire
9: « C'est de toute beauté !»
3: Et la seconde, mais des manœuvres comme ça, ça pourrait permettre à un pilote de se sortir de situations désespérées. Une réflexion qu'il va mettre en application un mois plus tard, c'est décidément une constante, en réalisant le premier vol tête en bas de l'histoire, 400 mètres la margoulette inversée, et devant son patron Louis Blériot.
10: Quelle histoire ça aussi.
3: Le 21 septembre 1913, moins d'un mois après cette performance, le bougre accélère. Adolphe Pégou réalise cette fois tout un programme de figures acrobatiques qui se termine par le désormais célèbre loupé.
11: Attends que je t'explique mon idée, enfin.
3: Adolphe Pégou est-il le premier à l'avoir réalisé? Les historiens n'arrivent pas à trancher entre lui et le russe Piotr Nesterov. Mais ça n'empêchera pas la légende de l'Isérois de naître à ce moment.
12: Impeccable, non?
3: Toute la presse relate sa démonstration. Il est demandé de partout. En Europe, en Russie, même en Allemagne, où on n'est normalement pas très fan des Français à l'époque. Cette star de la voltige se produit devant parfois des dizaines de milliers de personnes. Et alors que les États-Unis réclament aussi de voir Adolphe dans leurs cieux, la Première Guerre mondiale éclate. Adolphe Pégou est affecté au 2e groupe d'aviation de Reims et rapidement, le professionnel des acrobaties aériennes utilise son savoir-faire pour s'imposer dans les airs. Premier pilote à remporter 5 combats aériens de l'histoire, Adolphe Pégou devient donc le premier as de l'histoire de l'armée française.
13: Il est verboten aussi.
3: Pégou, pionnier, jusqu'au bout. Sa légende prendra fin le 31 août 1915. Il rencontre dans le ciel Otto Kandowski, l'un de ses anciens élèves et pilotes allemands, là-bas dans les airs, pas loin de Belfort. L'aviateur germain et son mitrailleur lui rendront hommage quelques jours plus tard en déposant une couronne de fleurs ornée de l'inscription « À Pégou, mort en héros pour sa patrie ». Ses inventions ne furent pas suffisantes pour lui sauver la vie. Adolphe Pégou, le pionnier de la voltige aérienne, est un Isérois, illustre Isérois.
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4: Bonjour, je m'appelle Sébastien Liebus, j'ai 49 ans et j'ai créé le Gorafi et c'est un site satirique qui existe depuis 2012.
7: D'où est venue l'idée de créer ce site ?
4: Alors, il y a plusieurs influences, il y a les influences de Pierre Dac, par exemple avec le Samoil, il y a l'influence des nuls, il y a une influence américaine avec The Onion, qui est un peu l'équivalent du Gorafi aux États-Unis, qui existe depuis 1989. Et ce style d'écriture du Gorafi, c'est une écriture qui est très anglo-saxonne, un petit peu référencée, et qui n'est pas un humour, on va dire, potache, où la blague doit apparaître du premier coup, doit être visible. Moi, j'aime bien travailler une blague qui demande à être relue plusieurs fois, à être appréciée, et c'est un peu un jeu de clin d'œil avec le lecteur. Et on va reprendre le titre de presse, mais on va en garder la musicalité, et on va changer une lettre, on va changer un mot, on va inverser le sujet. Il y a toujours ce côté pompeux, solennel. Il faut que le côté sérieux écrase la blague. Il ne faut pas qu'elle soit visible. La réalité a toujours été déjà plus stupide que le Gorafi. Et nous, en fait, on se contente de surligner cette stupidité. Depuis 14 ans, on a fait quelque chose comme 9000 articles du Gorafi. Donc, il faut réussir à chaque fois à surprendre les gens qui nous lisent et les gens qui nous ont découvert hier. Donc ça, c'est un gros challenge. On est une quinzaine d'auteurs au Gorafi. C'est surtout des gens qui ont une expérience en écriture, en comédie. Ils sont pour la plupart des stand-uppers. Ils écrivent des textes pour des comédiens. Donc, ils ont vraiment une connaissance de cet univers-là. On fait 2 conférences de rédaction par semaine. On va traiter entre 200 et 250 idées par conférence de rédaction, dans lesquelles on va en choisir 10%. Notre but, c'est pas de piéger les gens, de mentir aux gens. L'article satirique Gorafi, il a le même principe que le dessin de presse. C'est faire rire, réfléchir, réagir. Nous, on utilise très peu l'IA, par exemple pour les illustrations, parce qu'on s'est rendu compte que nos lecteurs avaient du mal à apprécier l'article avec une photo faite en IA. Donc nous, on a un regard très critique sur la question. Il faut faire aussi attention à la manière dont on utilise ces outils de manière générale. On voit que les algorithmes sont manipulables à souhait. Les gens qui nous suivent sur les réseaux sociaux, des fois, notre page peuvent disparaître de leur timeline. C'est tout cet ensemble de causes et effets qui nous a contraints et même motivés à passer à une version papier. Parce que le papier ne ment jamais. Vous avez la vraie presse qui souffre. Je vous encourage, continuez à acheter des journaux papier, soutenez votre presse locale, c'est important. Et paradoxalement, la presse satirique, elle a le vent en poupe.
7: Vous êtes avec nous aujourd'hui parce que vous avez des racines landaises.
4: Oui, je suis né à Bordeaux, mais mes parents vivent dans les Landes depuis la fin des années 80. Donc j'ai vécu à Aunay-sur-la-Hare, puis à Morsens, et j'ai fait mes études de lycée à Bayonne, avant de finir mes études de cinéma après à Bordeaux. Et entre-temps, j'ai fait aussi mon collège à Saint-Vincent-de-Paul. J'ai vraiment parcouru les Landes en long et en travers, et j'ai toujours écrit au collège, au lycée, je lançais des cahiers, mais professeurs ne comprenaient pas ce que je faisais. Ils étaient un peu accablés parce que je ne faisais pas mes devoirs et j'étais plus passionné par l'écriture. Quand j'étais gamin, je m'amusais à découper des articles de Sud-Ouest et à les mettre dans un petit cahier. Alors aujourd'hui, quand je regarde ces cahiers, j'ai du mal à comprendre pourquoi j'ai sélectionné tel ou tel article, mais j'avais cet amour de la presse. Aucun d'entre nous au Gorafi ne savait comment on fait un journal.
7: Vous avez fait des études de cinéma d'ailleurs.
4: Voilà, moi j'ai suivi des études de cinéma à Bayonne, à René Cassin, ensuite à Bordeaux 3, donc en art du spectacle, option cinéma et tout. Donc j'ai appris à raconter des histoires.
7: Sébastien, le fondateur du Gorafi, on a un petit défi, c'est que vous devez me donner le nom de la radio qui vous a passé le micro.
4: Ici Gascogne, j'ai des souvenirs d'enfance bercés par cette radio.
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9: Bonjour, c'est Thierry Sagardeuilto. Si vous êtes un fidèle d'Affaires classées, il y a sans doute un épisode que vous avez préféré, une histoire qui vous a particulièrement marqué. Venez nous le dire en nous laissant un commentaire sur votre plateforme d'écoute préférée. Tous vos messages sont les bienvenus. Bonne écoute.
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9: Bonjour à toutes et tous, bienvenue dans Affaires classées, le podcast. Nous sommes au printemps 1824. Une vieille dame habitant Saint-Faust est jetée vivante sur un bûcher. Des villageois l'accusent en effet d'être une sorcière qui jetterait des sorts maléfiques sur la population. Que cache ce fait divers digne d'un autre temps ? La suite dans un instant.
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9: Nous sommes en l'an 1824. Au matin du 29 avril, le préfet des Basses-Pyrénées est de fort mauvaise humeur. Il vient d'apprendre qu'à 8 km de son palais, dans le village de Saint-Faust, une vieille dame connue sous le nom de Marie Payon a bien failli périr brûlée sur un bûcher improvisé par un groupe d'individus au prétexte qu'elle serait une sorcière. Des villageois se sont emparés d'elle afin de la ligoter. Ils ont entassé du bois, attachant la malheureuse à un pieu avant d'allumer le feu. Mais tandis que les flammes faisaient leur œuvre, elles cramèrent aussi les cordes qui entravaient les

0: ne sont autres que les membres et proches d'une famille honorablement connue à Saint-Faust. Suspectant la vieille dame de leur vouloir du mal, ils ont tenté de la supprimer par le feu. L'affaire fait tâche. Elle rappelle ces pratiques d'un autre temps, en Béarn, au Pays Basque ou en Bigorre, où l'on brûlait ces femmes que l'on taxait de sorcellerie. Le maire s'interroge. Doit-il dénoncer l'affaire ou bien l'étouffer ?
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0: Selon les premiers témoignages, une fillette du village souffrant d'un mal implacable semblait vouée à une fin prochaine. Et comme souvent à l'époque, lorsque la médecine s'avérait incapable à soigner, les proches recouraient aux soins du guérisseur ou du sorcier du coin. Ça tombe bien. À Saint-Faust, les villageois racontent que Marie Payon, une vieille femme un peu marginale, aurait le pouvoir magique de guérir toutes sortes de maladies. Croyant en un miracle, les parents de la fillette implorent Marie de leur venir en aide. La vieille dame se déplace, elle examine l'enfant, et là, stupeur, elle refuse, se disant incapable de soigner ce mal sournois. L'incompréhension, la colère gagnent les parents de la fillette, prêts à payer tout ce qu'elle voudra, mais rien n'y fait. Marie refuse. Un refus qui pourrait bien lui coûter cher. Au village, la veuve Payon est surnommée la poussouère. Comprenez, celle qui connaît les poussous, autrement dit, les poisons. Aussi admirée que redoutée, elle offre, dit-on, ses potions miracles, ses breuvages mystérieux lorsque la médecine ne peut plus grand-chose. Les proches de l'enfant malade s'interrogent. Pourquoi Marie a-t-elle refusé ses soins ? Sans doute se sentait-elle impuissante face à ce mal incurable, mais les parents meurtris ne l'entendent pas de cette oreille. À leurs yeux, son refus signifie qu'elle leur a jeté un sort. Ivre de chagrin, il s'imagine que la vieille veuve a pactisé avec le diable. Et comme on le croyait naguère par ici, il faut brûler la sorcière afin que ses cendres chassent le mal dont la fillette souffre. Une pratique pourtant interdite par le roi Louis XIV depuis l'an 1682. Circonstances, le maire du village aurait dû alerter les gendarmes et le procureur du roi afin qu'une enquête soit ouverte et que les suspects soient identifiés, jugés et châtiés. Or, en cette année 1824, marquée par l'avènement du roi Charles X, il en ira tout autrement dans cette commune béarnaise connue pour ses coteaux de vignes, de maïs et d'apiculture. Redoutant le scandale et voulant sans doute éviter la paille de la prison aux acteurs de cette affaire honorablement connue dans le canton, l'édile de Saint-Faust va tout faire pour l'étouffer, avec de l'argent, tout bonnement. Il convainc les parents de la fillette de mettre la main dans leurs économies et lui remettre des espèces sonnantes et trébuchantes qu'il se propose de porter au chevet de Marie Payon, accompagnée du notaire de Gand. Au mépris des lois du code pénal napoléonien en vigueur depuis 1810, monsieur le maire lui met le marché en main, moyennant une somme d'argent destinée à réparer le prix de ses souffrances. La vieille dame serait bien inspirée de signer un papier officiel par lequel elle s'engage à ne pas déposer plainte contre ceux qui ont allumé les flammes du bûcher. Une transaction qui éteindrait le feu, en somme. Lorsqu'il apprend la nouvelle, le préfet palois manque de s'étrangler. Qui est donc ce maire de campagne, ce petit notable qui fait fi des lois ? Aucun élu ne doit se prêter à un tel chantage, tonne le préfet palois. Furieux, il demande au procureur du roi l'ouverture d'une enquête qui sera confiée le 2 mai aux gendarmes de l'Escar. La malheureuse Marie Payon va enfin pouvoir livrer son récit des faits aux autorités.
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0: Âgée d'une soixantaine d'années, Marie était la benjamine d'une famille nombreuse des environs. Sa vie durant, elle avait exercé le métier

0: officielle de fileuse. Ses connaissances en matière de plantes lui ont vite valu la réputation de guérisseuse. Les témoins entendus par les gendarmes confirment qu'en mars dernier, Marie s'est présentée dans l'état le plus affreux, pieds et mains brûlés. Marie accusa spontanément les nommés Sagette, Broc, Pondac et la sœur de ce dernier d'être les auteurs de son calvaire. L'un d'eux avait d'ailleurs fui le village, redoutant sans doute d'être envoyé en prison par les gendarmes. Il revint 3 semaines plus tard, proposant sans honte par l'entremise de Monsieur le maire ce qu'il appelait un accommodement, une sorte de transaction destinée à éteindre l'affaire. Interrogé à son tour, l'édile de Saint-Faust masque mal son embarras. Laurent Luc jure qu'il ne savait rien des raisons de ce bûcher improvisé. Marie lui aurait confié qu'elle avait été attachée à un piquet, le feu sous les pieds et sur la tête, se disant victime d'un mauvais tour. L'omerta frappe aussi un couple de vignerons qui, bien que présents près du bûcher, disent tout ignorer de l'histoire. Sur la foi des accusations de Marie Payon, les deux principaux acteurs de cet acte barbare sont identifiés et arrêtés. Le premier est un certain Jean Broc. Marié à la nièce de la victime, il est tailleur d'habits de métier. Lui nie envers et contre tout. Jamais, jure-t-il, il n'a brûlé les jambes de celle qu'il taxait naguère de sorcellerie, l'accusant d'avoir donné une maladie à une enfant par ses maléfices et ses sortilèges.
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0: Le second suspect se nomme Jean Pondac. Laboureur de profession, il est suspecté d'avoir planté le pieu, installé les sarments au pied de la malheureuse et d'avoir allumé le bûcher. Lui aussi nie de toutes ses forces, imaginant que nul ne croirait les dires de celle qui dit être une folle. L'enquête ira vite. 2 mois plus tard, le 28 juillet 1824, le juge d'instruction palois met Broc et Pondac en accusation du crime de tentative de meurtre sur la personne de Marie Payon. Dans son ordonnance, le magistrat écrit que la victime fut soupçonnée de sortilège par l'opinion publique parce qu'elle avait eu le tort de refuser ses soins dont chacun espérait de prompts résultats. Aux yeux des villageois, Marie fut accusée d'avoir, par ses maléfices, ses sortilèges, généré des maux qu'elle ne pouvait guérir. L'ignorance commune et les préjugés firent le reste. Les esprits s'irritèrent. Ainsi naquit l'idée de brûler une présumée sorcière. Le procès s'ouvre au Parlement de Navarre le 20 novembre 1824. L'instant est grave. L'affaire Marie Payon sera l'ultime procès palois de l'histoire où l'on parlera de sorcellerie dans un tribunal. 12 jurés venus du Pays Basque, du Béarn et 3 magistrats vêtus de leur robe rouge et noire sont réunis pour juger 2 accusés, 2 hommes honorablement connus. Très vite, l'audience vire au calvaire, non pas pour les accusés, mais pour la victime, Marie Payon. Certes, les 2 hommes ont bien commis les faits reprochés, mais selon les juges, c'est Marie, par ses maléfices, ses sortilèges, qui a fait naître ses blessures et les a envenimées. Incroyable, la victime passe pour une simulatrice, une victime si peu innocente que la cour acquitte les 2 accusés. Ils seront libérés sur le champ.
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0: Le malheureux destin de Marie Payon, c'était l'épisode Requiem pour une guérisseuse. Dans un prochain épisode, je vous raconterai une affaire survenue en juin 2014. Une fillette âgée de 30 mois décède d'une asphyxie soudaine dans son lit près de Saint-Jean-Pied-de-Port. Selon le médecin légiste, c'est une mort naturelle, mais les gendarmes nourrissent pourtant quelques doutes.
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3: Qui ça, qui ça? Mario Ramsamy du groupe Image qui fête avec vous en direct dans Décibel les 40 ans de l'hymne incontournable de vos meilleurs teufs, soirées et autres karaokés. Les démons de minuit ont 40 ans, on en parle ce soir dans Décibel. Et bonsoir Mario.
4: Bonsoir.
3: Bienvenue dans Décibel, cher Mario. Votre voix, oui, nous accompagne depuis 40 ans maintenant. Et le premier tube d'Image, Les démons de minuit. Alors pour les 40 ans, j'ai vu qu'il était sorti un premier remix officiel. Bon, moi je préfère l'original. Parce que
4: moi aussi.
3: Vous aussi, hein, ouais. Mais quand même, pour info, sachez que, voilà, en 40 ans, il y a eu plein de remixes, de reprises, on se baladera tout à l'heure. Là, pour la première fois, c'est officiel. Et l'artiste électro qui s'en est occupé s'appelle Asghar.

0: première fois qu'il y a officiellement les qui ça.
1: Oui, parce que je pense que c'est quelque chose qui appartient au public, cette chanson.
0: Ah oui.
1: Ça ne m'appartient plus. Et puis, les qui ça, il a suffi que j'insuffle un qui ça, les démons diminuent.
0: Ouais.
1: Et ça fait un peu le tour de.
0: Ah oui.
1: Là, ça fait le tour du monde. Parce qu'on faisait des festivals beaucoup à l'époque.
0: Vous avez créé un monstre. Vous avez dit une fois qui ça.
1: Ça fait le tour du monde. Ça fait le tour du monde.
0: Et oui, parce que même dans la version de Julien Doré, il dit qui ça.
1: Ouais. Oui.
0: On en parlera tout à l'heure de la version de Julien Doré. Mais là, puisque nous célébrons l'anniversaire de cette chanson qui est au-delà du tube, même sur le communiqué de presse, il est écrit hymne générationnel. Et je ne suis pas d'accord, parce que ça voudrait dire qu'il n'y a que les gens des années 80 qui se sont appropriés. Moi, j'ai une fille de 12 ans, elle connaît par cœur les démons de minuit. Donc c'est multigénérationnel, Mario.
1: Quand on fait la tournée Star 80, on voit que le public se rajeunit vachement. Oui. Et il y a un rajeunissement même, comme la chanson Born to be Alive, qui est un grand classique.
0: Ah, Patrick Hernandez.
1: Ouais, j'ai trouvé que on a amené une forme de. Ça devait être remboursé par la sécurité sociale, je pense.
0: Je suis bien d'accord avec vous.
1: Parce que là, ce public-là. Ils sont nostalgiques de cette chanson, de manière que c'était ce moment-là de leur vie qui était pour eux un des moments les plus merveilleux. C'est les plus beaux souvenirs. C'est économiquement ça allait bien. C'est tout. Ils étaient heureux dans les années 80. Et d'ailleurs, c'est pour ça qu'un peu aujourd'hui, je suis un peu malheureux parce que j'entends plus ce genre de titre arriver sur le marché.
0: Ah bah alors oui, mais vous savez qu'ici, là, vous êtes au bon endroit. Hein.
1: Déjà, absolument.
0: Il y a une heure de titre années 80 tous les soirs entre 19h et 20h. Et puis très régulièrement dans la journée, bien sûr, on est attaché à ces chansons-là, nous.
1: Parce que c'est ici.
0: C'est ici. Et pas ailleurs, Mario. Alors pour les 40 ans des Démons de minuit, moi j'avais envie justement de savoir dans quel état d'esprit vous étiez il y a 40 ans au moment où cette chanson sort. Alors vous savez pas encore que ça va être un tube et que vous allez être numéro 1 du top 50 pendant 13 semaines consécutives, c'est énorme, vous le savez pas. Dans quel état d'esprit vous étiez à ce moment-là, vous Mario?
1: J'étais dans un état d'esprit pas très positif.
0: Ah ouais?
1: Parce que je suis issu du monde du jazz. Et lorsque je me suis retrouvé avec Jean-Louis, avec Christophe Desprez, avec tous les auteurs, les intervenants dans cette chanson.
0: Ouais. Image.
1: Je me suis dit, mais qu'est-ce que je suis en train de chanter quand j'étais dans la cabine? Je me suis dit, mais ça ne me correspond pas. Je sens pas. Mais il y a monsieur Richard Seff, celui qui a écrit la version française de cette chanson. Il a dit, t'inquiète, regarde-moi, ça va marcher. Parce que les démons des minuit, il n'y en a qu'un. Parce que on a mis un an à construire cette chanson. Parce que nous, ce qu'on voulait entendre en France, c'est d'entendre une chanson qui fait danser les Français dans les discothèques. On avait visé ça parce que il y avait trop d'Italiens à l'époque.
0: Italo disco à fond.
1: Et life is life.
0: La la la la la. Il fallait pas leur laisser tout le marché.
1: Et je me suis dit, il y avait Jean-Jacques Goldman, il y avait Francis Cabrel, ça passait dans les boîtes de nuit, mais ça faisait, c'était pas un truc étudié pour danser,
0: non.
1: Pour faire danser.
0: Ouais.
1: On a fait ça. Après, il y a eu Début de soirée qui est arrivé dernièrement avec tan tan tan tan tan tan tan tan tan, un remake, un peu du gimmick des démons des minuit.
0: C'est pas faux.
1: Non, mais c'était pas bête. Moi, j'ai trouvé. Et tu tapes. Et d'ailleurs, c'est comme ça qu'on s'appelle quand on est dans les coulisses de.
0: Ah,
1: de
0: c'est vrai. Tu tapes.
1: Et je trouvais qu'il y avait moi. C'était à cette époque-là, il y avait un élan de rire, un élan d'envie de faire des choses pour le public, pour les gens, pour les faire danser. Et moi, mon état d'esprit, lorsque j'ai vu que j'étais spanté, parce que un mois plus tard, même pas, 15 jours plus tard, on était numéro 1.
0: Ouais.
1: Et numéro 1, première semaine, deuxième semaine, troisième semaine. À un moment, on a pris le virus, Jean-Louis et moi, on a pris le virus de s'arrêter dans une cabine téléphonique d'appeler la maison de disques et de leur dire, est-ce que nous serons encore numéro 1 demain au top 50?
0: Et ils répondaient oui à chaque fois.
1: Ouais, ça, et c'était pendant 13 semaines comme ça, sans arrêt.
0: C'est fou. Mais alors, ce qui est intéressant, c'est que comme vous, donc, étiez chanteur de jazz, vous nous l'avez dit,
1: oui.
0: Donc pas forcément destiné à faire carrière dans la variété qui fait danser, le fait que la chanson ait du succès, ça vous a fait plaisir? Ou alors vous vous êtes dit, mais mince, là je suis foutu, je vais être obligé de la chanter toute ma vie?
1: Non, pas du tout. Je me suis dit, le jazz ne fait pas vivre son homme.
0: Ah, ça c'est pas faux non plus. Ouais.
1: Et j'ai vu que cette chanson, elle avait, c'est le public, c'est les gens qui a fait vivre cette chanson à mes yeux.
0: Ah, ils l'ont choisi.
1: Parce que la première fois que je suis monté sur scène à Saint-Étienne, la Perche, je n'oublierai jamais ça. C'était mon premier gala. Il y avait femme public. Tu connais toute la musique. À cette époque-là, ouais. Je faisais une première partie. Il y avait Chas Guiraro aussi.
0: Ouais.
1: Avec, enfin, c'est pas grave, j'ai Alzheimer qui commence à m'attraper.
0: Mais non,
1: 40 ans plus tard.
0: Pas Alzheimer, c'est parce que c'est l'heure de l'apéro.
1: Et
0: donc, premier gala.
1: Le premier gala, j'ai vu 3000 personnes en train de chanter cette chanson à ma place. Limite, je ne devais même pas chanter. Limite, je posais le micro et c'était eux qui faisaient le show.
0: Ça doit faire une impression incroyable, ça.
1: J'étais frissonnant, j'étais à l'aise, je sais pas, j'étais, ça faisait un effet de joie, en même temps de tristesse, puisque j'enterrais ma vie de jazzman, et en même temps je me suis dit, bon, de toute façon, tu as une chance, tu t'imagines la chance que t'as, tu sors de l'île Maurice, dans un petit ghetto où tu vivais, est-ce que tu aurais pensé qu'un jour, t'aurais fait un titre comme ça qui fait danser? On a pratiquement un single dans chaque foyer française.
0: Ah mais c'est sûr, tout le monde.
1: C'est incroyable.
0: Ah mais oui.

0: Allez, je le tente. Jusqu'au bout de
1: jusqu'au bout de la nuit.
0: Pas mal.
1: Ouais. Belle voix, belle voix.
0: Vous écoutez ici et on célèbre ce soir les 40 ans de cet immense tube de Images, les démons de minuit. Oui, 40 ans déjà. Et si vous êtes en train de réviser parce que vous allez rencontrer cet été votre correspondant anglais, pas de problème, on a la version in English.

0: Love, Emotion, ça parle pas du tout de la même chose en
1: non,
0: anglais.
1: Non, c'est pas du tout la même chose. Et je le dis un peu aujourd'hui parce que je dois mettre le point sur le i.
0: Allez-y.
1: Alors, cette chanson, on m'a demandé d'écrire une version anglaise, mais vite fait. On était à table avec Stéphane Desbrés, le frère du compositeur, avec le guitariste. Et on a commencé à, parce que je parle l'anglais couramment, donc on m'a demandé d'écrire le texte. Mais je ne savais pas que c'était une ruse.
0: Une ruse.
1: Une ruse pour faire plus de droits.
0: D'accord. Ah oui, donc vous pensiez rendre service et en fait c'était pour ressortir la chanson en version anglaise sans tellement.
1: Non, c'est la version française devient une adaptation de la version originale. Et c'était les astuces de l'époque et puis c'est assez bizarre.
0: Donc avec cette version anglaise, la version française rapportait plus de droits. C'est ça?
1: Non, c'est la version anglaise qui est déposée à la SACEM en tant que version originale, et la version française devient une adaptation de la version...
0: Ok, originale anglaise.
1: Voilà, voilà.
0: Oh bah dites donc. Et alors vous, ça vous fait moins de sous ou ça va?
1: Non, ça va très très bien.
0: Ah bon, tant mieux.
1: Ça va très très bien, mais c'est l'idée de ne pas donner l'appartenance même de... Parce que la version anglaise n'est pas passée en radio.
0: Non.
1: Enfin, vous voyez ce que je veux dire, c'est la version française qui est passée en radio.
0: Ok, la version anglaise, elle servait juste de, voilà, on va dire de mettre étalon pour ensuite parler de l'adaptation française.
1: Voilà.
0: Ok.
1: Et pour avoir plus de droits surtout, parce que plus de droits au niveau de nous.
0: Ouais.
1: Parce qu'il y a des malins qui ont voulu essayer, ils ont essayé, si vous voulez, on a essayé de faire une répartition juste entre 5 personnes. Et cette répartition-là, je trouve ça. On était un groupe. Dans un groupe, c'est 50-50, tout le monde.
0: Ouais.
1: Et, mais
0: si on est 5, c'est
1: 20-20-20-20-20.
0: Ouais.
1: Donc, à part égal. Mais là, c'était pas très égal.
0: Aïe. Hey, mais ça. C'est...
1: Ouais, je trouve je trouve ça injuste. Injuste pour celui qui a écrit, comme Richard Seff. Injuste pour lui surtout.
0: D'accord.
1: Parce que je voulais le dire un jour parce que ça m'a fait drôle. J'aime la justesse dans la vie. J'aime pas le mensonge. J'aime qu'on soit juste avec. Parce que c'est de l'art. Et cet art-là, les gens vont aimer cette chanson. Les gens vont l'écouter, vont l'entendre. Ils vont le prendre tel quel. Pour moi, une chanson, c'est de l'amour que tu donnes aux gens.
0: Mm-hmm.
1: Et donner de l'amour avec un truc. Une base pas très très
0: équitable,
1: ouais. Je trouve ça inéquitable.
0: Et avec le temps, est-ce que justement cette injustice ou ce manque d'équité, vous avez réussi à en parler avec lui et essayer de réparer ça?
1: Non, c'est pas. Non, j'essaie de faire comprendre que il faut être beaucoup plus juste dans la vie, c'est tout.
0: Ouais.
1: C'est de remettre les choses dans l'ordre. Même si dans l'action ça ne se fera pas, mais de mettre les choses dans l'ordre, c'est Richard Seff qui a écrit le texte.
0: Il a écrit le texte des Démons de minuit. Et bien voilà. Ça a été.
1: Parce que le producteur lui l'a dit. Vous êtes un groupe de Toulouse et vous chantez en anglais. C'est pas normal. Donc j'ai un ami qui s'appelle Richard Seff et je vais lui donner votre version. Il va écrire un texte. Et il a écrit les Démons de minuit.
0: Ok.
1: Tout le monde a sauté de joie parce que c'était vraiment un thème comme les démons des minuit, c'est explosif. C'est explosif dans ce que ça donne comme image aux gens.
0: Évidemment.
1: Même si on s'appelait image, c'est l'image quoi. C'est ça donne quelque chose dans les oreilles, dans le cœur, ça laisse imaginer chaque personne dans une situation bien précise dans cette chanson. C'est vague, tout en étant précis. Je trouve que cet auteur est extraordinaire.
0: Bah bravo à lui. Et puis ces mots sont chantés 40 ans plus tard.
1: Ouais.
0: Alors puisqu'on parle d'image, il y a l'image associée au Démon de minuit, c'est le clip. Un clip complètement frappadingue, tournée dans l'église Saint-Pierre des Chartreux à Toulouse, vraie église. Alors vous, Mario, donc le chanteur, vous êtes derrière le bar et vous filez au prêtre un truc à boire, une espèce de breuvage bleu qui fait que le prêtre va transformer l'église en boîte de nuit, va danser un slow langoureux avec une dame en barésie, le tout devant les petits vieux qui sont à la messe. Enfin, elle est incroyable cette idée de clip. À côté, Like a Prayer de Madonna, c'est les bisounours, les enfants. Sachez-le, les démons de minuit, c'est la folie à l'église, quoi.
1: Ouais, mais c'est un peu le thème.
0: Oui.
1: Les démons de minuit dans l'église, et ça se passe dans l'église, parce que en plus on a le père Di Falco.
0: Oui.
1: A dénoncé ce clip qu'il voulait l'interdire à un certain moment donné.
0: Bah, le père Di Falco, il a peut-être d'autres choses à dénoncer avant de parler de votre clip, non? Qu'est-ce que vous en pensez? Avec le recul, il avait d'autres choses, d'autres dossiers brûlants. Mais d'accord. Et ça n'a jamais été interdit, ça n'a pas marché, ça.
1: Non, ça n'a pas marché, au contraire. On descendait, on était deuxième. Et du coup, ça a relancé la vente du disque.
0: redevenu premier.
1: Vous voyez. Et le clip, je trouve que bon, je trouve ça vachement bien, parce que je suis pas.
0: Mais c'est très audacieux, moi je trouve, c'est chouette.
1: On en avait envie.
0: Des clips de l'époque où on voit le chanteur en train de faire un playback avec des filles qui dansent derrière. Là, il se passe vraiment des choses dans le clip des Démons de minuit.
1: Comme à l'époque, le mot buzz n'était pas là. On avait envie de faire le buzz à l'époque, de se faire un peu chahuter.
0: Ouais.
1: Parce que nous avons l'esprit un peu catholique dans la tête.
0: Toujours.
1: Et le fait de dégratigner un peu cette dogme qui est le catholicisme dans l'Église, je trouve ça fantastique, l'idée.
0: Alors, si vous ne l'avez pas vu à l'époque, ce clip...
1: Il faut le voir,
0: c'est ça. Oui, allez le voir. En plus, il est en version bien restaurée sur YouTube. Alors vous avez parlé tout à l'heure des droits d'auteur, de l'équité, tout ça n'existait pas vraiment au moment du premier tube d'Image, dirons-nous.
1: Ouais.
0: Voilà, il y a 40 ans. Est-ce que, alors si on met ça à part, on en a parlé aussi, je me souviens, avec Axel Bauer, il y a plein d'artistes qui, dans les années 80, ont fait leur premier tube et se sont rendus compte que voilà, c'était un petit peu compliqué, qu'il fallait bien lire les papiers avant de les signer. Mis à part, est-ce que vous êtes, vous, Mario, nostalgique des années 80, ou est-ce que vous êtes heureux dans notre époque?
1: Je suis heureux parce que j'ai eu un bébé.
0: Ben oui, félicitations.
1: Mais pas la vie. La vie elle-même est super difficile.
0: Ouais.
1: La vie elle-même est quand je vois beaucoup de tristesse, beaucoup plus que dans les années 80 aujourd'hui. Je vois beaucoup autant que la technologie a avancé, et je vois qu'on recule dans la tête, dans la mentalité, dans le côté humain, le don de soi. Le don de soi est devenu très hypocrite, très, très, très personnel. Et c'est ce qui me manquait. Il y avait l'esprit de solidarité, même si on se faisait des coups bas, par moment, mais il y avait cet état d'esprit de vouloir regarder l'autre avec une forme de compassion. On avait là ce cœur-là. D'ailleurs, Jean-Jacques Goldman, il a fait les Restos du cœur à l'époque.
0: Oui, c'est vrai. Avec
1: j'ai trouvé ça très, très fort, parce que Jean-Jacques Goldman, Coluche et tous ces gens qui ont de l'humanité dans leur cœur ont fait... pour moi, c'est un don à l'humanité, les Restos du cœur.
0: C'est beau que vous parliez des Restos du cœur, puisque justement, les Enfoirés, la troupe des Enfoirés, a chanté à plusieurs reprises dans les spectacles des Restos du cœur les démons de minuit. Par exemple, là, on est en 2004, le spectacle s'appelle Les Enfoirés dans l'espace, et on va entendre notamment la voix d'Hélène Ségara.

0: s'appelle Didier Super. Didier Super, moi je l'adore. Il a sorti un premier album fabuleux il y a quelques années qui s'appelait « Vaut mieux en rire que s'en foutre ».
1: Oui.
0: avec des chansons comme « Petit caniche, peluche pour vieux » que je vous recommande chaudement. Et donc il a fait cette reprise des Démons de minuit. Bon, la prochaine, je suis sûre que vous la connaissez.

0: C'est extraordinaire. Mais ça prouve que c'est une chanson qui a le cœur de vouloir faire danser, faire chanter les gens. C'est très, je dirais...
1: Fédérateur.
0: Fédérateur, voilà.
1: Ouais. Et puis bon, il y a cette version-là, évidemment, qu'on ne peut pas passer sous silence.
0: Non.
1: Parce que quelle version dingue.

0: Qui ça? C'est la version de Julien Doré.
1: Oui, j'ai reçu un coup de fil de lui un matin.
0: Ouais.
1: Il y a 2 ans de ça, son album est sorti.
0: Imposteur, ouais.
1: Oui, imposteur. Et salut, c'est Julien Doré. Ça t'ennuierait pas de venir faire un gag à tout le monde? Je voulais faire le buzz et je suis monté à Paris et il m'a emmené dans un sublime hôtel et il m'a dit écoute, tu vas faire semblant que tu n'aimes pas qui ça. Et après zoom arrière, il a dit, c'est ça que j'aime avec les jeunes de maintenant, ils ont l'idée, ils ont l'intention, ils ont cette inventivité de partir de quelque chose qui existe très fort déjà et d'emmener un plus par rapport à ça. Et Julien Doré est très bon pour ça.
0: Et en plus, il est en train de nous écouter, il vient de m'envoyer un message. Alors, c'est un vocal. Il m'a dit, allez, il faut passer ça à Mario. Alors, c'est parti. Je mets mon téléphone devant mon micro, pardon pour la qualité du son.
2: Salut Mario, écoute, tu es avec mon amie Émilie et je voulais te faire un petit coucou. Voilà, une petite pensée, c'est Julien Doré. Te remercie encore une fois pour toute la bienveillance et ce joli moment partagé ensemble. Voilà, quand on s'est vu et qu'on a fait notre petite blague où on a fait croire que tu n'aimais pas du tout ma version des Démons de minuit. C'était un moment génial et puis notre discussion aussi après. Voilà, ça, c'est des moments dont je me souviens. Donc voilà. Je voulais te faire ce petit coucou, t'embrasser et puis te dire à bientôt, j'espère. Je t'embrasse Mario, gros bisous et salut Émilie, ciao.
0: Oh, c'était
1: un gros bisou de ma part aussi,
0: Julien. C'est une vraie rencontre, hein, ça, Julien.
1: Ah non, mais c'est une vraie rencontre. C'est quelqu'un qui, il, d'ailleurs, si tu le vois sur lui, c'est le body talking, as we say in English.
0: Ouais. Le langage corporel de Julien.
1: Ouais, c'est ça. Ouais. Et il va vers les gens, il est généreux, il est tout est pensé, c'est bien calculé, c'est bien réfléchi. Et moi, j'aurais aimé que mon fils le ressemble dans si je voulais que il y a quelqu'un, un membre de ma famille qui je voudrais que mon fils ressemble à cette forme de caractère d'artiste parce que j'adore ce qu'il est.
0: Waouh, bah c'est beau. Merci beaucoup d'être venu nous voir, Mario. Félicitations pour les 40 ans des Démons de minuit. On se reverra pour fêter les 50 ans, sans doute. Et puis, alors, vu que de toute façon, vous faites un concert tous les 3 jours en moyenne, on va pas tarder à se recroiser sur scène.
1: Hein, non, on va pas tarder.
0: Bon, génial. On va passer un bel été. La bise au tout petit qui vient d'arriver.
1: Merci beaucoup.
0: Merci d'être venu nous voir.
1: Thibaut, elle s'appelle.
0: Oh, bisous. Bisous, c'est une petite fille.
1: Bisous, moi, Thibaut.
0: Oh, elle nous écoute, mais elle a quel âge?
1: 7 mois.
0: 7 mois, oui. Donc on peut dire des gros mots, ça ne lui fera pas. Elle ne sera pas traumatisée. Fantastique. Merci beaucoup, Mario. À très bientôt.
1: Des bisous à toi, Julien.
0: Merci.
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0: Bienvenue au stade Vélodrome, ici à Marseille. La première journée de répétition de Corso Mezzu Mezzu qui s'achève. Et l'émission Décibel qui commence avec Patrick Fiori. Salut Patrick.
5: Ben merci, salut tout le monde, merci d'être là.
0: Parce que tu rigoles.
5: Il y a des artistes fidèles depuis le début du Corso Mezzu Mezzu du 1, 2, 3, mais il y a une radio fidèle aussi et que j'aimerais aussi honorer et féliciter comme un artiste, parce que c'est un petit peu ça finalement, quand on a un projet qui nous suit et qui nous dépasse. Vous avez toujours été là pour remettre les choses dans l'ordre et nous accompagner au mieux, donc merci à vous.
0: Corso Mezzu Mezzu, d'abord les albums et puis ensuite des grands shows, des grands spectacles. On se souvient tous, il y a 2 ans, à Paris, la Défense Arena, la plus grande salle fermée d'Europe, 40 000 spectateurs. Et tu annonces à la fin du concert que t'as un rêve fou, oui. C'est le Vélodrome.
5: Oui, j'étais avec le directeur. C'est vrai, ouais, j'étais avec le directeur du Vélodrome. Et en fait, Rabat Ouya, avec qui, c'est un fou furieux aussi qui nous suit dans cette aventure.
0: Il y a que des fous.
5: Qui est suite concert. Nous, c'est la belle lune. Et Rabat me dit, je suis avec le directeur du Vélodrome au téléphone et je parle à ce monsieur et je lui dis voilà, ben tout simplement, avant de monter sur scène, donc il y a l'intro qui est parti, tout ça. Et je dis dites-moi oui, monsieur. Et donc il savait à qui il parlait. Rabat lui avait dit. Et au dernier moment, les 30 secondes avant de monter, j'entends oui, vous pouvez annoncer que vous serez à l'Orange Vélodrome. Donc j'avais pas la date précisément, mais en tout cas, le rendez-vous était fixé. Et je monte sur scène et j'attends qu'un truc. C'est paradoxal, mais j'attends que la fin du concert.
0: Pour le dire. Pour mais le oui, dire. Évidemment.
5: Pour dire ça et voilà. Et puis le lendemain, c'est pas un secret, j'ai Florent au téléphone qui traversait une période compliquée.
0: Florent quoi. Pagny, ouais.
5: Voilà, j'ai Florent. Oui, pardon. J'ai Monsieur Florent Pagny au téléphone qui traversait une période compliquée. Et pour tout vous dire, et il le sait, il y a pas de souci avec ça. Je lui ai dit voilà, t'en seras où à ce moment-là. Donc il savait pas vraiment. Il me dit mais 2026. Et je lui ai dit, le mois de mai. Il m'a dit, mai, fais ce qu'il te plaît, non? Voilà. Et donc, j'ai appelé Rabat et j'ai dit, Rabat, on bloque le 23 mai 2026 à l'Orange Vélodrome.
0: Bravo, monsieur Metzou. J'ai une petite question indiscrète. Là, t'as
5: Si je peux répondre.
0: Un rêve qui se réalise. Tu l'as rêvé, il est en train de se réaliser. Est-ce que, à un moment, tu vas te laisser submergé par l'émotion, ou bien il y a tellement de trucs à organiser, je te vois depuis tout à l'heure, tu cours à droite, à gauche, etc. Est-ce que tu vas prendre un moment juste pour t'asseoir et goûter et savourer ce rêve qui se réalise?
5: Non, parce que si je viens m'asseoir, je vais être débordé d'émotions. Donc en fait, je suis très heureux et merci à toutes les équipes de m'avoir mis partout. Et
0: partout, tout le temps.
5: À tous les points, du pépiniériste, donc des plantes qui sont, la végétation qui sont dans le vélodrome, au son, à la lumière, tout ça. L'investissement qui me va, hein, parce que c'est moi qui l'ai décidé, et vraiment à tous les points et tous les postes, parce que je veux que ça reste digne et que ça ressemble bien évidemment à la culture et à ce qui m'a été inculqué. Je veux aussi que ce soit digne par rapport à la présence des artistes et à leur souhait d'être là, et vraiment là. Donc du coup, je suis submergé. Ça, c'est depuis 10 jours, depuis trois ans pratiquement, mais depuis 10 jours vraiment. Et je préfère être à tous les postes pour pas m'écrouler, parce que ça peut arriver à n'importe quel moment. Et même à ce moment-là, là, dès que je me pose et que je vous parle, je suis gorgé d'émotions. Donc non, je suis un peu partout, on me voit passer, courir, mais je cours pas pour rien, je passe pas pour rien. Chaque pas est une décision importante pour que le déroulement du spectacle soit à la hauteur de l'investissement de chacun, chacune.
0: Merci beaucoup, Patrick Fiori. Allez, il faut courir.
5: Je vais
0: continuer à courir.
5: Allez,
0: non, merci. Et bravo. Corsou, Metzou, émission spéciale Décibel au Vélodrome, c'est parti.
5: Et merci à ICI.
0: Jean-Louis Aubert, salut.
6: Bonjour
0: Jean-Louis Aubert. Bon, j'ai une passion pour Pas Fini, le dernier album qui est infini. Est-ce que dans une réédition de Pas Fini, il pourrait y avoir une chanson en Corse?
6: Moi, j'aime bien la chanson qu'on m'a fait faire, hein, on va dire ouais. Ça comme ça, parce que je l'ai en phonétique et tout ça, mais j'adore les chants corses.
0: C'est magnifique.
6: Et j'adore la Corse d'ailleurs. Et je voudrais remercier un petit village qui m'a pris dans ses bras il y a de nombreuses années, qui s'appelle Nonza.
0: C'est où
6: C'est au-dessus de Saint-Florent, c'est okay. Sur le Cap Corse. Et voilà, j'avais un de mes meilleurs amis qui s'appelle Émile, qui est enterré là-bas parce que les amis s'en vont. Mais,
0: ouais.
6: Mais ce village a été... J'ai créé énormément de chansons là-bas.
0: Alors, qu'est-ce qui est inspirant en Corse? Est-ce que c'est les éléments, la nature qui est belle, qui est brute, qui est puissante? Est-ce que c'est les gens? C'est quoi?
6: Les gens sont un peu comme la nature.
0: Brut et puissant. C'est vrai.
6: Oui, mais aussi c'est une nature qui, quand elle vous prend dans ses bras ou quand vous êtes avec des gens qui la connaissent là-bas. Je me souviens, on montait dans la montagne et ils avaient des cris entre eux, ça me rappelait des cris préhistoriques quasiment.
0: Oh, wow.
6: Et ils se reconnaissaient entre eux. Et c'est vrai qu'il y avait des tunnels dans des ronces dont les épines faisaient la longueur de ma main.
0: Ah ouais, des belles épines de 15 cm.
6: Mais en fait, il y a des tunnels là-dedans. Je comprends qu'on les ait pas trouvés. Mais c'est un pays, mais comme la plupart, c'est un pays, quand vous êtes accepté, les bras sont grands ouverts. Et si vous n'êtes pas gentil, les bras sont grands fermés.
0: C'est ça. Et les coups de pied sont droits au cul.
6: Et ça me rappelle à la Jamaïque, un peu comme ça aussi. Ouais. C'est-à-dire que c'est vraiment, dès que les sourires apparaissent, on sent comme chez soi. Mais j'adore ce pays.
0: Ça s'est bien passé, Jean-Louis, la répète, avec votre chez Ventoux.
6: Oui, ils sont très. Ils me câlinent beaucoup.
0: C'est vrai.
6: Ah, oui.
0: Ah, c'est bien
6: ils
0: ça.
6: Ils sont très gentils. Et ils m'aident, évidemment, parce que c'est pas facile. Mais
0: ça va être un grand moment. C'est la première fois alors que vous allez chanter en Corse devant un public. Alors, on est à Marseille, mais quand même, il y aura beaucoup de Corses.
6: Oui, je pense qu'ils vont voir quelques petites erreurs de phonétique, mais c'est une jolie lettre. C'est une lettre de Napoléon quand il avait 18 ans. Il était un petit caporal et il était assez en colère qu'on laisse tomber sa petite île.
0: C'est ça.
6: Et il engueule un général français, je pense, ou corse, mais qui ne fait pas son boulot à ses yeux.
0: C'est beau, c'est rock, c'est Jean-Louis Aubert et Voce Ventoux ici à Corsou, Mezzou Mezzou. Et merci d'être passé nous voir, Jean-Louis.
6: C'est un plaisir.
0: Et à la prochaine. Merci.
6: À tout à l'heure.
0: Oui.

0: côté Décibel et on est dans les coulisses de Corso Mezzo au stade Vélodrome ici à Marseille. On vient d'entendre le duo entre Jean-Louis Aubert et Voce Ventoux. Et ben justement, ils nous ont rejoints et pas tout seuls. J'ai l'impression qu'ils ont des copines très chic. Bonsoir Voce Ventoux.
1: Bonsoir.
0: Il y a Doumé, il y a Jean-Philippe et il y a Jennifer. Salut.
2: Salut. Oh,
0: Jennifer, j'aime quand tu viens dans Décibel.
2: Merci beaucoup, je suis ravie.
0: Toujours un grand moment. Alors, est-ce que ça a du sens pour vous, pour Jennifer, pour Voce Ventoux, pour d'autres artistes, même pour Patrick Fiori, oui, évidemment, de faire venir la Corse dans Marseille?
2: C'est exceptionnel. Bon, après, à Marseille, il y a une grande communauté corse, quand même. Donc, et puis, le Corse est pour l'OM, donc comment vous dire? Mais c'est vrai qu'effectivement, c'était un défi venant de la part de Patrick et qui a vraiment grandement réussi ce projet-là avec ses trois albums et de d'ouvrir un stade et de chanter Corse dans le stade et d'emmener les gens finalement dans cet univers-là. Le Corse se déplace, quoi qu'il en soit, parce que c'est solidaire, c'est comme ça.
0: Et voilà, c'était ça ma question aussi. Est-ce que vous pensez qu'il va y avoir Mezzo aussi, Corse et continentaux dans le public?
2: Moi, je pense que les continentaux, ça les intéresse d'entendre ces grandes voix. Ça les fascine aussi, quelque part. Pour remplir un stade, il n'y a pas que des Corses.
0: Je me dis
2: que le pari est grandement relevé.
0: Ouais.
2: Et puis on emmène l'histoire, on emmène le soleil, on emmène les gars, vous savez autant que moi, aidez-moi.
0: Ah oui, Doumé, il a rien dit. Allez, c'est au tour de Doumé.
1: Alors, qu'est-ce que je peux vous dire? C'est une expérience.
0: Sur la Corse à Marseille.
1: La Corse à Marseille, elle est un peu chez elle, comme le disait Jennifer historiquement.
0: Ouais.
1: Les Marseillais considèrent même qu'ils sont la capitale de la Corse, tellement il y a une communauté corse importante.
0: Ah, j'aime bien cette géographie-là, c'est pas mal. Ça fait du choix, ça fait sens.
1: Oui, non, historiquement, c'est vrai que la Corse et Marseille, c'est deux endroits qui sont extrêmement liés. Voilà, au-delà de ça, l'expérience pour nous de partager ça avec des artistes de renommée nationale et pour Jennifer qui est aussi de chez nous, ça nous fait extrêmement plaisir.
0: Tu t'es dit quoi, Jennifer, au tout début, quand Patrick a parlé de ce projet, avant même que ce soit des concerts géants, c'était un album, puis deux, puis trois?
2: Je l'ai soutenu tout de suite. Et
0: t'as trouvé ça fou?
2: J'ai trouvé ça fou, j'ai trouvé ça génial aussi pour la langue corse. Et pour faire perdurer aussi cette identité à laquelle on tient, et puis pour les nouvelles générations aussi peut-être, parce qu'on compte énormément d'histoires dans les chansons corses, et ça retrace vraiment, ça fait partie vraiment du patrimoine et de la culture. Au-delà des polyphonies, il y a de grands messages même dans les nouvelles chansons, dans les nouveaux groupes, et j'ai pensé à la nouvelle génération, j'ai pensé à mes propres enfants, mais pour qu'ils puissent encore plus s'intéresser et pour faire perdurer et faire vivre cette langue magnifique. Il faut qu'elle soit considérée comme une langue à part entière
0: vivante, bien sûr.
2: Et c'est un combat quotidien aussi en Corse.
0: En Corse aussi, c'est vrai.
2: Ah oui, ça devient
0: pour faire vivre la langue corse.
2: Continuer, oui.
0: Ah ouais.
3: Oui, Doumé peut vous en parler.
0: Non, il n'aime pas me parler. Doumé, il ne veut pas me parler. J'ai vu des tout à l'heure.
3: Professeur de langue, je vous écoute. Vous dites des choses très intéressantes.
2: Doumé,
3: professeur de Corse aussi. Donc okay. Il peut vous en parler.
1: Ça donne un rayonnement à la langue corse, évidemment, très important. Et j'espère que c'est un projet qui est bien perçu par l'ensemble des Corses et des gens qui sont attachés à la langue corse.
0: Voilà. Moi, je pense qu'il y a même des gens qui tombent amoureux de la langue corse grâce à des événements comme celui-ci. Alors, merci infiniment, Voce Ventoux, Doumé.
1: Merci à vous.
0: Jean-Philippe.
3: Merci.
0: Et Jennifer.
2: Merci beaucoup.
0: Jennifer,
2: merci.
0: On en profite pour
2: remercier Patrick.
0: Patrick Fiori, des bisous.
1: Merci beaucoup à lui.
0: Ouais. Évidemment. Quel bel événement pour Soumezoumezou. Merci, les amis.
2: Merci à vous.
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0: C'est le double retour de la semaine. Christophe Willem qui vient de sortir Système, nouvelle chanson qu'on adore. Et il est de retour dans Décibel aussi. Salut Christophe.
5: Comment ça va?
0: Ça va, et toi?
5: Mais très bien.
0: Comment tu t'es retrouvé dans l'aventure Corso Mezzo Mezzo? Est-ce que tu as une petite origine corse quelque part?
5: Alors,
0: une cousine?
5: Pas du tout.
0: Une ex-femme?
5: J'aimerais.
6: Corse, non, ce serait génial.
5: Non plus.
6: Non.
5: Non, mais j'aimerais. Mais non. Mais écoute, Patrick, on se connaît depuis des années. Et il m'avait évidemment parlé de la première version, le premier volume qui avait été fait. Et moi, je pouvais pas à ce moment-là. Et là, on s'est retrouvés. Et c'était un plaisir, quoi. C'est un plaisir. J'ai entendu ce titre que j'ai trouvé absolument magnifique.
6: Ouais.
5: Et on s'est retrouvés en studio. On a essayé d'être le plus clean possible sur la diction. Parce que j'ai pas du tout envie d'écorcher.
6: T'avais un répétiteur?
5: Ah, mais carrément. Si, répétiteur. D'ailleurs, il est avec nous aussi dans les loges, on le voit pas, mais il est avec nous. Il nous fait bien répéter quand même. Parce que tu as envie de faire honneur justement et au titre et à la langue, donc c'est hyper important.
6: Ouais.
5: Et puis là, j'imagine qu'il y a quand même un bon nombre de Corses qui vont être là demain, donc j'ai pas envie, si tu veux, de foirer le truc. Donc non, on est très précis là-dessus. Mais un pur plaisir, vraiment. C'est génial.
6: Patrick aussi, il a ce truc-là. Alors évidemment, c'est du plaisir, c'est des copains, c'est des chansons et puis des grands moments et des performances vocales incroyables, mais très important pour lui de faire vivre cette langue corse, de dire que oui, c'est une langue vivante et tout, et que même en Corse, c'est parfois pas évident de faire passer justement cette force de la langue corse. Donc, t'as bien fait de réviser.
5: Ben non, mais je te confirme.
6: Oui.
5: Non, mais ce qui est fou avec Patrick, c'est déjà il fédère énormément. Il a cette bienveillance aussi, et donc quand il t'appelle pour un projet aussi beau que celui-là, de toute façon, tu ne peux que dire oui.
6: Donc toi, t'as dit oui sans hésiter.
5: Ah oui, mais sans hésiter. Déjà, j'ai dit ben oui, j'étais tellement dégoûté la dernière fois de pas avoir pu.
6: Ouais.
5: J'ai dit c'est bon, là, je suis là. Et non, c'était vraiment un plaisir. Et puis voilà. Et puis ce titre est vraiment très très beau. Donc j'espère vraiment que demain, je vais pas le planter. Donc, envoyez-moi les bonnes ondes pour que tout se passe.

0: Corse, à Marseille, au stade Vélodrome. Parlons-en avec une Bretonne, la voix d'or de la chanson française, Nolwenn Leroy. Salut Nolwenn.
1: Salut.
0: Alors, ta voix d'or, mais elle vient pas de nulle part, c'est que tu travailles aussi beaucoup et tu es une vraie technicienne de la voix. Donc, chanter en Corse, est-ce que ça mobilise des techniques particulières pour
1: Absolument.
0: Toi?
1: Absolument. Chanter, moi j'ai effectivement l'habitude de chanter dans plein de langues différentes, aussi bien en breton qu'en gaélique, qu'en anglais aussi. Mais c'est vrai que dans les langues, on va dire, régionales, comme le breton, qui n'a pas du tout les mêmes sonorités d'ailleurs que le corse.
0: Oui, c'est ça, c'est d'autres parties. De la gorge et du palais.
1: Absolument, et c'est vrai que ma voix sonne différemment en breton. Il y a plus de consonnes, c'est plus dur qu'en Corse, où ça coule plus, où c'est plus rond, on va dire. Voilà, il y a plein de subtilités qui sont très intéressantes, mais c'est aussi ce qui fait la magie de ma présence ici, c'est finalement ce rapport entre la Corse aussi et la Bretagne, ce lien qui unit ces deux terres qui est, je trouve, très, très fort entre la communauté des Celtes, enfin bretonnes et la Corse. Souvent, j'ai eu l'occasion de parler beaucoup avec les groupes corses, et il y a un vrai respect des Corses aux Bretons et vice versa. Et ça, c'est vraiment quelque chose de ça veut dire quelque chose.
0: Ouais, et ça fait plaisir aussi d'entendre des voix féminines résonner dans ce Vélodrome, parce que c'est vrai que la Corse, tout de suite, on pense aux polyphonies corses qui sont effectivement une immense majorité des voix masculines.
1: Ouais.
0: Et là, en l'occurrence, toi, tu chantes avec Soirina,
1: qui est un groupe de 5 nanas. Fabuleuse. Et je prends un plaisir fou à les écouter. Puis elles sont merveilleuses et j'adore leur voix et j'adore le fait que je trouve que c'est intéressant effectivement à travers le projet de Patrick de Corso Mezzo Mezzo, c'est la rencontre entre les artistes du continent et les artistes corses. Je trouve que ça crée justement aussi une magie et ça apporte aussi quelque chose de

0: de belle en belle surprise dans les coulisses de Corsou. Mezzo, mezzo, je croise. Oh, Icar, salut Icar.
1: Salut. Elle est bien celle-là.
0: Elle est pas mal, non, cette entrée en matière. Non, mais c'est toujours un plaisir de te croiser. La dernière fois qu'on s'est vu, c'était pour le spectacle des Enfoirés.
1: Oui, oui.
0: Tu vois,
1: et
0: voilà.
1: Là, il y a genre 20 artistes de plus que la taille du truc. C'est incroyable.
0: C'est énorme.
1: Je suis impressionné. Le stade, les artistes qui sont là, ça va être dingue.
0: Tiens, je sais que tu es un très bon pédagogue, Icar, parce que toi-même, tu as bénéficié, tu me l'avais raconté en émission, des services d'une merveilleuse répétitrice qui, en un été, t'avait fait rattraper tout ton retard,
1: oui,
0: en français,
1: absolument,
0: etc.
1: Au collège.
0: Alors, eh bien voilà, quand on a reçu, il faut redonner. Alors, apprends-moi à dire quelque chose en corse, puisque ce soir, tu as fait ta répétition en Corse avec le groupe La Vinta.
1: Ouais.
0: Et demain, vous allez chanter ensemble au Vélodrome. Apprends-moi un petit bout de phrase en corse.
1: En vrai, si on était chez les Gaulois, dans le village des Gaulois d'Astérix, on m'appellerait Phonetics.
0: Tu es Phonetics.
1: Voilà, je suis Phonetics parce que j'ai tout simplifié, évidemment, pour la prononciation. Je pense qu'on est tous un peu dans ce cas-là.
0: Ouais.
1: Mais ce qui est très important, ce n'est... Oui, il faut bien chanter les mots, mais il faut surtout les comprendre, parce que c'est des chansons riches de sens. Il ne faut pas chanter sans comprendre une chanson, sinon on ne veut pas la porter.
0: C'est vrai.
1: C'est ça mon seul, dans ma petite pédagogie minuscule, mm-hmm, le seul truc que je dis, c'est comprendre les mots qu'on chante, parce que c'est une île forte de valeurs et de, qui manque, et de beaux principes, et donc ça fait du bien d'avoir des chansons glorieuses comme ça, avec, ouais, des textes de dingue.
0: Quand il t'a contacté, Patrick Fiori, pour rejoindre cette aventure Corsou Mezzo Mezzo, toi tu connaissais la musique corse, t'étais déjà allé en Corse, c'était quoi ton niveau de corsitude?
1: C'était à peu près proche du néant, pour, ouais, ne pas dire le néant. Et il m'avait appelé à midi pour la première fois sur le Corso Mezzo. C'était à Ajaccio, il y avait une soirée à Ajaccio,
0: okay,
1: il y a 2-3 ans. Et il me dit, est-ce que tu me rends un service? Je lui dis oui, il me dit, tu vas regretter d'avoir dit oui. Je lui dis quoi? Il me dit, s'il te plaît, il y a cette chanson. Et voilà. Je te demande un remplacement d'urgence. Est-ce que tu peux le faire? J'ai pris l'avion, je suis arrivé, j'ai appris la chanson en phonétique, en corse, en exprimant évidemment, en
0: oui,
1: lisant le sens.
0: Oui, tu t'es fait expliquer, tu savais ce que tu
1: sens,
0: chantais.
1: Voilà,
0: ouais.
1: Et je suis arrivé et j'ai chanté avec La Vinta il y a 3 ans, comme si je l'avais chanté toute ma vie en phonétique, et j'ai pris un plaisir incroyable et j'ai intégré Corsou Mezzo 2,
0: okay,
1: une chanson que j'ai chantée avec Diana Salicetti, et puis, et là, ça reprend et on est là au Vélodrome, après la Défense Arena, sous le regard bienveillant,
0: oh là là,
1: de Bruno
0: Benabar. Hey, y a Benabar
1: qui passe.
0: Ouh, salut, oui, Benabar.
1: Tu sais, on dirait qu'on est des commentaires PM. Il y a les chevaux qui passent et tout.
0: Genre, Benabar est en tête. Il rattrape
1: Benabar.
0: Patrick Fiori devant le bar.
1: Ouais.
0: Oui,
1: ah
0: non,
1: bah, mais... devant... T'as choisi ton lieu.
0: Pardon, on a installé le studio dans un endroit stratégique de
1: magnifique
0: la soirée. C'est comme ça qu'on a fait.

0: 50 000, c'est quand même incroyable. Est-ce que vous auriez parié là-dessus, monsieur?
1: Ah non, pas du tout. Et d'ailleurs, je ne crois pas que c'était l'ambition de Patrick de voir aussi grand. C'était surtout rendre hommage aux Corses. Et surtout, le truc qui était sublime dès le début, c'était d'avoir un chanteur corse et un chanteur du continent.
0: Ouais.
1: Ou chanteuse, évidemment. Et ça, c'était vraiment, c'est ça qui a donné quand même l'esprit et la philosophie du truc.
2: L'esprit mezzo mezzo, qui veut dire voilà. moitié.
0: Genre,
2: voilà, c'est
0: vous
2: ce
0: avez
2: lien.
0: Dit professeur Icard, il nous apprend plein
1: non,
0: de trucs.
1: Non, pas mezzé, pour les
2: chanteurs
0: libanais.
2: Absolument.
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0: Dans les coulisses de l'énorme concert Corse ou Mezzo Mezzo. Est-ce que mon accent est bon? Je sais pas, je vais vérifier. Avec Chico, Chico et les Gypsies, salut.
4: Bonjour.
0: Là on est voilà à la fin des répétitions. Chico, comment ça s'est passé?
4: Super. Super, et puis impressionné par ce stade incroyable.
0: C'est très beau, hein.
4: Il est magnifique, et la scène, elle est incroyable.
0: C'est super. Alors, comme tous les artistes continentaux, vous êtes en binôme avec des artistes corses.
4: Ouais.
0: C'est ça, l'idée. Comment ça s'est passé, alors?
4: Ben, ça s'est passé très bien, parce que cette chanson, elle est magnifique, que nous chantons. Et puis, le partage est là, et il y a l'émotion, et le public sera là, donc il y a vraiment les ingrédients pour se régaler.
0: Tu parles corse?
4: Non, mais j'adore.
0: Et donc tu chantes quoi, en phonétique?
4: En phonétique, ouais.
0: Ah, c'est génial.
4: Phonétique.
0: Tu l'as déjà fait, parce qu'il faut bien dire que voilà, avec les Gypsy King ou Chico et les Gypsy, de toute façon tu fais le tour du monde.
4: Ouais.
0: Quand t'es par exemple, j'en sais pas, au Japon, tu chantes un peu en japonais aussi, en phonétique ou pas?
4: Parfois il y a un musicien qui met des mots en japonais et ça les surprend et ils adorent.
0: Ils sont hyper heureux,
4: ils sont super heureux. Ouais. Et puis surtout ils sont surpris. Mais je trouve que c'est bien de c'est des petits clins d'œil comme ça, de dire écoutez, on est chez vous, on va partager quelque chose qui vous appartient.
0: Ouais.
4: Mais qui en même temps nous unit, c'est des sons, c'est de l'amitié.
0: Moi je trouve ça beau, la langue corse, je la trouve un peu mystérieuse, elle est belle, elle est majestueuse. Hein.
4: J'adore, et puis les Corses, ils adorent la guitare, ils adorent chanter, et puis on a été souvent nous jouer en Corse, hein. Festival de Patrimonio à Ajaccio ou dans d'autres villes, c'était magnifique. Hein.
0: Sublime. Bon, ici aussi, ça va être dingue, le stade Orange Vélodrome ici à Marseille, transformé en village corse. Merci pour notre rencontre ce soir.
4: Merci, et puis c'est un bel hommage à Patrick Fiori et je suis ravi de participer à cette aventure.
0: Ah, génial. À bientôt, Chico, merci.
4: Et vive Marseille.
0: Ah, oui, évidemment. Évidemment.
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3: Bonjour à toutes et à tous. J'espère que vous allez bien en cette fin de semaine. Peut-être le début des vacances pour certains ou la fin pour d'autres. Dans tous les cas, bon courage si vous êtes sur la route, car bison futé, voire rouge dans le quart sud-est, dans le sens des retours. Aujourd'hui, au programme des meilleurs moments d'Otaquet, il y aura des tortues au nom rigolo, un hôtel où on n'a pas très envie de séjourner, des puzzles où il manque des pièces, des pigeonneaux élevés comme des animaux de compagnie et plein d'autres choses sur votre radio ici.
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3: Direction l'année 2004 maintenant avec Camaro et un titre qui va vous donner envie de chanter et de danser, Femme Like You, sur votre radio ici.
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0: Like You, Camaro sur votre radio ici. Alors, est-ce que vous êtes déjà retrouvé dans un hôtel où vous regrettiez d'avoir réservé? C'est ce qui est arrivé à Jocelyne d'ici Grenoble, qui raconte son aventure à Valérie Damido et Eric Bastien. Quant à Gaëtan d'ici Provence, c'est un grand fan de radio, mais vraiment à tel point de faire des kilomètres pour un objet très particulier sur votre radio ici.
1: Allez, nous allons parler de Jocelyne. Nous savons qu'elle a rencontré Jean-Pierre grâce à sa meilleure amie. Alors, est-ce que c'est avec cette même amie que tu as été dans l'hôtel, là, quand tu allais à La Rochelle ou pas?
2: Oui, tout à fait.
1: Comment qu'elle s'appelle, celle-ci?
2: Comment
1: elle s'appelle, ton amie?
2: Fabienne.
1: Eh ben voilà, elle est en chemin pour La Rochelle avec Fabienne et elles font une halte dans un hôtel. Et qu'est-ce qui s'est passé?
2: Ben, c'est-à-dire qu'on voulait faire une halte et j'ai essayé de trouver un petit hôtel sympa. Et en fin de compte, c'était un vieil hôtel en face d'une gare qui n'existait plus. Et l'hôtel, il était très rustique. Et on en discute encore et on se marre encore au bout de plus de 25 ans après, quoi.
1: Mais vous y avez dormi quand même?
2: Oui, on a dormi quand même. On avait réservé, donc on a dormi. Mais enfin, les lits, c'était à l'ancienne, quoi. Donc, quand tu te mettais chacun de ton côté, tu allais au milieu obligatoirement, avec un petit lavabo rustique, et les WC et les douches étaient au fond du couloir, quoi.
1: Ah, ça,
2: donc,
1: c'est bien.
2: Chaque couple avait sa chambre et on était écroulés de rire le lendemain matin.
3: Sans parler des fantômes qu'on croise, hein, c'est pareil. Hein.
2: Oui, voilà, mais on se marre encore parce que bon, on était sur la route, il n'y avait pas trop de place. Et j'ai dit, c'est sur la route, on va trouver ça sympa. Et c'était sympa, quoi.
1: Ouais, enfin, c'était sympa. Dis donc, tu sais qu'il y a beaucoup de films d'horreur qui démarrent comme ça.
2: C'est ça, voilà.
1: Quatre amis s'embarquent en week-end et tombent dans un hôtel tenu par des psychopathes.
2: Un peu, oui.
1: Vous n'aviez pas revu l'Auberge Rouge avant, hein, parce que...
2: Non, heureusement.
1: Oui, parce que là, c'était quand même... Bon, allez, hop là.
2: Ouais.
1: Bon,
2: ouais.
1: Ça, c'est magnifique. Bien, écoute, tu as 6 points, donc tu es pour l'instant en tête. Peut-être que tu vas marquer 5 points de plus avec... tu croises les doigts, les pieds, tout ça. Croise tout. Les oreilles, le nez. Nous allons tout de suite avoir un petit extrait. Pardonne-moi. Je ne me rappelais pas de ce monsieur Groscola qui chantait, mais...
3: Si, Pierre.
1: Mais Pierre Groscola, mais...
3: Lady.
1: Oui, mais...
2: Je connaissais
1: celle-là. Celle-là, je connaissais moins, tu vois, donc... Oui. Alors, écoute bien. C'est très simple. C'est très facile. C'est un truc que t'apprends à la maternelle. Alors...
2: C'est loin, ça.
1: Non, du. Écoute bien. Combien de mois de l'année ont 31 jours? Combien il y a de mois dans l'année qui ont 31 jours, top chrono, 10 secondes. Combien il y a de mois qui ont 31 jours?
2: 7.
1: Et oui, quand on était petit, on apprenait ça avec les jointures de la main. Il y a 7 mois, janvier, mars, mai, juillet, août, octobre et décembre. Bravo, ça te fait 5 plus 6, tu as 11.
3: Ah oui, mais je viens de calculer, mais moi j'en avais 8. 1, 2, 3, 4, 8, mais en fait ça s'arrête avant.
1: Les 100. Alors c'est janvier,
3: janvier, février, mars, avril, mai,
1: juin, juillet, août, septembre, octobre, novembre,
3: Et décembre. Et vous voyez, il y a encore un petit tos qui reste le dernier. Pour moi, il y en avait 4 et 4, ça faisait 8.
1: Ouais, bien sûr. Allez.
3: Je suis fatigué, Gaëtan. Hein.
1: J'aimerais qu'on appelle les parents de Eric Bastien. J'aimerais leur donner vraiment toute mon admiration d'avoir été capable de...
3: De me supporter, je comprends très bien.
1: Grandir à tes côtés, quoi.
3: Oui, évidemment. Dis-moi, Gaëtan, alors là, c'est extraordinaire. Il est technicien radio dans une radio bénévole, on le rappelle, Maria France, du côté de Toulon. Et en septembre, il a contacté...
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6: Ici, Azur, oui. Pour aller récupérer un... panneau avec écrit l'ancien nom de la radio, du coup, France Bleu Azur.
3: Alors voilà, ce panneau, ça c'est trop mignon.
6: Il mesurait plus de 5 mètres de long et il était haut quand même en hauteur. Et bien, du coup, je suis allé le récupérer à Nice. Je suis passé dans le tramway sans souci, à la gare de Nice sans souci avec. Et j'ai pris le train de Nice jusqu'aux Arcs sans souci et des Arcs jusqu'à Pignan, là où j'habitais. Je me suis pris une amende.
3: Ouais, parce que le gars t'a dit, le contrôleur t'a dit, vous ne montez pas et toi, rien à faire. T'es monté.
6: Je suis monté, mais bon, j'avais pas laissé le panneau à la gare quand même.
3: Ouais, 200 euros le panneau, dis donc, ici Azur, ils peuvent te donner une médaille en chocolat. Parce que
1: qu'est-ce que tu as fait de ce panneau, mon chéri?
3: À la maison.
6: Et là, je l'ai accroché à la maison. dans la chambre.
3: Il fait 5 mètres sur 1,50
1: mètre le panneau. C'est génial.
6: Oui.
3: Ah, c'est vraiment un vrai fan.
6: C'est génial. Ma mère, elle était contente après pour le déménagement.
3: Bah on salue toutes les équipes de France Bleu Azur avant de venir ici. Azur, bravo. Hein, franchement, merci d'être
6: fan. Et on salue en particulier Thierry Messnage et aussi Julien Trembouze.
3: Et ben voilà.

0: vous écoutez ici Alex Warren, Ordinary. Valérie Damido et Eric Bastien sont maintenant avec Pascal, qui aime beaucoup faire des puzzles. Et il préfère quand ils sont entiers, c'est sûr, c'est plus pratique. Et Julie, d'ici Occitanie, qui parle de sa rencontre avec Grégory sur votre radio ici.
1: Alors, on est avec Pascal et Julie. Pascal, tu as 4, Julie, tu as 6. Mon Pascal qui habite donc en Dordogne, hein, qui joue avec ici Périgord. Et alors, dis donc, il paraît que tu fais partie de l'amicale des vieux et que t'es le plus jeune.
2: Oui.
1: C'est-à-dire, les autres, ils ont 100 ans, ils ont. Qu'est-ce que c'est? Pourquoi?
2: Non, mais c'est au bridge, à Ribérac, ils ont tous entre 75 et 92 et moi, j'ai 69, donc c'est moi le plus jeune.
1: T'es le jeuneau, quoi, t'es le jeuneau de la bande, quoi.
2: Voilà. Ouais, voilà. Ma partenaire a 90 ou 11, je crois, je sais plus, ou 12 peut-être.
1: Ah oui.
2: Elle est hyper en forme, tout va bien. Je lui fais un grand coucou, je sais pas si elle m'écoute pas aujourd'hui, mais je lui fais un grand coucou à Monique, et puis voilà.
1: Hey, Monique, bravo. Monique. J'espère que je serai en forme aussi à 91 ans.
3: Alors, on fera encore au taquet.
1: Bien sûr. Alors, il paraît que tu adores faire des puzzles de 4000
2: oui,
1: pièces.
2: Oui, l'hiver. Oh.
1: Alors, qu'est-ce que c'est, par exemple? Tu choisis quoi? Des paysages? Tu choisis quoi? C'est quoi tes trucs préférés?
2: Oh, n'importe. Moi, je me fous, c'est... Pour qu'il y ait de la couleur. Et puis, le dernier que j'ai fait, là, j'étais furax parce qu'il me manquait 2 pièces. Là. C'était un docas que j'avais acheté.
1: Oh.
2: Et puis, bon, tu finis le puzzle, il y a 2 trous. Quoi.
1: C'est dommage. Alors ça, c'est rageant. Ah, ça, j'aurais pas aimé. Ça, je n'aime pas.
2: Et à chaque fois, il dit « Oh, on m'a encore voulu une pièce. » Alors, ça fait rigoler ma femme, parce que je lui fais à chaque fois le coup. Quoi.
1: Bah, bien sûr, évidemment. Mais il faut les couper. Tu prends, tu les coupes et puis tu les
2: pas. Oui, bien sûr. Ouais,
1: ouais. Non, après, qu'est-ce que t'en fais quand tu les as finis? Tu les ranges?
2: Je les laisse dehors un certain temps, et puis après, je les mets dans la boîte.
1: Et alors, combien t'as de boîtes?
2: Je sais pas, moi, une trentaine.
1: Ah, ça va. Attends, moi, j'ai une copine, Emilie, elle en a 150, hein, des boîtes. Voilà. Donc...
2: Ouais, mais bon, bah, je fais ça l'hiver, hein, parce que quand il pleut, quoi.
1: Mais oui, voilà, exactement. Sinon, t'as mieux à faire. Alors, il paraît que tu détestes les piqûres.
2: Oh, mon Dieu. Arrête.
1: Ah oui, c'est vrai que...
2: Même quand c'est la télé, je regarde pas, alors.
1: Ah ouais, mais alors... 69 ans, t'es un peu comme moi, tu fais des analyses de sang, comment tu fais pour les prises de sang?
2: Ça va qu'elles sont mignonnes, mais... J'aime pas ça, ouais.
1: Ça va qu'elles sont mignonnes, ouais. Bah, moi, elles sont mignonnes, mais j'en ai rien à faire. Alors, bon. Alors, elles sont mignonnes, est-ce que tu vas marquer 5 points de plus? Ça m'arrangerait, hein.
2: J'aimerais bien.
1: C'est la question cash.
2: Et Julie est forte.
1: Mais bien sûr, allez, Tina Arena pour te... Cloche sonne. Et on ne parle pas d'Éric Bastien, bien sûr.
3: Alors, ça suffit, écoutez.
1: Écoute bien cette question, mon petit Pascalou. Quelle grande ville est la destination symbolique des cloches de Pâques? Quelle grande ville est la destination symbolique des cloches de Pâques? Elles vont où, les cloches de Pâques? Le lundi de Pâques, dans quelle ville? Top chrono, 10 secondes.
2: Bah, il y a Rome.
1: Tu dirais Rome? Eh ben, tu as totalement... raison, bien facile, sûr, évidemment.
2: Ah, c'était facile.
3: C'était facile.
1: Bah, c'était facile. Oh, ok.
2: Elle trouvait une difficile pour Julie parce que moi, comme ça, je
1: pouvais. Eh ben, écoute, pas neuf.
2: Excuse-moi, Julie.
3: Non, ce sera facile, Julie aussi. T'inquiète pas, ça va arriver dans un instant. Julie qui a 6 points pour l'instant, qui est avec nous depuis midi, qui passe l'aspirateur, hein, je vous rappelle, entre midi et 13h, qui fait le ménage dans le Tarn, à Saint-Julien du Puy. Alors, on a dit que tu étais mariée fraîchement, sous 38 degrés, avec Grégory, et nous allons parler de ta rencontre avec Grégory.
1: Ah.
3: Et vas-tu oser nous avouer ton état ce jour-là, Julie? À la feria.
4: Pardon? Oui.
3: Dans quel état tu étais ce jour-là?
4: On était bien.
3: Oui, on était bien accompagnés avec, disons-le, quelques drames, hein?
4: Oui, exactement, ouais. On était frais, comme on dit chez nous.
3: Voilà, l'étier frais, avec modération. Bon, donc c'était la feria. Alors, qu'est-ce qui s'est passé? Tu connaissais le frère de Grégory, je crois, que tu as aperçu.
4: Oui, c'est ça.
3: Ouais, et alors?
4: C'est ça, et puis en fait, donc du coup, on était tout un groupe, et puis du coup, moi, je le connaissais pas du tout, alors que son frère, on se voyait dans d'autres soirées et tout ça,
3: ouais.
4: Et puis du coup, on s'est présenté, et puis le soir même, on va dire que je lui ai donné mon numéro, il m'a dit, donne-moi ton numéro, et je lui ai donné comme ça, à haute voix.
3: D'accord, et alors?
4: Et puis quelques jours plus tard, il m'a rappelé. Et puis ce qui est rigolo, c'est que il s'en est très bien souvenu puisqu'il a appelé un de mes oncles pour avoir mon numéro.
3: Ah oui, donc il se souvenait pas du tout du numéro que tu lui avais donné, mais il t'a fait croire. Ah d'accord, il t'a fait croire qu'il s'en était souvenu alors qu'il a été récupéré le numéro auprès d'un oncle. D'accord.
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0: Gaëlle, viens, je t'emmène. Et nous aussi, nous vous emmenons dans votre région dans moins d'une minute avec l'agenda de votre été qui vous propose des sorties et des activités dans votre coin. Puis retour de la musique avec Michael Sambello sur votre radio ici.
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0: Soyez les bienvenus si vous nous rejoignez. Nous sommes ensemble jusqu'à 13h pour s'amuser avec Valérie Damido, Eric Bastien et les meilleurs moments d'Otaquet. La suite juste après Michael Sambello, Maniaque sur votre radio ici.

0: Pascal Sambello et une chanson que l'on a beaucoup passée dans Otaka car nos candidats avaient tendance à être maniaques. Faisons la connaissance de Sandrine maintenant. Sandrine qui a donné des noms sympas à ses tortues. Et Rémi d'ici Touraine qui a le même humour qu'Éric Bastien, figurez-vous. Et cela a beaucoup plu à Valérie Damido sur votre radio ici.
1: Alors Sandrine, tu joues avec ici La Rochelle, ah quelle belle ville. Tu habites Bréville en Charente, ah quelle belle région. Alors tu es brévilloise?
2: Oui, c'est ça. Oui.
1: C'est magnifique. Tu as 53 ans. Oh, quel bel âge. Tu es mariée à Steve. Tu as deux enfants.
3: Quels beaux enfants.
1: Comment ils s'appellent? Comment s'appellent tes enfants?
2: Kevin et Jérémy.
1: Quel beau prénom. Non, j'ai décidé que vu qu'on vit dans un monde un peu compliqué, tout va me... Je vais positiver tout.
3: Ah, c'est votre côté Jacques Martin.
1: C'est ça. Tu as deux petits-enfants, Charlie et Pablo.
2: Oui, c'est ça.
1: Ah, voilà. Et alors,
2: que du bonheur.
1: Que du bonheur. Bah, les tortues, au moins, quand tu... Ah, c'est... Au moins, tu n'as pas besoin de les emmener courir dehors. Parce que tu as deux tortues. Et tes tortues, elles ont des noms. Mon Dieu, qu'elles me font rire. Elles s'appellent Chris et Marquez.
2: Oui, c'est ça. C'est mes petits-enfants.
1: Voilà. Alors, Chris et Marquez. Chris Marquez, si tu nous entends, sache que des tortues portent ton nom. Tu leur as mis des perfectos avec des clous comme Chris Marquez ou pas du tout?
2: Non, pas du tout, non.
1: Ah bah il faut, hein, au cas où tu l'as pas vu, Chris Marquez, tous
2: non,
1: les...
2: Non mais ils avaient les petits chocolats de Pâques sur la carapace quand même.
1: Ah bah voilà, bah c'est ça, bah c'est les perfectos de Chris Marquez, hein, j'ai envie de dire.
3: Consécration d'une carrière pour lui.
1: Bah voilà, Chris Marquez, champion du monde de salsa, et bah il finit avec des
3: tortues. Chocolat sur la tête.
1: Tu es agent territorial et tu t'occupes des enfants à la cantine de l'école primaire, c'est sympa?
2: Ouais, très sympa.
1: Bah c'est bien. Alors... On va essayer, ma petite Sandy, de marquer ton premier point avec la première question, vrai ou faux. Allez, extrait.
4: Qui n'a pas mis déodorant?
1: Moi, je salue Céline Maréal qui a le don de nous trouver des chansons. Il y a une chanson sur le déodorant. Bon, bah ça, comment te dire?
3: Oh, quelle belle réalisatrice!
1: Alors, ma petite Sandy, écoute bien. Chaque seconde dans le monde, il se vend 111 flacons de déodorant. Chaque seconde dans le monde, il se vend 111 flacons de déodorant. Vrai ou faux, top chrono, 5 secondes.
2: Vrai.
1: Eh ben, t'as bien raison, parce que c'est vrai. Ça fait 3 milliards et demi de déodorants vendus chaque seconde. Et voilà, c'est magnifique. Un point pour toi.
3: Rémi est avec nous, avec ici Touraine. Comment ça va, Rémi? Bonjour.
5: Bonjour.
3: Rémi, 42 ans, qui habite à Saint-Avertin en Indre-et-Loire. Comment on appelle les habitants de chez toi, Rémi?
5: Ah bah les bons.
3: Les bons?
5: Les meilleurs.
1: Je sais pas. D'accord, ok, quelle belle vanne.
3: Oh là là, je sens qu'on va bien s'entendre avec Rémi. D'ailleurs, je vais tenter de rivaliser. Écoute bien cette bonne vanne que je mettrai dans mon spectacle. Je découvre que tu es marié à Gwenaëlle, à une fille. Ah, t'es marié, t'as une fille, donc tu n'es pas...
5: Ah bah
3: marié. Ah bah
5: ça me l'a fait toute sa vie, ça.
3: Voilà.
5: J'ai le droit tout le temps.
3: Ouais, bah oui. Mais moi je te l'avais jamais fait à titre personnel.
5: Bah, en,
3: oui.
5: En primaire, j'ai le droit au collège, j'ai le droit au lycée et dans mon ambulance, et bah j'ai encore le droit.
1: Aïe. Et comment, excuse-moi, mais comment s'appellent tes parents?
5: Mais je sais plus. Non, j'ai déconné. Et Brigitte.
1: Bah, on les remercie de t'avoir donné ce prénom.
3: Mon Dieu, tu as un chat qui s'appelle...
5: En fait, c'est le prénom de mon grand-père.
1: Ah, d'accord. Bah, dis donc, il était moderne, ton grand-père.
5: Donc, c'est mon grand-père qu'il faut... Mon arrière-grand-père, d'ailleurs.
1: Ouais. Bah, c'est bien.
3: Rémi, il sait plus où il habite, quoi. Franchement, il sait plus qui est sa famille, le père, le grand-père. Oui. Comment s'appelle ton chat? Tu t'en souviens?
5: Kaline.
3: Et le chien?
5: Isis.
3: T'hésites quand même, c'est fou ça. Et Rémi.
5: Bah non, mais je l'appelle pas, je le siffle.
3: Oui, bah oui, bien sûr. Alors justement, c'est marrant que tu parles de ça parce qu'on te surnomme le siffleur. Est-ce que tu peux nous dire pourquoi?
5: Eh ben parce que je siffle tout le temps. Dans le quartier, je fais du vélo, je siffle. Je travaille, je siffle. Je conduis, je siffle. J'adore siffler.
3: Bah t'es un mec heureux, quoi. Vas-y, ça donne quoi quand tu siffles? Là, quand tu joues au taquet, je joue au taquet, je siffle. Ça donne quoi?
5: Vous êtes prêts?
1: Ouais. Ouais, vas-y.
5: Allez. Je vous fais un soprano.
1: Vas-y.
5: Oui, je m'arrête là.
3: Bravo, arrête,
1: tu vas avoir tous les clébards du quartier qui vont venir chez toi, ça peut être simple.
3: Ont du talent. Rémi est ambulancier, tu viens de l'évoquer. Avant, tu travaillais dans une usine dans l'agroalimentaire. Mais petit, tu voulais être un héros avec un lasso.
5: Eh oui. Exactement. Quand on me demandait ce que je voulais faire plus tard, au collège, alors déjà, je savais pas trop, je voulais être Indiana Jones.
3: Oh là là.
1: Normal.
3: Génial.
5: Classique. Puis je les regarde encore. Hein.
3: Bien sûr.
5: Les derniers, je les ai en DVD.
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0: rejoignons Jennifer dans la playlist d'ici. Jennifer qui prépare d'ailleurs un album hommage à Dalida. Nous sommes toujours avec Sandrine d'ici à La Rochelle qui avoue être une mauvaise perdante dans les meilleurs moments de taquet. Et Rémi d'ici Touraine qui est râleur par principe. Valérie D'Amido et Eric Bastien ont vraiment beaucoup ri avec ces deux candidats en avril dernier sur votre radio ici.
1: Alors Sandrine, tu as 3 points, tu es largement en tête mon petit bouchon. Et tant mieux d'ailleurs parce qu'il paraît que tu es mauvaise perdante.
2: Oui, c'est vrai. Oui, je confirme.
1: Il paraît que ton mari ne veut plus jouer avec toi.
2: Ben non. Encore, je me suis calmée. Dans les débuts, non, il ne voulait plus jouer avec moi.
1: Ah oui, non mais là, c'est-à-dire que si tu perds, comment ça se passe? Tu hurles, tu cries, qu'est-ce qui se passe?
2: Eh ben, je dis que c'est qui triche et que...
1: Ah oui, tous les... Oui.
2: Voilà.
1: Ah d'accord, ok. Tous les jeux, où il y a un jeu en particulier où tu n'aimes pas perdre?
2: Ah non, tous les jeux.
1: Ah oui, tous les jeux, d'accord, on n'est pas...
2: Les jeux, oui, Mais ma sœur est un peu pareille quand même. Hein.
1: Ah oui, d'accord, c'est de famille donc.
2: Ouais, je crois bien que c'est de famille, on a hérité ça, mais...
1: Très bien, ok, bon, ok. Alors, si tu devais déjeuner avec une célébrité, toi t'aimerais bien déjeuner avec elle?
2: Eh oui.
1: Mylène Farmer, tu l'aimes bien Mylène, hein?
2: Ah oui, je l'aime bien.
1: Ah oui.
2: Ah oui.
1: Ah oui, toi tu trouves qu'elle est mystérieuse, tout ça, qu'elle fait des clips incroyables, toi t'adores, hein?
2: Oh ouais, voilà, j'aime bien ce côté mystère, elle fait pas beaucoup parler d'elle et voilà, tout ce qui est mystérieux, moi j'aime bien.
1: Ouais, puis comme t'aimes le noir, on est dans le gothique, on est parfait pour Mylène.
2: Ça.
1: Exactement. Alors ma chérie, c'est la question à choix multiple. Tu vas pouvoir marquer 3 points de plus. Je pose la question, je te fais des propositions et à mon top chrono, tu auras 10 secondes pour me donner ton choix. Tiens, une petite ambiance. On va parler épices. Les épices, les épices. Alors écoute bien. Quelle épice est traditionnellement utilisé pour parfumer le goulash, le célèbre ragoût de viande? Alors, le paprika, le curry, la cannelle, le bastiano.
3: Ben oui.
1: Alors, quelle épice est traditionnellement utilisée pour parfumer le goulash? Paprika, curry, cannelle ou bastiano?
3: Très épicé.
1: Top chrono, 10 secondes.
2: Paprika.
1: Paprika, eh bien, est-ce que c'est une bonne réponse? C'est une bonne réponse.
3: Oh là là, bravo.
1: Et oui, voilà, il y a des oignons, du paprika, de la viande. C'est un plat traditionnel hongrois et c'est magnifique, ça te fait 3 points de plus, tu as 6.
3: Rémi est avec nous pour l'instant. Rémi, tu as 2 points, mais attends, on n'a pas encore joué. Rémi en Touraine qui habite à Saint-Avertin. Tu nous as dit que les habitants, c'était les bons, les meilleurs. Ouais. Et jusque-là, tu le prouves... Ça va, mais attention, ne te laisse pas aller non plus, Rémi. Rémi, ambulancier depuis maintenant 5 ans. Alors, il y a un truc un peu étrange. C'est que tu as confié au professeur Coupès que tu ne supportais pas tous les trucs étranges qui sortent de notre corps.
4: Oh putain, non.
3: Oh, ça
1: mais
3: vient du
1: quoi,
3: cœur.
1: Mais ouais, parce que c'est...
3: Mais oui, tu penses à quoi?
4: Depuis que je travaille dans le secteur de l'ambulance, une nouvelle règle est apparue que j'ai instaurée. Quand on salit l'ambulance, on nettoie l'ambulance. Et bien, je vais vous dire, les gens, quand ils ont envie de vomir, ils serrent les dents.
3: En gros, t'aimes pas si on vomit, des choses comme ça, quoi. C'est à ça que je pense, moi.
4: Ah, le vomi, je ne supporte. Tu vomis, je vomis.
3: Oui.
4: Donnant.
3: Donnant. T'as bien choisi, ambulancier, hein. Du coup. Bon, bah écoute, c'est une des règles que tu as mis en place. Alors, une autre règle que ta femme essaye de supporter, c'est ton côté très maniaque et très râleur. Parce que j'ai découvert, Rémi, que t'étais un grand râleur.
4: Ah ben, monsieur, je suis français. Et de par tradition, je râle, effectivement. Ma pizza n'est pas assez cuite, mon steak n'est pas saignant. Je suis levé ce matin, il y avait la table qui n'était pas rangée. Et je râle. Et oui, monsieur.
3: Rémi, monsieur, c'est la France. C'est normal.
4: Oui, c'est la France.
3: Mais bien
1: oui,
3: sûr.
1: Oui, monsieur, la France, pays de râleurs, oui.
3: Et il n'accepte pas la critique. Il est français. Et il est rancunier. Il est français.
1: Cœur, ben la main sur le cœur. Oui, monsieur.
3: Ben oui, monsieur, tout énerve. Bah, tout doit être rangé à sa place, alors que ta femme s'en moque totalement. Elle a l'habitude de mettre tout dans les boîtes, ce qui t'énerve aussi, Rémi.
4: Attends, ma femme t'entend, là, fais gaffe.
3: Oui, ben, je t'embrasse, Gwenaëlle.
4: Doucement.
3: Allez, Gwenaëlle, vive la France, vive la France, vive la France, Gwenaëlle, vive la France. Bon, Rémi est extraordinaire. Rémi, tu nous fais bien rire en tous les cas.
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0: Souvenir de 1971, la maison près de la fontaine, Nino Ferrer, sur votre radio ici. Dans un instant, Valérie Damido et Eric Bastien joueront avec Christine, d'ici Isère, qui a élevé des pigeonneaux. C'est tout mignon comme histoire. Et Fabien, d'ici Besançon, qui lui, aurait aimé être un oiseau. A tout de suite sur votre radio ici.
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2: Ah là là là, Christine, on parlait des animaux. Tu aimes tellement les animaux que tu t'es même retrouvée à élever des pigeons.
3: Ah oui, des pigeonneaux.
2: Et alors, tu les as trouvés où
3: ces pigeons? Et bon. Bah, on me les a amenés, c'est mon ex-conjoint qui me les avait amenés, qui a récupéré ça, je ne sais pas où, dans une grange ou sur un chantier, je ne sais pas. Il m'a amené tout bébé, donc j'ai dû leur donner la béquille comme leur maman. Je les prenais contre moi, j'ouvrais le bec et tous les deux, pi, pi, pi, pi. Quand c'était un, c'était pas l'autre. Quand c'est l'autre, c'est l'autre. Et c'était un mâle et une femelle et je les appelais Laurel, la femelle, et Hardy, le mâle.
2: Oh, pourquoi tu les as pas gardés?
3: Ah ben, j'ai pas de maison, puis j'ai pas de volière, donc du coup. Ce que j'ai fait, je les avais amenés une fois dans un parc, un immense parc. Je me suis dit, bon, ben maintenant ils sont adultes, ils vont se débrouiller tout seuls. Je leur ai appris à voler. Je les soulevais comme ça entre mes deux mains en l'air, puis je les envoyais en l'air comme ça. Ben, au début, ils se cognaient un peu à droite, à gauche. Et puis après, ben, ils ont écarté leurs ailes et ils ont appris à voler. Et quand ils ont été adultes, je les ai amenés dans un immense parc, je sais pas, pas trop loin, mais pas en bas non plus de mon domicile. Je les ai posés sur un tronc d'arbre, juste le tronc. Je leur ai posé quelques graines dessus. Et puis je leur ai dit, bah, au revoir mes bébés, maintenant il va falloir que vous grandissez sans moi. Je suis juste votre mère adoptive, il n'y a plus moi.
2: Bah, voilà.
3: Je me suis retournée les larmes aux yeux, je me suis dit, oh là là, est-ce qu'ils vont arriver à se nourrir tout seuls? Je sais pas. Donc je suis rentrée à mon domicile, j'étais avec mon papa âgé. Et ben ils étaient rentrés avec moi.
2: Et voilà.
3: Avant moi.
2: Et ben bien
3: ils
2: sûr.
3: Ils étaient rentrés avant moi. Ils étaient sur ma balustrade, tous les deux là. Quand je suis rentrée, je leur ai fait un bisou sur la tête. J'ai dit, oh mes petits chouchous.
2: Et voilà. Fallait t'en servir comme pigeon voyageur. Alors on va voir si tu marques 5 points de plus avec la question cash et le générique. Tiens. Une fille. Hélène et les garçons. Ah là là. Alors, Hélène et les garçons, c'est une série. Tu connais Hélène et les garçons, Christine?
3: Oui.
2: Alors, dans la série Hélène et les garçons, de quel instrument de musique jouait Christian, alias Cri-Cri d'amour? De quoi jouait Cri-Cri d'amour? Top chrono, 10 secondes.
3: Le tambour, de la batterie, je sais pas.
2: Ah bah, faut choisir.
3: La batterie.
2: Eh ben, évidemment que tu as bien de la chance parce

0: Des couronneux. D'accord.
1: D'accord.
0: Ça, c'est comme ça qu'on appelle les oiseaux, quoi. C'est ça.
2: Eh ben, c'est ceux qui élèvent les pigeons.
0: Et c'est marrant qu'on.
2: De pigeons, plutôt.
0: C'est marrant qu'on parle de ça parce que si t'étais un animal, on se l'est pas dit, t'aurais justement voulu. Enfin, tu aimerais être un oiseau, toi.
2: Ah, un oiseau, ouais. Pour voir le monde d'en haut, pour voir tout la méchanceté d'en haut, quoi. Puis partir. Visiter, comme
0: je comprends bien. Bah, demande à Christine de t'élever, elle connaît bien la béquille des petits oiseaux, elle va s'occuper de toi, elle va te poser sur un trou, elle va te dire, allez, il faut s'envoler, ça va le faire.
2: Moi, je suis d'accord avec les avis de Christine, avec les animaux, tout ça.
0: Bah, je sais, tu vois. Oui. C'est un grand défenseur de la nature, blague à part.
1: Eh ben voilà.
0: Jouons à présent, parce que l'émission avance, et qu'à un moment donné, Wendy Bouchard nous dit, oh, les gars, 13h. Voici 5 points, oui, 5 points qui arrivent, peut-être, extrait. J'adore cette pépite, merci Céline Lebrun. Jean-Louis Aubert a chanté un jour une chanson qui s'appelle Plâtre et ciment, c'est ça là.
1: C'était un hommage à mon
0: travail.
1: À
0: Déco, bien sûr. Évidemment, c'est tellement
1: Jean-Louis
0: logique.
1: Jean-Louis est un maroufleur.
0: Vous me l'avez ôté de la bouche, celle-là.
1: Voilà.
0: Comment appelle-t-on l'outil, Fabrice, qui permet de lisser le plâtre? Comment appelle-t-on l'outil qui permet de lisser le plâtre? Le plâtre, pardon, l'outil, top chrono, 10 secondes. L'outil
2: qui permet de lisser le plâtre.
0: Oui, c'est ça.
2: La spatule.
0: La spatule.
2: La spatule.
0: Non, j'ai inscrit la spatule et la spécialiste du genre. Oh, Rose, nanani, nanana.
1: Ouais, c'est vrai, c'est une spatule ou une taloche, bravo.
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The Silence. 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

0: Redescendons sur Terre. Bon début de journée, vous êtes ici.
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0: En ce vendredi du mois d'août, j'ai le plaisir pour la dernière fois cet été de vous saluer à vous, les lève-tôt ou les couches très tard. Ici, dès 5h, c'est la bonne dose d'infos près de chez vous, les conseils, vie pratique au quotidien et la musique, évidemment, Joe Dassin et les yeux d'Émilie pour débuter juste après le journal de 5h. Bonjour Cyril Ardoredon.
2: Bonjour Johan Rock, c'est donc la dernière fois que je vous dis ça.
0: Ben oui.
2: Oh, ça me rend un peu triste.
0: Les orages ce vendredi à la une de l'actualité.
2: Oui, nous serons encore sous les deux préfectures des deux départements alerte sur des rafales importantes et d'importantes averses qui sont attendues aujourd'hui.
0: On y revient dans un instant. Attention à la stretch flation. Qu'est-ce que c'est, me direz-vous? Bah, c'est une pratique commerciale trompeuse dont Paris Cité des Économies vous met en garde dans une dizaine de minutes. Et puis, en ce dernier jour de la semaine, on a hâte de vous entendre sur l'antenne d'ici. En ce week-end de presque déjà fin d'été, venez nous dire justement ce que vous avez prévu de faire ces deux prochaines journées. 0810 055 056.
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0: C'est vendredi le 21 août, bon réveil, il est 5h. Le journal Cyril Ardoredon et de violents épisodes orageux sont donc attendus aujourd'hui dans les deux départements corse.
2: La préfecture de la Haute-Corse appelle les habitants à rester chez eux et à ne pas prendre la route. Météo France a placé toute l'île en vigilance orange aux orages. L'équivalent d'un mois de pluie est attendu localement avec des rafales de vent allant jusqu'à 150 km/h. Tous les massifs et tous les cours d'eau sont fermés. Les activités de pleine nature sont interdites. Et hier après-midi, c'est la Drôme, notamment, qui a connu un épisode de forte pluie, notamment à Valence, Louise Joyeux, où un magasin de sport a dû être évacué.
3: Lokomen, un client était tranquillement en train de faire ses achats quand tout d'un coup la pluie a causé une grosse inondation dans le magasin.
4: Ils ont eu une petite galère avec leur toit ou une canalisation qui a explosé ou je sais pas. Franchement, c'était un bon petit déluge, ouais. Franchement, c'était bien costaud. Hein. D'un coup, ça a explosé un vrai film, ouais. Et c'était vraiment bien inondé.
3: Résultat, il a dû évacuer. Cyril, lui, a trouvé refuge sous un parking couvert. Il est arrivé juste après les dégâts.
5: Ah bah nous, on était sur la route de Saint-Marcel-les-Valence et il y avait de la grêle. Bah après, on s'est réfugié effectivement là puisque c'est couvert. Mais j'ai entendu l'alarme incendie, mais je pensais que c'était juste momentané.
3: Mais le magasin est bien resté fermé toute la journée. Michel est venu spécialement de Die pour faire réparer son vélo. 30 minutes trop tard, lui aussi était sur la route au moment du déluge.
6: J'ai tendance à pas trop voir quand il y a de la pluie, etc. Donc j'étais obligé de conduire doucement. Et puis dans ces cas-là, on ralentit, hein, comme tout le monde. Bah, disons, on avait l'impression que c'est une pluie tropicale. C'est vraiment à sous d'eau, quoi.
3: Mais pour cet habitant du Diois, l'orage était très attendu après la canicule et les incendies.
2: Le reportage de Louise Joyeux, Isidro Mardèche. Et ce matin, outre les deux départements Corse, le Var et les Alpes-Maritimes sont en vigilance orange aux orages. Et pour pluie, inondation, vos prévisions météo complètes à la fin de ce journal.
0: C'est un nouveau week-end chargé qui nous attend sur les routes.
2: Bison futé, voie orange dès aujourd'hui pour toute la moitié ouest du pays dans le sens des départs. Pour les retours, c'est une France coupée en deux, en rouge au sud et en orange pour la moitié nord. Journée compliquée aussi demain, notamment pour les retours où toute la moitié ouest de la France sera en rouge. La moitié est, elle, sera en orange. La marche arrière du gouvernement, au moins temporaire, sur le doublement du plafond des franchises médicales. L'exécutif avait annoncé il y a moins d'un mois le doublement de 100 à 200 euros par an du montant maximum des franchises payées par les assurés sociaux sur les boîtes de médicaments, les actes paramédicaux, les transports et les consultations médicales. Mesure qui avait provoqué la colère d'associations de patients et de certains professionnels de santé. C'est aujourd'hui l'ouverture de la chasse aux oiseaux d'eau et la Ligue de protection des oiseaux demande au gouvernement un report d'un mois. Les canards ou bécasses sont affaiblis fortement par le manque d'eau et la sécheresse. Marc Giroux est de la LPO Bourgogne-Franche-Comté.
7: L'action de chasse va générer un dérangement de ces espèces. Donc c'est des pressions supplémentaires sur des oiseaux qui n'ont pas forcément besoin d'en avoir autant, quoi. Nombre d'étangs sont à sec. Des mares ont disparu du fait de la sécheresse et puis les cours d'eau également sont particulièrement bas. Derrière, ça implique que les oiseaux vont se concentrer sur les pièces d'eau qui restent et vont donc être particulièrement vulnérable à une ouverture de la chasse anticipée, avec une faible capacité de report sur d'autres sites, puisqu'ils sont beaucoup plus rares. La date d'ouverture générale, c'est à la fin du mois de septembre, à une période où on peut espérer que les précipitations seront venues re-remplir les ressources en eau, notamment des étangs, des mares, et gonfler à nouveau un petit peu les rivières. On n'est pas non fondamentalement opposé à la chasse, hein, on aimerait juste que la chasse prenne en considération les enjeux des situations particulières météorologiques, comme on l'a pu le constater en 2026.
2: Et selon la LPO, cette chasse va aussi perturber des espèces non chassables et protégées, à l'image des cigognes, des hérons ou des spatules blanches.
0: Vous écoutez ici 5h04, un homme libéré de garde à vue dans l'enquête sur le meurtre d'une TikTokeuse.
2: Le deuxième suspect a, lui, vu sa garde à vue prolongée selon le parquet de Nîmes. Ils ont été interpellés mercredi, une semaine après la découverte du corps partiellement carbonisé de Sonia Bellina, une influenceuse suivie par plus de 250 000 personnes sur les réseaux sociiaux. Le corps a été retrouvé dans des vignes à Saint-Gilles, petit village à une vingtaine de kilomètres de Nîmes.
0: Et puis en football, c'est la reprise de la Ligue 1 ce week-end.
2: Avec Marseille et Strasbourg ce soir à 20h45, premier match de la saison. Et sur ces deux clubs, seul l'OM est entraîné par un Français. C'est un peu à l'image du reste du championnat. Sur 18 équipes, seuls 9 coachs sont français. C'est une tendance qui se confirme, Hugo Duport. Les entraîneurs tricolores ont de plus en plus de mal à séduire.
8: Oui, et ce phénomène serait lié notamment à l'augmentation de capitaux étrangers dans le championnat. Selon Philippe Montagnier, ex-entraîneur de la Real Sociedad ou encore de l'AS Saint-Etienne.
9: En France, ce sont les capitaux étrangers qui détiennent les clubs et qui naturellement se tournent vers des staffs et des joueurs étrangers. Peut-être par affinité, par habitude aussi de travail, mais quand on regarde de près... Les entraîneurs français, il y a un vrai savoir-faire, mais je dirais que nos actionnaires étrangers ont moins confiance.
8: Et pour gagner cette confiance, ils poussent les tacticiens français vers l'étranger.
9: On voit le succès de Régis Lebris à Sunderland. On voit Pierre Sage arriver en Premier League. Donc nous, il ne faut pas qu'on s'obstine à être contre les actionnaires, parce que c'est eux qui sont propriétaires, ils ont le droit de faire ce qu'ils veulent. Mais c'est à nous de peut-être rayonner un peu plus. Et peut-être qu'en s'expatriant, qu'en se faisant connaître à l'étranger, bah, les fonds étrangers sont plus attirés à mettre des entraîneurs français dans leur club français.
8: Une solution qui pourrait porter ses fruits en France, où le football s'internationalise, mais également en Angleterre, où 75% des clubs sont détenus par des investisseurs étrangers. Outre-Manche, sur 20 équipes en championnat, 3 seulement ont un manager anglais.
2: Les explications d'Hugo Duport et donc début de la saison de Ligue 1 ce soir à 20h45 avec Marseille-Strasbourg. Allez, on jette un coup d'œil au ciel, Johan, et la tendance météo est donc ce matin à l'orage.
0: Des orages qui touchent l'extrême sud-est pour tour méditerranéen et puis encore plus fortement et particulièrement, vous le disiez il y a quelques instants, l'île de Beauté, des orages violents ce début de journée avec de fortes rafales de vent jusqu'à 100-110 km/h, accompagnées de fortes pluies. La vigilance reste donc de mise partout sur le reste du pays. On respire avec une alternance de soleil, de passages nuageux, un risque aussi orageux, modéré en revanche sur la Gironde. Et puis quelques températures pour ce matin, 17 degrés à Toulouse, 16 à Paris, 21 à Montpellier, 25 à Ajaccio, et puis dans l'après-midi, un ciel variable qui va se mettre en place avec une alternance de pluie et d'éclaircies et la disparition progressive des orages sur le sud-est, à l'exception de la Corse où ils resteront très présents. Orages et dans une moindre mesure cet après-midi aussi, un temps orageux sur le nord du pays. 24 à Lyon, 21 à Strasbourg. Et chez vous, comment ça se passe? Vous nous l'écrivez, vous nous postez vos petits messages comme vous avez l'habitude de le faire sur la page Facebook d'ici. On fait la météo ensemble.
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0: À 5h08, rien de tel pour commencer la journée que les yeux d'Émilie. Joe Dassin sur votre radio locale.
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0: Comment ça va vous ce matin? Ici, dès 5h, on se réveille ensemble, évidemment, avec le sourire.
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0: C'est l'histoire d'une famille qui cet été devait partir en vacances à la montagne, mais qui finalement n'est jamais arrivée à destination. La raison, Chanel, 1 an et demi, leur chat. Alors que la famille était tranquillement en train de pique-niquer sur une aire d'autoroute en Isère, eh ben le chat s'est fait la malle. Impossible de le retrouver sur le parking de cette aire d'autoroute. Dès lors, hors de question de reprendre la route des vacances sans Chanel, la petite famille a décidé de s'installer dans un hôtel pas très loin de l'aire d'autoroute et pendant 10 jours, elle a organisé des battues nocturnes aidées par les habitants du coin. Ils ont utilisé des pièges photographiques, des caméras de chasse, des appels dans la nuit. Bref, une opération quasi militaire, comme l'a résumé le père de famille, mais seulement voilà. Tout ça en vain. Après 10 jours de recherche, la famille a dû se rendre à l'évidence. Chanel est introuvable. Tout le monde est donc rentré à la maison. Pour autant, il y a quelques associations iséroises et des habitants qui continuent là-bas de sillonner le secteur. Et puis pour information, la famille revient dès demain, samedi, pour élargir le périmètre de recherche. Chanel a une petite puce. Elle est craintive, dit-on. Alors, on pourrait peut-être la retrouver un peu plus loin que cette aire d'autoroute. Tant qu'on ne l'aura pas retrouvée, on ne lâchera pas, dit le père de famille. On souhaite donc bon courage à cette famille pour enfin retrouver Chanel. L'espère-t-on en tous les cas. Il est 5h13 dans l'info d'ici ce vendredi. Cyril, on part pour la Gironde.
2: Oui, où des manifestants se mobilisent tous les jeudis contre un projet de méga ferme au saumon. On vous explique tout dans quelques instants.
0: Et tous les matins ici, la musique est notre meilleur allié. Avec Donna Lewis qui arrive d'ici quelques instants pour vous réveiller. Pour le moment, il est temps d'économiser. Bonjour Valère Coréard. Chaque jour, vous nous partagez vos conseils pour maximiser notre pouvoir d'achat. Et aujourd'hui, vous nous parlez de la stretchflation. C'est quoi exactement?
3: Une pratique commerciale dénoncée par l'ONG Foodwatch qui en parle très bien. La stretchflation ou stretchflation, de l'anglais stretch en fait, qui signifie étiré, et de la contraction d'inflation qualifie l'augmentation du poids d'un produit et l'augmentation plus importante de son prix. Le principe, gonfler le format d'un produit, souvent de quelques grammes seulement, tout en augmentant son prix au kilo ou au litre. Alors souvent, cette augmentation de prix, nous dit-on, est exagérée et disproportionnée par rapport aux quelques grammes de produits gagnés. Concrètement, lorsque vous êtes en magasin, vous avez par exemple un paquet de biscuits sur lequel il est écrit « format plus généreux ». Légitimement, vous pouvez vous dire que ça va être plus intéressant d'un point de vue financier. En d'autres termes, que vous allez payer le prix habituel. Mais on va vous en donner plus. Mais en fait, c'est le contraire. Enfin presque. En réalité, vous en avez certes un petit peu plus, généreux, mais ça vous coûte beaucoup plus cher.
0: Bon, d'accord Valère, mais est-ce que c'est légal de faire ça?
3: Bien sûr, elle est parfaitement légale. Pourquoi? Tout simplement parce qu'il n'est pas écrit que c'est moins cher. On vous dit juste que c'est plus généreux. Et c'est vrai, il y en a un petit peu plus que dans le paquet habituel, sauf que le prix, lui, explose par rapport à la nouvelle quantité. Vous vous retrouvez donc avec une inflation des prix déguisée. Alors, on va être honnête, c'est difficile de citer les marques qui ont cette pratique commerciale. C'est vraiment du cas par cas. Donc, ma recommandation, soyez juste vigilants. Si vous voyez une promesse du style « nouveau format », vérifiez le prix avant et après. Et vous alors, racontez-moi, est-ce que vous avez déjà été confronté à ce phénomène? Pensez à m'envoyer un petit mail, je réponds à chaque fois et surtout à la fin, comme je le dis souvent, ça aide tout le monde. Par ici les économies, @radiofrance.com.
0: Ça va toujours mieux en le disant. Merci Valère, passez un bon week-end. 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Vous écoutez ici, c'est vendredi, il est déjà 5h15.
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0: C'est dans l'info d'ici, ce vendredi. Comme chaque jeudi de l'été, des manifestants se sont mobilisés hier en Gironde.
2: Mobilisation contre un projet de méga ferme au saumon, au Verdon-sur-Mer, dans le Médoc. L'élevage a été validé par la préfecture du département il y a 2 semaines, et Paola Guzzo, pour les opposants, c'est la colère et l'inquiétude.
5: Alors que de grandes enceintes diffusent de la musique, Zoé et Hugo arrivent sur la plage avec une immense pancarte dessus, un grand poisson et quelques phrases.
6: Il y a marqué « nos salmones, ne touche pas pas ma planète, un estuaire à protéger, une usine à refuser.
7: J'espère que l'usine ne va pas se construire. Ça va polluer toute notre plage.
5: Comme beaucoup dans la foule qui s'amasse, Alain porte un t-shirt noir et blanc. Dessus deux mots, nos salmones, pas de saumon en français.
8: C'est une aberration, on n'entend pas les gens, on n'écoute pas les gens.
5: Le feu vert de la préfecture de Gironde, il l'a mal vécu. Lui qui vit au Verdon-sur-Mer, à deux pas du lieu prévu pour la méga ferme de saumon.
8: De toute façon, elle a fait passer le projet en plein été pour essayer de le passer en force. C'est habituel, c'est classique. Hein.
5: En plein été, alors que la Gironde était dévastée par les flammes, note Sabine, venue pique-niquer avec un grand groupe de Montalivet.
9: On a eu besoin d'énormément d'eau pour éteindre les incendies. Et voilà, ça va être un désastre écologique parce qu'on va avoir besoin d'énormément d'eau pour aussi refroidir les installations. Oui, il y a beaucoup d'incompréhension, de la colère. Ouais.
5: Pierre aussi est en colère.
10: C'est déjà un estuaire qui est endommagé, hein. Mais c'est dramatique en fait de faire ça, c'est dramatique.
5: 30 ans qu'il est pêcheur dans l'estuaire.
10: On se dit, franchement, on nous demande plein d'efforts. Nous, pêcheurs, depuis 20 ans, on évolue, on nous met des quotas. On a joué le jeu, on joue le jeu depuis le début. Et dans l'autre sens, c'est encore l'argent qui continue à dominer en fait. Et si on pourrit un estuaire, tant pis.
5: Tous se sont regroupés pour garder espoir, explique Christophe, glacière à la main.
11: Pour essayer d'appuyer la bataille qui peut se mener maintenant au niveau juridique contre les institutions qui ont boycotté toutes les manifestations qui montraient les dangers de ce projet.
5: Parce que des recours vont être déposés, annoncés par une dizaine d'ONG. Marc Porcheron fait partie du collectif La Fraie Sauvage qui a organisé ce type de pique-nique le jeudi soir pendant tout l'été.
12: Les choses ne sont pas du tout écrites. Il y a des recours qui sont portés par plusieurs associations et ONG. Les gens sont de plus en plus opposés, de plus en plus en colère. On est complètement dans quelque chose dont les gens ne veulent plus.
5: Il appelle à une grande manifestation début octobre, date butoir pour le dépôt des recours.
2: Le reportage de Paola Guzzo ici est signé ici Gironde et les recours doivent être déposés avant le 3 octobre. Parmi les ONG regroupées, on compte la LPO, L214, Greenpeace France ou encore France Nature Environnement Nouvelle-Aquitaine.
0: Il est 5h18. Ce matin, Kev Adams est l'invité des coulisses télé. Dans quelques jours, il sera le maître de cérémonie de l'humour à la plage, 3e édition sur TF1, une grande soirée de rigolade pour l'heure, un peu de douceur. Tiens, voici Donna Lewis.

0: ici. C'est toujours un plaisir de commencer la journée en votre compagnie. On se réveille ensemble, il est 5h21. Et c'est un 21 août qu'elle est née. On souhaite aujourd'hui un bon anniversaire à Alizée. Alizée qui, à ses débuts, s'est faite connaître au premier télécrochet d'M6, alors qu'elle était devant la télé. Mylène Farmer a eu le coup de foudre artistique. Elle lui a écrit deux albums. Alizée qui fêtait l'année dernière ses 25 ans de carrière. Elle aurait eu 37 ans aujourd'hui, la comédienne américaine Hayden Panettiere, révélée dans la série Heroes et Nashville, qui est décédée dimanche dernier dans des conditions mystérieuses. Et puis c'est un 21 août qui était commercialisé le tout premier interphone, une invention géniale qui, lorsque vous êtes à l'entrée d'un immeuble, vous permet de converser avec l'un des résidents et parfois, eh ben, vous comprenez ce qu'il dit.
1: Oui, non, mais c'est vrai que c'est bien pratique.
0: Enfin, 21 août 1911, on volait le tableau de la Joconde. 2 ans il a fallu pour le retrouver après que le voleur ait tenté de le vendre à un antiquaire qui a quand même reconnu la toile et a alerté les autorités. On vous souhaite un bel anniversaire si c'est un 21 août que vous êtes né. Il est 5h22 ce vendredi dans les coulisses télé. On vous emmène à Juan-les-Pins, lieu où est tourné le gala de l'humour à la plage. Imaginez, 3000 spectateurs massés devant une grande scène sur laquelle toute une soirée va défiler la crème de la crème de l'humour. Avec derrière, la Méditerranée pour toile de fond. Cet été, c'est déjà la 3e édition de cette grande kermesse de la rigolade diffusée en prime sur TF1 avec Kev Adams pour maître de cérémonie.
2: Et c'est ça l'ambiance qu'on veut jouer les pas, c'est comment ce soir ? Les amis, je les pas tellement heureux de vous retrouver pour cette nouvelle année. Tout le monde est en forme ?
0: Kev Adams, qui au-delà de la présentation de cette soirée événement, fabrique en coulisses ce divertissement très particulier. La recette, quelques têtes d'affiche, après Franck Dubosc et Gad Elmaleh, les éditions précédentes, cette année seront présentes Jamel Debbouze, Jarry et Élodie Poux. Et puis des animateurs télé, Nikos Aliagas, Jean-Luc Reichmann, Laurent Ruquier. Et puis enfin des talents émergents que l'humour à la plage, qui est d'abord un festival, se fait fort de dénicher. Une tâche loin d'être évidente pour les raisons exposées par Kev Adams.
3: L'exercice d'aller faire un sketch en télé, pour les humoristes, c'est certainement un des plus compliqués, quoi. C'est-à-dire que la télé crée un prisme qui est très étrange. Vous pouvez être très très fort dans un comedy club ou en live, et d'un coup, le sketch passe à la télé, et il n'a pas du tout le même effet, quoi. Quand on dit du spectacle vivant, c'est pas pour rien. Il y a même certains sketchs, moi, qui m'ont fait pleurer de rire de certains humoristes quand je les voyais en live, et en les revoyant à la télé, ça me crée une distance où je me disais, ouais, bon, sympa, mais c'est pas aussi drôle que ce que je pensais. Et donc, on essaie de pas brûler non plus des talents, de respecter chaque année le bon timing, voilà.
0: Au cours de cette soirée, vous verrez donc humoriste confirmé et star en devenir réunis sur scène pour interpréter des sketchs inédits. Une formule gagnante depuis 2 ans, à une époque où l'humour à la télé est plutôt en perte de vitesse. À voir Kev Adams présenter son show, je lui ai demandé s'il ne se verrait pas un jour ou l'autre enfiler pour de bon le costume d'animateur télé.
3: J'exclus pas de le faire dans les années à venir sur d'autres choses, mais il faudrait effectivement que, comme sur l'humour à la plage, je puisse avoir les clés des sketchs et de ce que je vais proposer au public. Je pense que je serais mal à l'aise de faire le rôle d'un simple présentateur. Je serais pas bien dans mes bottes d'envoyer, un jeu qui soit pas un truc où je puisse pleinement aussi faire mon rôle de comédien, quoi.
0: L'humour à la plage, 3e édition, c'est jeudi prochain, 21h10 sur TF1, ce qui vous laisse le temps de rattraper les 2 premières saisons, dispo en replay sur TF1+. Et si ce matin, vous nous racontiez ce que vous comptez faire de ce week-end qui arrive à grands pas, 0810, 055, 056, vous connaissez le principe. Dès lors que vous passez sur l'antenne, vous gagnez votre pack, un paqueté rempli de plein de surprises, 0810, 055, 056. Ça s'appelle 65 Le Retour, c'est le nom de la tournée de Florent Pagny. Il est là ce matin.

0: s'appelle Le braquage des sentiments. C'est le nouveau Florent Pagny. Ici, le matin, vous le savez, à 7h06, c'est une tradition. On part voyager dans le temps avec Stéphane Bern. Aujourd'hui, Stéphane, on remonte à l'époque des Templiers et des Chats Noirs.
1: Vous craignez les vendredis 13, mais savez-vous seulement pourquoi? Amis superstitieux, écoutez donc cette histoire. Nous sommes le 13 octobre 1307. L'aube est froide sur le royaume de France. Ce vendredi-là, les sénéchaux ébahis du roi Philippe le Bel frappent à toutes les commanderies du temple. Toc toc, qui est là? Surprise! En quelques heures, des milliers de moines chevaliers sont arrêtés, les coffres saisis, les sceaux brisés. Mais pourquoi une telle rafle? Ça fait un moment que les Templiers, fondés deux siècles plus tôt pour reconquérir les lieux saints, sont devenus plus banquiers que croisés. Ils gardent les trésors de l'église, gèrent l'argent des rois et prêtent même à Philippe le Bel. Bref, des banquiers blindés en armure blindée. De quoi donner des boutons à un souverain ruiné.
2: Rends-moi mon argent, coquin !
1: Mais il y a aussi de vieilles rancunes. Les Templiers ont refusé de payer la rançon de Saint-Louis lors de la 7e croisade. C'est pas bien ça. Et Philippe s'en souvient. Alors il frappe fort. Il accuse les Templiers d'hérésie et d'opulence. Le pape Clément V suit le mouvement. L'ordre est dissous en 1312. Et le Templier Jacques de Molay monte sur le bûcher. Dans les flammes et avec son tempérament de feu, il jette sa célèbre malédiction. Pape Clément, roi Philippe, avant un an, je vous cite à comparaître devant Dieu. Maudit, maudit, soyez maudit jusqu'à la 7e génération. Du grand théâtre, version barbecue. Et devinez quoi? Ben le pape et le roi meurent l'année suivante. Un simple hasard. Depuis, chaque vendredi 13 semble porter l'ombre du temple. Ce qui explique clairement pourquoi ce jour-là, certains préfèrent rester sous la couette.
0: Passez un bon week-end, Stéphane Bern. On voyage tous les jours dans le temps sur votre radio locale ici. Est-ce que vous avez une playlist de chansons sur votre smartphone? Ce matin, on va parler avec notre invité des plateformes d'écoute en streaming. Ce sera aux alentours de 6h-10. En attendant, il est 5h30. L'info en France et dans le reste du monde, c'est l'heure du 90 secondes avec vous, Cyril Ardo-Redon.
3: Des rafales de vent allant jusqu'à 150 km/h, l'équivalent d'un mois de pluie attendu par endroit. Les deux départements corse sont en vigilance orange aux orages aujourd'hui. Tous les massifs et cours d'eau sont fermés. Les Alpes-Maritimes et le Var sont quant à eux en vigilance orange aux orages et pour pluie inondation. Attention sur le littoral aquitain, l'alerte reste maximale face aux baïnes sur les plages des Pyrénées-Atlantiques, des Landes, de la Gironde et de la Charente-Maritime. Un nouveau week-end compliqué sur les routes selon Bison Futé avec une carte colorée de rouge et d'orange. Aujourd'hui, c'est orange dans le sens des départs pour toute la moitié ouest. Dans le sens des retours, c'est rouge pour la moitié sud, orange pour la moitié nord. Une information judiciaire ouverte contre 4 hommes âgés de 17 à 25 ans pour meurtre et non-dénonciation de crime après la mort d'un sans-abri d'une soixantaine d'années à Alençon dans l'Orne. C'est le parquet de Caen qui l'annonce. Les faits remontent à la nuit de lundi à mardi. Une agression sur fond d'alcool. La mairie de Bois d'Arcy, dans les Yvelines, près de Paris, annonce avoir porté plainte après la découverte de croix gammées et de slogans nationalistes tagués sur les murs de la police municipale le week-end dernier. Les images de vidéosurveillance sont en cours d'analyse. Et puis en basket, les Bleus se sont inclinés de peu en match amical contre la Serbie, 90-87. C'était le retour de Victor Wembanyama en équipe de France pour la première fois depuis les JO 2024. Les deux nations se retrouvent dimanche pour une deuxième rencontre à Orléans.
0: C'est dans l'info d'ici, ce matin à 5h31, c'est aujourd'hui l'ouverture de la chasse au gibier d'eau partout en France.
3: Une ouverture décriée par les associations de protection de l'environnement en raison de la sécheresse des dernières semaines qui a déjà affaibli les canards, les bécasses et les autres volatiles. La Ligue pour la protection des oiseaux réclame un report au 20 septembre de cette chasse. Et Morgane Guillaumard, parmi les régions très touchées par le manque d'eau, il y a les Pays de la Loire.
4: La canicule, la sécheresse et la diminution de la ressources en eau poussent la LPO à réclamer un peu de répit pour la faune sauvage.
5: Tous les gibiers d'eau sont en souffrance biologique aujourd'hui.
4: Michael Potard, coordinateur de la Ligue pour la protection des oiseaux dans les Pays de la Loire.
5: Beaucoup de zones humides sont désormais asséchées et aujourd'hui ces zones humides leur servaient de lieu pour se reposer et surtout pour s'alimenter. Donc les espèces sont fragilisées. Donc elles vont chercher les quelques micro-zones qu'il reste ici ou là sur lesquelles il y a encore un peu d'eau et sur lesquelles vont se concentrer beaucoup d'autres oiseaux.
4: Des oiseaux épuisés, ce n'est pas ce que constate Arnaud Oex, le président de l'association des chasseurs de gibier d'eau en Loire-Atlantique.
6: Les zones humides souffrent, là il n'y a pas de problème. Par contre les oiseaux, ils volent, ce sont des migrateurs, ils font des milliers de kilomètres. Donc en fait, s'il n'y a pas d'eau à un endroit, bah, ils vont aller ailleurs. Donc il ne va pas être en souffrance.
4: Les chasseurs sont d'ailleurs nombreux à ne pas sortir leur fusil aujourd'hui, notamment en Brière, touchée par une épidémie de botulisme, comme l'explique Denis Dabot, directeur de la Fédération de chasse du département.
7: On n'a pas besoin de la LPO, en fait, et on n'a pas besoin de réglementation pour savoir s'il faut aller à la chasse ou pas. Il y a des communes en Brière qui ont fait le choix de ne pas aller à la chasse. La commune de Crossac, la commune de Saint-Malo-de-Garsac ont fait le choix de ne pas chasser.
4: Par ailleurs, un quota s'applique en Loire-Atlantique. 5 canards colvert maximum par jour et par chasseur.
3: Le reportage ici, Loire-Océan de Morgane Guillaumard. En Loire-Atlantique, 5000 personnes pratiquent ce type de chasse au gibier d'eau. Johan, la vigilance est de mise ce matin quant aux orages dans le sud.
0: Des orages qui touchent l'extrême sud-est pour tour méditerranéen et en particulier des orages très violents en ce début de journée sur l'île de Beauté avec de fortes rafales en Corse, beaucoup de pluie. Une vigilance donc de mise et puis sur le reste du pays en revanche, c'est une alternance de soleil et de passages nuageux. Un petit risque quand même orageux sur la Gironde mais de bien moindre mesure et puis des températures ce matin. 17 à Toulouse, on relèvera 16 en milieu de matinée à Paris, 12 à Charleville-Mézières, 21 à Montpellier, 25 à Ajaccio. Et puis dans l'après-midi, les orages sur le pourtour méditerranéen vont s'estomper, ils vont perdurer en Corse. Et puis sur le reste du pays, toujours cette alternance de beau temps et de nuages. Le mercure, lui, qui affichera 24 à Lyon en milieu d'après-midi, 21 à Strasbourg, 24 à Bordeaux, 27 à Perpignan. Chez vous, comment ça se passe? Eh bien, vous nous l'écrivez, vous postez des petits messages, comme vous avez l'habitude de le faire sur la page d'ici. Comme l'a fait Denise, qu'on salue, elle vit à Lagarde dans le Var. Chez elle, il fait 22 degrés. Ce matin, la pluie est arrivée avec des orages, nous écrit-elle. Bon début de journée à vous, Denise. Jean-Patrick, lui, est dans le Var également, à Brignoles. Il fait 22 degrés. Enfin, chez Maggie, 19 à Tavel, dans le Gard. Tous les matins, ici, on fait la météo ensemble.
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0: C'est l'une des dernières légendes vivantes de la soul. Ce vendredi matin, on a rendez-vous avec Stevie Wonder, part-time lover, 5h35. Bon réveil.

0: À 5h39, vous écoutez ici votre radio locale déjà allumée alors que le soleil, lui, est encore couché. Vous faites bien d'être avec nous.
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0: Et à cette heure-ci, tous les jours, nous débusquons les arnaques. Et aujourd'hui, une arnaque plus particulièrement qui se répand sur WhatsApp, Cyril.
2: Oui, avec un inconnu qui vous promet de l'argent facile. Audrazo nous dit tout dans quelques instants.
0: Et en cette veille de week-end, la musique ici, toujours là, pour vous accompagner avec Oshi dans quelques minutes. Et avant de partir avec Oshi, on va accueillir Pascal. Bonjour Pascal.
3: Bonjour Johan.
2: Bonjour Pascal.
0: Vous nous appelez d'où ce matin ?
3: De Marteau.
0: Marteau, ça se trouve où ? Dans l'heure ?
3: Ouais, Marteau.
0: Dans l'heure,
3: c'est dans l'heure, entre Pont-de-Marché et Boeuf, à 20 km de Rouen.
0: Bon. Pourquoi vous êtes réveillé aussi tôt, vous, à 5h40 aujourd'hui ?
3: Ben, comme j'expliquais, j'avais oublié de mettre en recharge ma voiture.
0: Ah, voiture électrique ?
3: Alors, elle n'est pas électrique 100%, elle est hybride rechargeable.
0: D'accord, donc ça vous a fait vous réveiller en pleine nuit, vous dites, mais parce que vous avez quoi, un long trajet à venir dans les prochaines heures ?
3: Non, non, c'est parce qu'elle était à recharger pour qu'on puisse consommer l'électrique pendant le trajet de travail de mon épouse.
0: D'accord, bon, qu'est-ce que vous avez prévu, vous, de faire ce week-end ?
3: Ben là, j'ai de la peinture aujourd'hui, puis demain, j'ai nos enfants qui reviennent de vacances, donc on va prendre ma petite fille, et puis on va aller à la piscine. On va l'emmener à la piscine, comme ça, ils vont être tranquilles un peu, et puis va y faire du bien.
0: Et puis vous aussi, comme ça, du coup, vous pouvez vivre votre vie. Il y a des vacances de prévues pour cet été ? Elles sont déjà passées, ou c'est à venir ?
3: Non, c'est à venir, au mois de septembre. En septembre, on va avoir une cousine dans le midi.
0: Bon. Eh bien, écoutez, on va vous souhaiter donc, avec un peu d'avance, de bonnes vacances et on va vous envoyer dans l'heure chez vous le pack été. Vous allez voir, c'est un beau sac avec le logo d'ici, puis à l'intérieur, un bouquin, des surprises à foison. Ça arrive chez vous d'ici quelques jours. Et puis en attendant, dès que vous voulez, hein, vous prenez votre téléphone et vous nous rappelez pour nous raconter un petit peu comment ça se passe votre vie au quotidien.
3: Mais bien sûr, merci à vous et puis merci à tous ceux qui feront votre émission, car on écoute tous les matins ici.
0: À très bientôt, Pascal. Le matin, on se réveille dans un instant, on vérifie les arnaques à éviter.
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0: À 5h42 chaque matin, c'est pas vrai, Audrazo nous évite de tomber dans le piège des arnaques en tout genre. Aude, ce matin, une arnaque très dangereuse circule en ce moment sur WhatsApp à un inconnu qui vous promet de l'argent facile. Bah voyons.
4: Oui, c'est une collègue qui m'a alertée. Elle se retrouve soudain dans un groupe WhatsApp alors qu'elle n'a rien demandé. Il y a 77 personnes dans ce groupe, elle ne les connaît pas. Et parmi ces gens, une certaine Emma Robert propose à tout ce petit monde de suivre des comptes sur Instagram, de liker des vidéos sur Instagram. En échange, dit-elle, vous toucherez à chaque fois 10 euros de la part du commissaire aux comptes. C'est le terme un peu vague qu'elle utilise.
0: Mais c'est qui cette Emma Robert ?
4: Eh bien déjà, je mets ma main à couper qu'elle ne s'appelle pas du tout Emma Robert. Coup d'œil à son numéro, il commence en plus 880. J'ai vérifié, c'est l'indicatif du Bangladesh. Et attention, elle n'est pas la seule escroc dans cette discussion WhatsApp. J'en ai repéré d'autres. Je vois un certain Johan Pelletier, numéro nigérian. Il fait semblant de demander des précisions sur la procédure à suivre. Manon Rousseau, elle nous fait une capture d'écran du premier paiement qu'elle a apparemment reçu, 10 euros. Elle aussi, je l'ai repéré avec son numéro du Bangladesh. Tout ça est quand même très élaboré, vous avez remarqué. Et quel est le but ? Eh bien que les cibles innocentes, comme ma collègue dans ce groupe WhatsApp, touristes se laissent tenter. Au début d'ailleurs, vous allez gagner de l'argent, 10 euros par-ci, 10 euros par-là, rien qu'en likant des posts Instagram, c'est quand même ultra rentable. Et puis viendra le moment où Emma Robert ou je ne sais qui vous proposera de verser de l'argent pour en gagner encore plus, 50 euros, 200 euros, 400 euros. L'escroc, lui, finit par ne plus rien vous verser du tout et tout l'argent que vous aurez investi, ce sera pouf, envolé. Ne rentrez surtout pas là-dedans, c'est très très dangereux.
0: Merci Audrazo, c'est pas vrai. Tous les liens utiles à retrouver sur ici.fr. À 5h44, une petite question. Est-ce que vous savez ce que c'est faire le colibri que ne savent pas faire les autres oiseaux? Rassurez-vous, moi non plus, mais dans ce cas-là, on fait appel à Benoît Prospero. Lui, il a toujours ses réponses. Le monde merveilleux du vivant est annoncé dans les 3 prochaines minutes. Le temps d'écouter Oshi, je partirai sur votre radio locale.

0: À 5h46, si vous venez d'allumer votre radio, soyez les bienvenus. Vous êtes ici et à ce moment de la journée précisément, on s'intéresse à la nature et à ses meilleurs éléments. Un nouvel épisode du monde merveilleux du vivant qui s'ouvre ce matin avec aujourd'hui trois choses à savoir sur un oiseau miniature. Bonjour Benoît Prospero.
1: Oui, et dit comme ça, c'est très poétique. Il est tout petit. Bonjour à toutes et tous. Et on peut rajouter un oiseau au plumage bleu-vert-mauve, comme une pierre précieuse, avec un long bec fin pour butiner les fleurs, qui peut être plus long que son corps, et des ailes capables de battre à une vitesse vertigineuse. Le colibri, ou plutôt devrais-je dire les colibris, puisqu'il en existe plusieurs centaines d'espèces. Et donc on va parler de marche arrière, d'œufs, et de cerveau. Et donc, première chose à savoir, chez le colibri, tout n'est que vitesse et précision. Avec un cœur qui peut battre jusqu'à 1200 fois par minute, il sait battre des ailes jusqu'à 53 fois par seconde. Et ça, ça lui permet de réaliser un vol d'une très grande finesse. Il est capable de rester parfaitement en suspension, de manœuvrer avec une agilité extrême et de modifier son orientation en plein vol et même effectuer un déplacement en marche arrière, ce qui est exceptionnel dans le monde des oiseaux.
0: Petit, mais agile.
1: Ah ben exactement, on parlait tout à l'heure d'un oiseau miniature, certains colibris mesurent moins de 10 cm. Et à ce propos, deuxième chose à savoir, parmi tous les oiseaux, le colibri détient un record étonnant. Vous savez lequel ? Il produit les plus petits œufs connus. Chez certaines espèces, il ne mesure qu'à peine 1 cm, ce qui est minuscule.
0: Mais quelque chose...

0: cœur.
1: 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À quasiment 6h-10, ce vendredi, on parle musique, Cyril.
2: Oui, c'est la une de la presse, plus précisément des playlists disponibles sur les plateformes d'écoute de musique en ligne. Le Parisien Weekend y consacre un article. Avec nous ce matin, la directrice de la rédaction du magazine.
1: Bonjour Christine Monin.
3: Bonjour Johan.
1: Ces playlists qu'on trouve sur les plateformes, elles sont devenues le mode d'écoute dominant aujourd'hui ?
3: Complètement. En fait, des playlists, il y en a pour tout, pour courir, pour danser, pour chiller. Il y a les playlists de nos chansons favorites qu'on compile soi-même, celles qu'on pique à ses amis, les playlists générées par les plateformes. Bon, en gros, les playlists, c'est partout et elles représentent 2/3 des écoutes en ligne.
1: On écoute davantage des playlists qu'on a faites soi-même ou alors qui sont déjà faites prêtes à l'emploi ?
3: Dans la majorité, c'est celles faites par les plateformes. Et là-dedans, il y a deux types. Il y a celles qui sont faites par des êtres humains, ce qu'on appelle des éditeurs ou des curateurs. Et puis, il y a celles qui sont faites par des algorithmes à partir des choses que vous avez aimées, de celles que vous n'avez pas aimées, et puis des tendances du moment.
1: Qu'est-ce qui explique la popularité de ces playlists aujourd'hui ?
3: En fait, les playlists, ça a toujours existé. On a toujours fait ces compiles. Autrefois, on faisait ça sur ces cassettes audio, vous savez, à la main.
1: Après, il y a eu les
3: CD. Après, il y a eu les maisons de disques qui sont mis à produire le meilleur de la bossa nova, le must des chansons de Noël. Et puis, tout a changé. En fait, tout s'est accéléré quand les plateformes de streaming se sont développées au début des années 2000. D'un coup, les gens ont une offre pléthorique de chansons et ça n'avait plus trop quoi choisir, aller toujours un peu vers les mêmes choses. Du coup, les plateformes se sont dit il va falloir aider les gens pour qu'ils aillent écouter des choses nouvelles. Et c'est comme ça que se sont démultipliées les playlists pour vous guider dans le labyrinthe de l'offre musicale.
1: Pour un jeune artiste, être intégré à une playlist, c'est un enjeu aussi important que d'être joué à la radio, selon vous ?
3: Oui, c'est vraiment vraiment important parce que effectivement, on est en compétition avec plein d'autres artistes quand on débarque sur le marché. Alors, il y a les plateformes ont mis en place des programmes de découverte et d'accompagnement de ces jeunes artistes. C'est comme ça que des artistes comme Angèle ou Zao de Sagazan en ont bénéficié au départ. Donc, c'est un des éléments qui les aide à être visibles. Après, bien sûr, il y a la radio, il y a effectivement aussi les articles qu'on peut écrire sur eux. Et puis après, ce qui est intéressant pour les jeunes artistes, c'est de pouvoir commencer dans une plateforme comme ça et puis après de rentrer dans des playlists de plus en plus écoutées. Et ça peut démultiplier sa visibilité. Et puis derrière, il y a aussi l'enjeu, outre la découverte, de la rémunération, puisque les plateformes rémunèrent les artistes et les maisons de disques au nombre d'écoutes.
1: Vous-même, Christine, vous avez une playlist en ce moment ?
3: Alors moi, je suis très éclectique, donc j'aime bien essayer toutes les playlists que propose ma plateforme de streaming.
1: Il y en a pour tous les goûts.
3: Je papillonne plutôt.
1: Tous fans des playlists, c'est un article à retrouver dans le magazine Le Parisien Week-end dès aujourd'hui en kiosque. Merci Christine d'avoir été des nôtres avec un peu d'avance. Bon week-end à vous.
3: Merci, à vous aussi.
1: 5h52, peut-être avez-vous un animal de compagnie. Si c'est le cas, postez-vous des photos de lui sur vos réseaux.
2: Tout le temps.
1: C'est de ça précisément. justement, écoutez bien Cyril, parce qu'on va parler de ça et visiblement ce serait peut-être une tendance à rien dangereuse.
2: Ah bon ?
1: Ouais. Muriel Jordan va nous renseigner sur ce sujet. Ces tendances qui arrivent, le temps d'écouter Daniel Balavoine. Dieu que c'est beau, 5h52 sur votre radio locale.

0: Vous écoutez ici ce vendredi. Bientôt, il sera 6h, le temps de retrouver le journal et toutes vos infos, celles de votre région. En attendant, Muriel Jordan nous a rejoint. Muriel, aujourd'hui, vous allez vous intéresser à une tendance inquiétante, celle d'afficher son animal sauvage sur les réseaux sociaux.
1: Oui, vous avez peut-être vu passer ces vidéos de gens qui s'affichent aux côtés d'un raton laveur, d'un renard, d'un bébé tigre, comme s'il s'agissait d'un animal de compagnie. Là, vous avez par exemple une jeune femme, suivie par presque 1 million d'abonnés, qui possède un serval, un grand chat sauvage d'Afrique. On la voit jouer avec lui, le caresser, partager un repas, alors que l'animal est 100% carnivore. Là, vous avez un homme en Amérique du Sud qui rigole en regardant son jaguar faire la sieste à côté de son petit chien qui lui mordit l'oreille pour jouer.
2: So Juniper is obsessed with coffee.
1: Ah, et puis ici, vous avez le renard Juniper qui vit avec sa maîtresse. Et là, c'est Pumpkin, le raton laveur, qui joue à cache-cache avec sa maîtresse sous les yeux amusés de 3,7 millions d'abonnés. Il y a aussi des vidéos beaucoup plus problématiques hein, où l'on voit par exemple des hommes, des combattants faire du tir à la corde avec des tigres ou d'autres monter sur des autruches qui sont totalement apeurées. Le hic, c'est que ces animaux ne sont pas des animaux domestiques. Ils ne chercheront jamais à se faire caresser. Ce ne sont pas des peluches et ce mode de vie ne leur est absolument pas adapté.
0: Et ce sont des contenus qui sont dénoncés par un collectif qui dénonce justement la maltraitance animale et qui met en garde les internautes.
1: Oui, dans un rapport, ils alertent sur ces contenus qui misent sur la mignonnerie. Les vidéos sur Instagram ou TikTok ne montrent que des moments amusants et derrière ce côté mignon, il y a des animaux sauvages totalement retirés de leur environnement physique et social. Et cette tendance participe à un cercle vicieux. En nous faisant croire que les animaux sauvages sont un peu comme des animaux de compagnie, que les éduquer, c'est pas si compliqué que ça. Et ben, ça augmente la demande pour ces animaux exotiques. Donc, ça encourage le trafic d'animaux sauvages, le braconnage, sachant que le trafic d'espèces sauvages est numéro 3 dans le monde, après la drogue et les armes.
3: Papa, tes copains ? Va les voir, allez voir.
1: Là, voyez, vous avez Kiki, un chimpanzé domestique, une star sur Internet. Plus de 20 millions de vues pour ses vidéos. Plusieurs collectifs, en France comme à l'étranger, nous mettent en garde et nous dissuadent de liker ses vidéos. Anaïs Théron, fondatrice de l'association Réseau Sauvage, s'est exprimée à ce sujet sur BFM TV.
4: Les influenceurs ont tout intérêt à développer ce type de contenu parce que l'algorithme les booste, ce qui fait beaucoup plus de vues, beaucoup plus de commentaires, beaucoup plus de likes. Et souvent, ces personnes n'ont aucune idée que leurs likes, leurs commentaires, leurs partages participent au crime organisé.
1: Bref, les animaux sauvages sur les réseaux sociaux, c'est une tendance dont on se passerait bien face à ce fléau. Les associations ont bien raison de montrer les crocs.
0: Merci Muriel, ici.fr pour retrouver toute la collection des ces tendances. Ce fut un plaisir de démarrer toutes ces journées d'été à vos côtés. Merci de rester fidèle à ICI au quotidien, ces journalistes, ces animateurs, ces techniciens qui au quotidien font tout pour vous mériter. À compter de la semaine prochaine, moi, je change de radio. De radio, oui, mais pas de voix. Si vous me cherchez, vous devriez arriver facilement à me trouver. En attendant, 6h30, Cyril.
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0: Et puis vous retrouvez toute l'équipe d'ici matin, aujourd'hui, qui vous accompagne pour vous réveiller de bonne humeur et tout en information. Excellente journée à vous.
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8: Drômois, Ardéchois, et même vous qui êtes peut-être de la planète Oxo, vous aimez la soupe au chou, j'en sais rien, bienvenue en tout cas dans cette matinale. On décolle avec vous et avec quelqu'un qui est souvent sur sa planète, mais qui vous donnera par contre des infos de cette planète. C'est Emmanuel Champal, bonjour.
9: Bonjour Damien, bonjour tout le monde.
8: Alors lui, il a carrément les doigts aussi longs que ceux d'Iti, et c'est pour ça qu'il réalise de main de maître cette émission. Il pousse les potards à fond, Sébastien, bien sûr. Et puis alors, elle, carrément, Laetitia, elle a tellement dit téléphone maison toute sa vie que finalement, s'est retrouvée au standard à vous répondre, bien évidemment. Toute l'équipe est là. Dites donc, il est déjà 6 heures en France sur la planète bleue.
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8: Et nous sommes le vendredi 21 août. Merci de débuter votre journée avec la première radio sur l'actu locale en Drôme Ardèche. Du tonnerre, des éclairs, de la pluie, Emmanuel, mais la Drôme et l'Ardèche ne sont plus en alerte.
9: Non, la vigilance orange aux orages a été levée par Météo France. Depuis hier après-midi, sur certains secteurs, il y a quand même eu de fortes averses. Un orage très localisé, par exemple à Valence, a fait quelques dégâts dans la zone commerciale du Plateau des Couleurs et Décathlon a dû être évacué, Louise Joyeux.
10: Locmène, un client était tranquillement en train de faire ses achats quand tout d'un coup, la pluie a causé une grosse inondation dans le magasin.
11: Ils ont eu une petite galère avec leur toit ou une canalisation qui a explosé ou je sais pas. Franchement, c'était un bon petit déluge, ouais. Franchement, c'était bien costaud. Hein. D'un coup, ça a explosé un film, un vrai film, ouais. Et c'était vraiment bien inondé.
10: Résultat, il a dû évacuer. Cyril, lui, a trouvé refuge sous un parking couvert. Il est arrivé juste après les dégâts.
12: Ah ben nous, on était sur la route de Saint-Marcel-les-Valences et il y avait de la grêle. Bah après, on s'est réfugié effectivement là puisque c'est couvert. Mais j'ai entendu l'alarme incendie, mais je pensais que c'était juste momentané.
10: Mais le magasin est bien resté fermé toute la journée. Michel est venu spécialement de Die pour faire réparer son vélo. 30 minutes trop tard, lui aussi était sur la route au moment du déluge.
13: J'ai tendance à pas trop voir quand il y a de la pluie, etc. Donc j'étais obligé de conduire doucement. Et puis bah, dans ces cas-là, on ralentit, hein, comme tout le monde. Bah, disons, on avait l'impression que c'est une pluie tropicale. C'est vraiment à sous d'eau, quoi.
10: Mais pour cet habitant du Diois, l'orage était très attendu après la canicule et les incendies.
9: Alors, le plus gros est passé, on l'a dit. Depuis hier, le site Kéronos a enregistré 2900 décharges de foudre sur la région. C'est justement la foudre qui a déclenché 3 départs de feu à Saint-Nazaire-le-Désert, dans un massif boisé peu accessible. Hier, 50 pompiers sont intervenus en début d'après-midi, aidés par un hélicoptère bombardier d'eau. Et finalement, c'est la pluie qui a éteint les incendies.
8: Et une chose est sûre, c'est qu'on n'est pas prêt de l'oublier, hein, cet été 2026.
9: 43 ans qu'on n'avait pas vécu ça. Météo France confirme, la vague de chaleur qui a débuté fin juillet est déjà aussi longue que celle de juillet 83. Les semaines de sécheresse ont laissé des traces dans les exploitations agricoles et se pose maintenant la question de l'accompagnement de la profession en difficulté. Hier, à Saint-Lagé-Bressac en Ardèche, syndicats, préfectures, chambres d'agriculture et agriculteurs se sont retrouvés sur le terrain pour faire le point, Ninon Pigagnol.
14: Ils ont la sensation d'avoir été entendus.
15: Voilà, on a bien dit que pour l'instant, il n'y avait rien qui se faisait.
14: Au milieu des agriculteurs, la représentante de la Confédération paysanne, Julia Burillon, résume. Elle attend surtout des mesures concrètes.
15: De dire, ben voilà, activité de maraîchage, on vous soutient à telle hauteur parce que, voilà, on a bien conscience que partout ça a été difficile.
14: Benoît Claret de la FDSEA de l'Ardèche a lui aussi interpellé la sous-préfète.
16: Comment on va être reconnu ? Quand on voit les difficultés qu'on a eues, les autres épisodes à faire reconnaître l'Ardèche, on est très inquiet.
14: Autour, les agriculteurs présents acquiescent. Plusieurs partagent leur expérience, comme Béatrice, qui a une exploitation à 5 km de là.
17: On est au bout. Et à un moment, va falloir qu'il se passe des choses.
14: Les services de l'État sont mobilisés, répond la secrétaire générale de la préfecture, Amel Gaillou.
18: On ne peut pas dire qu'il n'y a rien de fait. La préfecture et l'ensemble de ses services sont aux côtés des agriculteurs, aux côtés des viticulteurs, aux côtés des éleveurs. Et tout ce qui pourra être fait sera fait.
14: Pour le moment, pas d'aide d'urgence. Donc, pour la suite, il faudra attendre l'issue de la réunion avec tous les préfets en fin de semaine prochaine.
9: Ninon Pigagnol.
8: L'été n'est pas tout à fait fini et la route sera encore chargée dans la vallée du Rhône dès aujourd'hui.
9: Oui, et c'est surtout dans le sens des retours en direction de Lyon que sont attendues les principales difficultés. Bison Futé a classé cette journée orange. Dans la nuit de mercredi à jeudi, des touristes espagnols à bord de 2 camping-cars se sont fait braquer sur l'aire de repos de Portes-les-Valences. Vers 3h30 du matin, un homme en cagoulé, couteau à la main, les a surpris en plein sommeil. Il s'est emparé de téléphone et de 500 euros avant de prendre la fuite. À Pierrelatte, le chauffard qui a blessé 2 enfants mardi soir dort en prison. Il a été mis en examen. Cet homme de 28 ans avait renversé accidentellement 2 frères de 3 et 8 ans dans une ruelle du centre-ville. Il s'était échappé mais avait été interpellé peu après par les gendarmes.
8: Ici dans Mardèche, 6h05, en rugby, après Grenoble, une nouvelle défaite frustrante pour le VRDR.
9: Oui, à une semaine de la reprise en Pro D2, les Drômois ont perdu hier soir leur 2e match de préparation, battu par Oyonnax 27-26. Mais au-delà du résultat, ce que veut retenir l'entraîneur Romain Terrain, c'est la progression des Damiers.
19: Aujourd'hui, on a réussi à avoir peut-être plus de choses que contre Grenoble. Donc, ce qui est vraiment positif sur la continuité de la semaine dernière, c'est notre paquet d'avant quand même sur défense de ballon porté. On récupère un ballon sur une mêlée. Tout ça, c'est positif. Et ce qu'on a demandé à cette équipe, c'est d'être combative, d'être pénible à jouer, de rien laisser passer l'adversaire. Et là, sur les 2 week-ends, c'est ce qu'on a commencé à avoir. Et après, au-delà de ça, on a demandé des initiatives. Il y a du déchet, mais ça fait partie de l'initiative du début de saison où tu n'as pas encore tous les automatismes pour pouvoir bien se trouver. Mais l'intention, elle est bonne. Et voilà, c'est ce qu'on attendait aujourd'hui.
9: Allez, place au championnat maintenant. Prochain rendez-vous vendredi prochain à Brive pour la première journée de Pro D2. Brive VRDR, ce sera évidemment à vivre en direct sur Ici Drôme Ardèche. Damien, la vigilance orange aux orages oui. est levée. Il pleut encore par endroits. Ça va durer encore une petite partie de la matinée. Et le reste de la journée?
8: Oh, bah, le reste de la journée, ça va s'améliorer. Bah, attendez, mais on est content quand même, là. Enfin,
9: de l'eau! On a bien dormi.
8: Ah oui.
9: Enfin.
8: Oh mon Dieu. Et on est tombé à 16 degrés à Valence, en tout cas. Je ne sais pas chez vous. Vous nous le direz de toute façon sur la page Facebook d'ici dans Marnèche. Mais alors, voilà, des averses qui sont tombées un petit peu, bon, parfois éparses, qui se rencontrent présentes, donc bien ce matin, c'est sûr, sur le plateau de Saint-Agrève, à Nonnet, à Bourg-Saint-Andéol et dans le Vercors. Et oui, elles vont devenir quand même plus rares au fil des heures. Les éclaircies vont s'élargir, vont gagner progressivement l'ensemble de la Drôme et de l'Ardèche. Ces averses qui resteront quand même toutefois persistantes un petit peu du Coiron jusqu'au nord de l'Ardèche. Hein, quand même là-bas, il y aura encore un petit peu d'eau. Le vent va souffler de nord à nord-ouest, modérément par endroit. Température cet après-midi maximale attendue. Et bien du coup, oui, on est tombé à Issarlès, par exemple, 16 degrés cet après-midi. 18 sont attendus du côté de Saint-Étienne-de-Lugdarès et Saint-Agrève. 20 à Beaufre, on monte à 21 degrés pour Saint-Nazaire-le-Désert. 22 pour Cédron, pour Vernoux. 23 à Sagny-Goudoulé, au Chélard également, à Vanosque. 24 pour Privas, cet après-midi toujours, Villeneuve-de-Berre et Rome. 25 à Rochemort, à Dieulfi, à l'Argentière. 26 au Pouzin, à Valence et Montélimar, comme Vallon-Pont-d'Arc. Le maximum attendu cet après-midi, 27 degrés à Bourg-Saint-Andéol, Nyons-Pierrelatte et Auvent. C'est la tendance du week-end. Eh bien, on va changer. On va changer de décor. On revient vers le soleil qui va bien s'imposer avec un ciel dégagé la nuit prochaine. Et puis un vent qui restera plutôt orienté au nord. Voilà, ça va être tranquille. Des températures entre 23 et 26 degrés.
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8: À 6h07, il n'est pas tombé du lit, lui, mais pour la France. Et au lieu d'avoir son nom sur un monument aux morts, eh bien il l'a inscrit à celui de la chanson française, avec ce titre pop en 1985. Bibop, pieds nus sous la lune. Vous vous réveillez aussi et vous vous dirigez vers une belle journée avec ici Drôme Ardèche. Bon réveil avec nous.

0: Étienne Daou sur Isidro Mardèche, tombé pour la France. Et pour la suivre, pour la musique, ce sera Edwin and Fire et Pierre Demar.
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0: En ce vendredi 21 août, bon anniversaire à Kim Cattrall. C'est l'actrice que vous connaissez bien, évidemment. Elle a joué dans Sex and the City. Elle a 70 ans aujourd'hui. Il a 53 ans, le cofondateur de Google, Sergey Brin. Et puis Usain Bolt également, l'athlète jamaïcain, bien sûr, multiple champion olympique. Fête ses 40 ans aujourd'hui. C'est l'homme le plus rapide du monde. On a une petite pensée pour Patrick Juvé, Frédéric Mitterrand, Patrice Lafont et Charles Vanel, qui étaient tous nés un 21 août et qui nous ont quittés. Et il y a 90 ans également. Également naissait Wilt Chamberlain. Alors lui était joueur de basketball américain et il est considéré carrément comme l'un des plus grands joueurs de tous les temps parce qu'il est célèbre pour avoir marqué 100 points en un seul match en NBA. Ah oui, quand même. Ah non mais c'est pas rien. Ah bah c'est pas mal du tout. Aujourd'hui 21 août, Galileo Galilei, plus connu sous le nom de Galilée, avait inventé quand même. Eh oui, la lunette astronomique. Et elle nous sert bien aujourd'hui avec toutes les éclipses et toutes les étoiles qu'on a, bien sûr, pendant l'été. Et puis, on se vendredi. Qui fête son anniversaire?
3: C'est pas ma faute.
0: Mais non, c'est pas sa faute, elle a juste 41 ans aujourd'hui, Lolita. Alizé, bon anniversaire.
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0: 6h13, Jean-Yves Ménien, notre expert jardinier, vous répond régulièrement lorsque vous avez des petits soucis avec vos plantes, comme Myriam, ardéchoise de son état, qui avait un problème avec son aziminier et ses rosiers.
7: Il se trouve que depuis 15 jours, mon aziminier et mes rosiers ont des feuilles qui ressemblent à de la dentelle. Hein? C'est-à-dire que je ne vois que les nervures. C'est franchement une désolation.
8: C'est des petites chenilles qui sortent la nuit, qui font un petit peu ce petit découpage. C'est un peu embêtant, mais ça va pas tuer votre aziminier. Alors le passage en pot, c'est vraiment provisoire, hein, parce qu'après c'est un arbre, il faut absolument lui trouver dès l'automne une situation en pleine terre. C'est un arbre qui vient d'Amérique du Nord et du Canada, il résiste à moins 20 degrés. Mais ce qui est bien, quand il est petit, c'est le planter avec quelque chose qui lui fait de l'ombre. Et il ira chercher le soleil plus tard, en prenant un peu de hauteur. Donc moi, je m'inquiéterais franchement pas trop de ces petites feuilles mangées. C'est pas très très grave. Dès le mois de septembre-octobre, trouvez-lui une place où il pourra faire ses 6-7 mètres de hauteur. Donc il faut quand même lui trouver... c'est un arbre, hein, c'est pas un arbuste. Il faut lui de la place pour qu'il puisse se développer et bien mettre ses racines en profondeur. Mais c'est toujours bien de planter à l'automne. Pour tous les arbres fruitiers, on va le rappeler. On peut être tenté, évidemment, d'acheter au printemps, mais souvent, il faut mieux reporter l'achat tout de suite à l'automne. Comme ça, on le plante quand ses feuilles tombent, parce que il va perdre ses feuilles, c'est assimilé. Donc, le fait que les feuilles soient mangées, ça ne touche pas le bois. Finalement, il va consommer moins d'eau. C'est un mal pour un bien, je dirais, parce que avec moins de feuilles, il va consommer moins d'eau dans votre pot. Et puis, il va patienter l'automne, parce que là, en fait, il faut qu'il patiente.
7: Concernant la terre, peu importe, oui. Si la terre n'est pas très riche, je peux le mettre là où je veux.
8: Oui, et puis je vois pas de problème avec les sols du sud d'Ardèche que j'ai pu voir au mois de juin, où j'ai un peu arpenté les routes à vélo de le sud d'Ardèche. Et je pense que pour la séminier, ça ira très bien.
0: Jean-Yves Ménien, qui délaissera un petit peu son vélo et posera pied à terre demain pour répondre à vos questions en direct entre 9h et 10h, bien sûr sur Isidro Mardèche. Ça y est, on est bien parti là. Ah ouais, à 6h16 là, vous avez un pied qui commence à bouger, l'autre à côté. Oulala, ça y est, on est sur le dance floor, juste avant de retrouver Vincent, qui est un photographe formateur à Nyons. C'est une partie des gens d'ici, de Jean-Bernard Catella.

0: Wonderland sur Isidro Mardèche avec Earth, Wind and Fire.
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0: Il est presque 6h20. L'objectif de Jean-Bernard Catella, c'est de vous faire rencontrer des gens d'ici. Zoom ce matin sur le parcours d'un passionné de photos.
3: Une rencontre surprenante avec Vincent, 62 ans, photographe formateur à Nyons. Sur les recommandations d'une amie, il m'appelle et me dit « J'ai photographié l'arche de la Voie lactée au-dessus du château de Grignan ». Il m'envoie la photo, magnifique. Une conversation s'installe et je découvre que sa passion est née tout jeune avec un cadeau publicitaire, qu'il a développé ensuite son approche photographique avec un appareil russe presque incassable et qu'il a affiné sa technique avec un autre appareil japonais cette fois-ci.
4: Votre premier appareil photo, il est en plastique, c'est ça? Très jeune, tout jeune?
5: Oui, oui, oui. Ma mère, elle commande une machine à tricoter automatique, on va dire, et elle reçoit en cadeau un petit appareil photo en plastique. Vraiment, le truc, peut-être qu'ils se sont dit, ça va durer une semaine, quoi. Et puis c'est parti, quoi. Alors je les ai enquiquinés, quoi. La famille, allez, vous vous regroupez, vous prenez... Allez, maman, tu vas derrière cet arbre, tu vas devant là, tu vas ça. Et donc ça a été... ma famille a été mes premiers clichés. Puis après, ça s'est vite orienté sur la nature.
4: Et cet appareil photo qui arrive du bloc soviétique, quelque part, de l'URSS?
5: Eh bien, il y en a beaucoup qui le connaissent, en fait. C'est le Zénith. Zénith E. Donc là, ma famille s'est rendu compte qu'au bout de, je crois, 5 ans, oui, que ça continuait. Et donc, ils m'ont acheté cet appareil. Et là, ça a été quand même quelque chose de beaucoup plus professionnel, entre guillemets. C'était de l'amateur, mais de l'amateur passionné. Il y avait beaucoup de réglages. Sur le premier en plastique, il n'y avait rien, pratiquement. C'était un peu... Et là, le Zénith E, ça a été quand même un bond sur le réflexe et sur la photographie, déjà, de passionné.
4: Deuxième appareil, professionnel, celui qu'utilisent les professionnels, le Nikon, le fameux Nikon.
5: Oui, le Nikon FM. J'étais allé en Andalousie, et en Andalousie, j'ai été vraiment frustré. Et là, je pouvais rien faire avec le Zénith E, je pouvais rien faire. Et quand je suis rentré en France, je me dis, là, c'est terminé. Il faut que je passe vraiment à quelque chose avec des objectifs interchangeables. Et le père d'un ami d'enfance, il avait une collection d'objectifs. Il m'a dit, si tu prends un Nikon, tu vois cette mallette, tu pourras taper dedans et partir avec ce que tu veux et faire ce que tu veux.
4: Vous aviez quel âge à l'époque?
5: C'était en 1984, j'avais 20 ans. Et là, ça a vraiment démarré. Et j'ai mangé beaucoup de livres. Je me rappelle qu'il y avait une revue qu'on recevait toutes les semaines. J'en ai pas raté une.
4: Et à partir de quel moment vous vous êtes dit, allez, je vais être photographe?
5: Alors, je vais vous faire un secret, mais vous le dites à personne. J'ai eu beaucoup des problèmes pour m'exprimer. En photographie, j'ai toujours eu peur de les montrer. Et c'est ma famille qui m'a poussé. Elle a bien fait, d'ailleurs, et particulièrement ma mère. Et puis, j'ai rencontré une dame en 2022 qui a regardé mes photos. Elle m'a dit, mais c'est incroyable. Je pense que c'était le moment où je pouvais entendre. Et là, j'ai commencé à oser. J'ai vraiment sauté le pas. Et maintenant, je considère que je fais aussi bien que beaucoup de photographes et que je peux apporter à notre communauté.
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0: On y voit effectivement la photo de l'arche de la Voie lactée au-dessus de Grignan, une belle image pour fêter l'année Madame de Sévigné. Besoin de faire une mise au point sur d'autres gens d'ici? 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

0: à vous, Pierre Demain sur Ici Drôme d'Ardèche. Et pensez qu'il sera en concert à Grenoble le samedi 7 novembre prochain à 20h à la Belle Électrique. Dans un instant, on file vers l'horoscope avec Catherine Viguier. Apparemment, c'est un super vendredi pour les lions et une belle journée aussi pour les balances.
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4: 6h27, quoi de neuf dans le Zodiac? Catherine Viguier, bonjour.
5: Bonjour Damien.
4: Alors, on va de l'avant ce vendredi?
5: En réfléchissant avant. Bélier, un vendredi agréable qui vous porte, vous transporte, où que vous soyez.
6: Taureau, une rencontre se produit, une personne suscite votre admiration ou votre tendresse.
7: Gémeaux, c'est un été particulier au cours duquel vous faites le point comme amoureux ou célibataire.
8: Cancer, soignez-vous si vous avez mal. Avec Mars dans votre signe, vous prenez les choses en main.
9: Lion, super vendredi. Profitez de vos sorties, d'un spectacle ou d'un lien qui vous rassure.
10: Vierge, alors c'est un peu agité, mais vous devriez pouvoir maîtriser toutes les perturbations de ce jour.
11: Balance, quelle jolie journée faite de discussions, de voyages et d'enrichissement de vos connaissances.
12: Scorpion, vous changez votre manière de consommer et gagner votre vie prend un nouveau sens à vos yeux.
13: Sagittaire, vous avez le premier rôle et malgré ce succès, en vous subsistent beaucoup d'interrogations.
14: Capricorne, acceptez de travailler en équipe, cela vous aidera dans tous vos projets.
15: Verseau, profitez de chaque minute de ce jour, vous vivrez de très bons moments.
16: Poissons, alors si vous êtes en congé, difficile d'en profiter pleinement, vous avez 1000 idées en tête, y compris côté travail.
17: Et pour nous tous, on s'invente un rêve et on décide de passer à l'acte.
4: Merci beaucoup Catherine Viguier, bien sûr qu'on va passer à l'acte, on va surtout passer à la fête. Ah bah oui, c'est important quand même, ce vendredi 21 août, n'oubliez pas de fêter les Christophe. Et en parlant de fête, justement, il se passe plein de choses en Romardèche. Par exemple, c'est le festival de musique sacrée actuellement à Cré, 36e édition. Ce vendredi, justement, ce sera à 19h, une messe jubilatoire. Et puis un bal folk en plein air aussi à Saint-Agrève, le bal Bizarre est annoncé à 20h30 ce vendredi 21 août. Donc voyez, vraiment, on va bien s'éclater dans nos deux départements ce vendredi.
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4: Et en rugby, une défaite rageante pour le VRDR hier soir, Emmanuel Champal.
18: Oui, 26-27 face à Oyonnax. Les Drômois ont perdu d'un point leur deuxième match de préparation avant le retour de la Pro D2 dans une semaine. Mais c'est pas si inquiétant que ça. On en reparle dans 90 secondes après le tour de l'actu. Cyril Ardeau, vigilance météo levée pour certains, mais activée pour d'autres.
19: La préfecture de la Haute-Corse appelle les habitants à rester chez eux. Météo France a placé toute l'île en vigilance orange aux orages. Par endroit, l'équivalent d'un mois de pluie est attendu avec des rafales de vent jusqu'à 150 km/h. Les activités de plein air sont interdites. Le Var et les Alpes-Maritimes sont en vigilance orange aux orages et pour pluie, inondation. Prudence si vous êtes sur le littoral de Nouvelle-Aquitaine. L'alerte reste maximale face aux baïnes dans les Pyrénées-Atlantiques, les Landes, la Gironde et la Charente-Maritime. Du monde sur la route, avant-dernier week-end de l'été, une France coupée en deux pour les retours, du rouge au sud, de l'orange au nord. Pour les départs, tout l'ouest du pays est en orange. Le rétropédalage du gouvernement sur les franchises médicales, au moins pour un temps. Il y a un peu moins d'un mois, l'exécutif avait annoncé le doublement de 100 à 200 euros par an du montant maximum des franchises que l'on paye sur les médicaments, les actes paramédicaux, les transports, les consultations médicale, mesure qui avait provoqué la colère notamment d'associations de patients. L'ouverture de la chasse au gibier d'eau aujourd'hui dans toute la France, la Ligue de protection des oiseaux demande au gouvernement un report d'un mois afin de préserver les populations déjà affaiblies par les sécheresses. Et puis le retour de la Ligue 1, fin des vacances pour les footballeurs. Ce soir à 20h45, coup d'envoi de Marseille-Strasbourg. Dans le viseur, une nouvelle fois de toutes les équipes, le PSG évidemment qui tentera de décrocher cette année un 15e titre de champion.
18: Il est 6h31. Le foot, oui, mais aussi le rugby. C'est dans une semaine que va reprendre le championnat de Pro D2 avec nos damiers, évidemment. Le VRDR qui jouait hier soir son deuxième match de préparation et qui a perdu d'un tout petit point, 26-27 face à Oyonnax. Une nouvelle défaite sur le papier, c'est vrai, après celle de Grenoble la semaine dernière. Mais dans les faits, Nicolas Pichon-Levenbruck, les Drômois ont montré hier soir de belles choses pour la suite.
20: Oui, et notamment une attaque bien plus tranchante que la semaine dernière. Ce sont même les Drômois qui ont frappé en premier avec un magnifique essai de 60 mètres conclu par le demi de mêlée Matteo Rodor. Ensuite, ce sont les gros qui se sont illustrés avec deux essais collectifs, tout en puissance. De quoi évidemment réjouir le pilier droit, Vincent Vial.
21: On voit qu'on est prêt à être au combat, parce que là, sur le combat, on répond présent à chaque fois. Il y a eu vraiment de belles choses par rapport à la semaine dernière, qui était la semaine dernière quand même notre premier match. Mais là, on voit en une semaine qu'il y a de la différence, c'est de bon augure pour la suite.
20: Bien sûr, tout n'a pas été parfait, avec beaucoup de ballons tombés et un gros trou d'air en début de seconde mi-temps. Oyonnax reprend le score par deux essais, coup sur coup. Mais pas de quoi inquiéter notre pilier drômois à 8 jours de la reprise du championnat.
21: Honnêtement, match amico, voilà, on sait très bien si c'est à se préparer. Donc voilà, on a l'objectif, c'est d'être près le 28 et pas de près le 20 et le 14. Voilà, le but c'est d'être près le 28 et gagner à Brive. Parce qu'aujourd'hui, voilà, si on veut être ambitieux, bah voilà, faut être serein dans ce qu'on dit et ce qu'on fait. Et voilà, maintenant, pas de marche arrière, on travaille pour gagner partout de toute façon, hein, et prendre des points partout.
20: Les Damiers se sont battus jusqu'au bout. Le très jeune trois-quarts centre portugais Mateus Liborio a planté son premier essai sous les couleurs drômoises. Mais ça n'a pas suffi. Oyonnax gagne sur le fil en passant une pénalité à 3 minutes de la fin de la partie. Pour le coach Romain Terrain, le cap à passer est surtout psychologique.
22: Il faut apprendre à gagner les matchs. Tu passes devant, tu fais le plutôt de passer devant. Derrière, t'es de nouveau dépassé, tu perds un point. La saison redémarre, il faut que là ils aient envie, il faut qu'ils soient excités, il faut qu'ils soient électriques, il faut que. Il ne faut pas le subir le truc, il faut le vivre. Donc voilà, c'est ce qu'on essaie de transmettre. Et, voilà.
20: Reste maintenant à retrouver cette envie de gagner qui a conduit l'an dernier les Damiers jusqu'en phase finale.
18: Et on a hâte que ça reprenne ce championnat de Pro D2. Ce sera donc à Brive vendredi prochain. Match que vous vivrez en direct, évidemment, sur ICI de Romardèche.
23: Et il est 6h34, Emmanuel, prudence donc sur l'autoroute A7.
18: Oui, d'abord parce qu'on attend beaucoup de monde jusqu'à dimanche, surtout dans le sens des retours. Et aussi parce qu'il y a des pirates qui sévissent sur les aires de repos. Des Espagnols se sont fait dépouiller en pleine nuit à Port-les-Valences. On vous raconte dans le journal à 7h. Tout à l'heure, on fera aussi le point avec Météo France sur les orages qui ont traversé la Drôme et l'Ardèche. Ça a fait du bien, mais provoqué quelques dégâts. Damien, la vigilance orange aux orages est levée, mais la pluie n'est pas tout à fait terminée.
23: Oui, tout à fait. Il a bien plu, nous dit Marie. À Aubenas, cette nuit, il est tombé 70 mm. Donc, c'est vraiment bien là-bas. Le ciel est toujours couvert ce matin. Il n'y a pas de vent et 18 degrés actuellement. Alors, bon, ça va rester un petit peu comme ça encore ce matin. Hein. Des averses plutôt éparses sur le plateau de Saint-Agrève, Annonay, Bourg-Saint-Andéol, le Vercors. Et puis, le temps devrait s'améliorer progressivement, puisque ces averses vont devenir de plus en plus rares au fil des heures. Des éclaircies qui vont arriver, elles vont gagner progressivement donc l'ensemble de la Drôme et de l'Ardèche. Le vent lui soufflera du nord à nord-ouest, plutôt modérément. Température attendue cet après-midi de 23 à 28 degrés en plaine, 17 à 20 sur les reliefs et toujours ces 10 mm de pluie qui sont possibles encore dans le Vercors. Votre week-end se fera sous le soleil.
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23: Chacun fait ce qui lui plaît. Bah oui, à 6h35, vous prenez un café, vous prenez un thé, croissant si vous en avez, sinon des petites céréales, enfin vraiment, tout le monde fait comme il veut. Hein. C'est normal, avec ici dans Mardèche, on est libre, il n'y a pas de souci. Et c'est surtout Chagrin d'amour qui arrive maintenant.
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0: parlait tellement bien en rythme, Vali, que finalement elle a fini animatrice radio. Voilà, carrément. Et puis on a une petite pensée, évidemment, pour Grégory qui nous a quittés. Il formait Chagrin d'amour dans les années 80. Chacun fait ce qui lui plaît sur Isidro Mardèche. À suivre pour la musique, ce sera Jeannette et Laurent Voulzy. Et puis nous parlerons du détartrage du chat. Ouais, comment ça se passe? Eh bien, notre veto vous dira tout.
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0: Mais pour l'heure, il n'est que 7h20. Débuter la journée en douceur, c'est le petit plaisir de Tiara, qui est adepte de yoga et nous raconte ses premiers gestes du matin.
3: Bonjour, je m'appelle Tiara, je suis prof de yoga et un de mes plaisirs l'été, c'est faire du yoga. Parce que c'est la saison qui, je trouve, que ça ouvre vraiment les corps et l'esprit. Même les articulations sont plus souples, il y a la chaleur dans le corps, on se sent plus ouvert à faire les postures, à respirer, à rencontrer les amis, à faire attention aux autres, à faire attention à la nature qui se réveille. Donc c'est vraiment, pour moi, éclatant, le soleil qui touche la peau et les vents froids qui, là, il fait plaisir que ça soit frais. Donc c'est vraiment un plaisir pour moi de faire yoga pendant l'été. Oui, je préfère le faire pendant le matin, parce que le matin, encore la tête, l'esprit sont encore frais. On n'a pas encore trop de choses à penser. Les corps, c'est vrai qu'il est plus raide parce qu'on vient d'être allongé pendant 8 heures peut-être. Mais c'est bien de réveiller le corps, de sentir que les articulations elles sont plus souples, que tu as plus de la place dans les poumons, dans la poitrine pour respirer, pour faire bien, pour penser à son corps. Parce qu'après, pendant la journée, tu n'as plus le temps. Et après, on peut chanter aussi des mantras. Il y en a un petit moment de méditation, de faire attention comment on a ouvert le corps et qu'est-ce que ça nous fait, d'accueillir les sensations.

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3: On parle aujourd'hui d'un sujet qui concerne la bouche de nos chats et surtout ce qui s'y accumule, le tartre. Avec nous, le vétérinaire Pierre Fabin. Alors docteur, comment sait-on si notre chat a besoin d'un détartrage des dents ?
4: Le problème, c'est que les chats sont très forts pour cacher qu'ils ont mal. Donc vous pouvez ne vous douter de rien jusqu'au jour où ils commencent à manger moins ou à trier ses croquettes. Ce qui doit vous alerter, une haleine qui sent le vieux fromage, des gencives un peu rouges, des dents jaunes ou même carrément du tartre brun qui recouvre ses molaires. N'hésitez pas à lui soulever la babine pour regarder. Et si votre vétérinaire confirme que c'est bien un souci dentaire, la solution, c'est le détartrage. Mais attention, ça n'a rien à voir avec ce qu'on fait chez le dentiste humain, parce que non, votre chat ne va pas sagement ouvrir la bouche sur commande. Le détartrage chez le chat, ça se fait sous anesthésie générale. Sous anesthésie, on peut bien inspecter toute la bouche, vérifier l'état des dents et surtout retirer le tartre en profond à l'aide d'un petit appareil à ultrasons.
3: Et justement, est-ce qu'on retire des dents parfois ?
4: Eh oui, et plus souvent qu'on ne le croit. Le tartre, ce n'est pas juste un souci esthétique ou d'haleine. Ça crée une inflammation des gencives qui peut devenir très douloureuse. Et parfois, la dent est déjà tellement abîmée qu'il n'y a pas d'autre choix que de l'extraire. C'est un peu la double peine. La dent est morte, elle fait mal et elle empêche votre chat de bien manger. Donc, autant la retirer pendant qu'on a votre chat endormi, avec une bonne gestion de la douleur derrière, évidemment. Et on peut aussi en profiter pour faire un vrai bilan bucco-dentaire. Parfois des radiodentaires, surtout chez les chats âgés ou ceux qui ont des problèmes de gingivite chronique.
3: Et une fois que c'est fait, on évite comment que le tartre revienne ?
4: Alors là, c'est un sujet un peu sensible, parce que brosser les dents d'un chat, c'est un sport de combat. Et pourtant, c'est la solution idéale, avec une brosse à dents spéciale sous forme de doigtier et un dentifrice adapté aux animaux. Pour les chats qui se laissent faire, c'est génial. Pour les autres, il existe des solutions complémentaires, croquettes spécifiques, lamelles à mâcher, poudre à ajouter dans l'eau ou à l'alimentation. Rien n'est parfait, mais c'est mieux que rien.
3: Merci docteur Pierre Fabin, et évidemment pour écouter tous vos bons conseils sur ici.fr. Pourquoi tu pars ? Non, mais attends, il n'est que 6h44. Non. Pourquoi t'es vaste ? Non, tu ne pars pas. Tu écoutes Jeannette. Et en plus, on a plein d'idées de sortie à vous donner très vite après.

0: Ici dans Marnèche avec Jeannette Porquet-Tevens, qui à l'origine n'était pas un tube d'ailleurs, hein, c'était juste la bande originale d'un film de Carlos Saura, Cria Cuervos, exactement, si je le dis bien, hein, voilà, en anglais, en italien en tout cas. Et Porquet-Tevens, finalement, bah, c'est devenu un méga tube. Voilà. Juste avant de retrouver Laurent Voulzy sur Ici dans Marnèche, quelques petits messages à 6h47 que vous nous laissez sur la page Facebook d'ici à la Voulte, par exemple. Agnès nous dit qu'il y a une faible pluie actuellement, un peu de vent, 18 degrés. Du côté de chez Yvette, elle est à Joyeuse, 20 degrés en ce moment, 87% d'humidité. Et oui, il a plu 31 mm. On est content quand même du côté de Joyeuse. On est joyeux, bah, c'est le cas de le dire. 14 degrés 6 à Gilloc sur Ormez pour Guy. Quelques gouttes de pluie également. Monique nous dit qu'à Villeneuve-de-Mer, il fait 19 degrés. C'est bien couvert quand même, il n'y a pas de vent non plus. Edith est où? Bah, il y a eu un gros orage chez Edith hier soir. Bah, elle est à la Voulte, bien évidemment. 17 degrés ce matin. Et puis pour Sylvie, à Vaisseau, c'est 18 degrés, le ciel est bien chargé aussi, tout comme Joël qui nous envoie une petite photo de son chaussure mignon comme tout, 19 degrés à Saint-Laurent-du-Pape aujourd'hui. Merci pour toutes ces photos, pour tous ces messages. Et Marc nous a appelé aussi, bah oui, il est à Die, il pleut à Die, il fait 16 degrés actuellement, le ciel est couvert, il n'y a pas de vent là-bas. Belle journée à tous les amis.
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0: Ce week-end, ce sera la 7e édition du festival Ardèche Swing vers nous en Vivarais, en Ardèche. Et ça démarre dès ce vendredi 21 août à 20h30 avec un bal swing. Ce sera le Mamao Jazz Bang Sextet. Il sera précédé d'une initiation au Lindy Hop. Mais attention, celle-ci est déjà complète. Ah bah oui, il fallait s'inscrire avant. Mais pour le reste des places, elles s'achètent exclusivement en ligne. Et vous avez toute la programmation sur ardècheswingtoutattaché.com. Le festival se poursuivra jusqu'à dimanche. Toujours en Ardèche, se déroule ce week-end l'Ardèche Endurance Challenge, une épreuve d'ultra-distance cycliste sportive.

0: musique, grâce à la présence notamment de notre virtuose romanaise Astrid Cyranocian et, dans le rôle de Madame de Sévigné, Anne Girouard. Son nom ne vous dit peut-être pas rien quand vous la connaissez. Bah oui, si vous êtes des fans de la série TV Kaamelott, puisque c'est elle qui joue le rôle de la reine Guenièvre. Anne Girouard a ravi d'être à Romans le temps d'une soirée.
1: C'est vrai que c'est un vrai spectacle, je ne vais pas vous dévoiler l'originalité de cette présentation, mais en gros il y a quand même une incarnation, il n'y a pas seulement une lecture, c'est un vrai spectacle où j'incarne réellement Madame de Sévigné, vraiment, je la joue. Vous verrez évidemment qu'il y a de la lecture, mais c'est pas une lecture. C'est vrai que ça m'intéresse beaucoup de raconter une histoire avec des notes et avec des mots, avec des langages différents. Enfin, moi, j'aime beaucoup les mélanges de genres. La musique m'inspire, quoi. Et j'ai énormément d'admiration pour les musiciens et ces musiciens-là en particulier qui vont, avec lesquels je vais être sur scène à Romans-sur-Isère. Je suis très honorée d'être à leur côté.
0: Anne Girouard joue Madame de Sévigné ce soir à Romans dans les jardins du musée de la chaussure à 20h. Et lui, il est attendu sur scène. Oui, oui, sur la scène du Théâtre des Cordeliers, aussi à Romans. Mais pas tout de suite, hein. Non, non, ce sera le samedi 26 septembre. Vous pouvez déjà prendre vos places. Le soleil donne un petit peu moins, quand même. On va pas se plaindre non plus, ça fait du bien de respirer. L'air est un petit peu plus frais. Ouf, et on dort mieux. Mais en tout cas, il le chante très bien. Laurent Voulzy sur Ici Dromardèche.

0: Poulzy sur Ici Drôme Ardèche, le soleil donne.
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0: Et nous sommes le vendredi 21 août, et le 21 août 1911, on avait volé la Joconde. Mais oui, le tableau le plus célèbre du monde, la Mona Lisa de Léonard de Vinci, avait disparu de la grande galerie du Louvre à l'époque où elle est accrochée depuis 1804 quand même. L'œuvre a été retrouvée en 1913 et est devenue encore plus célèbre suite à ce vol. Elle a été restituée le 4 janvier 1914. La simplicité et la sophistication suprême. Ça, c'était Léonard de Vinci qui nous disait ça. Et ça, c'était une belle citation à méditer.
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0: L'amour ne rime pas toujours avec toujours. Alors, pour nous aider à survivre à une rupture amoureuse estivale, Fred Ballard a réuni quelques experts dans l'humour en tube, notamment Vincent Dodienne et Nawel Madani, et quelques signes avant-coureurs aussi.
7: C'est un sketch très court que j'ai écrit un jour où vous étiez très pressé. Chérie, faut que je te trompe, faut que je te parle. Merde, voilà.
8: Ah oui, certains lapsus sont révélateurs d'une relation qui part en cacahuète. Alors pour nous aider à ne pas sombrer dans un profond désespoir, Vincent Dodienne a tout prévu.
9: J'ai une technique pour être heureux, elle vaut ce qu'elle vaut, mais enfin je vous la donne quand même, elle est assez chaste spleen. Je mange un bon coq au vin, voilà. Et moi mon petit truc à moi, c'est que j'enlève le coq, voilà. Que je donne à mon chat, justement. Comme ça mon chat est obèse, mais heureux de vivre avec un type qui vit seul avec son chat, bien.
8: Voilà, quand l'humour absurde et surréaliste vient au secours des cœurs brisés, eh ben ça peut aider ou pas. Encore faut-il avoir un chat, un coq et aimer le vin, avec modération, hein, toujours. Mais sinon, pour se consoler d'un chagrin d'amour, il suffit de se dire que même les stars se font larguer. Ça aide ou pas.
10: Beyoncé, elle a pas notre vie. Dans son clip, elle se fait larguer. Vous l'avez vu, elle est au top. He broke my heart. Elle s'est fait larguer, elle fait des chorégraphies. Même sa larme, elle fait un cœur. Toi, dans la vraie vie, quand tu te fais larguer, t'es en survette. T'as tellement pleuré que t'as les yeux de Gollum. Et toi, c'est pas ta larme, mais ta morve qui fait un cœur. Reviens, bébé, reviens.
8: Oui, on a bien l'image, hein, avec la bulle en forme de cœur qui pend sur la narine gauche. C'est pas ce jour-là qu'on va retrouver l'âme sœur, mais suivons les préceptes de notre love coach, Nawel Madani. Si l'amour cesse un jour, l'humour, lui, dure toujours. Donc, un coq au vin, une bulle de morve, un fou rire, et ça repart.
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0: Nous sommes le vendredi 21 août, bon début de journée avec la première radio sur l'actu locale en Drôme Ardèche. Il est 7h. Et il continue de pleuvoir par endroits ce matin, Emmanuel Champal, mais la vigilance aux orages a été élevée en Drôme Ardèche.
11: Oui, c'est bien tombé ces dernières heures, des branches au sol, quelques inondations, mais rien de très grave, à vrai dire. Beaucoup de pluie, en tout cas, du tonnerre et des éclairs. Bonjour Thibaut Montagnon.
12: Bonjour.
11: Prévisionniste Météo France, vous avez suivi cet épisode orageux, épisode notable.
12: Alors oui, les dernières 24 heures ont été très agitées sur l'ensemble de la Drôme et de l'Ardèche. Côté éclair, on a relevé dans la Drôme en 24 heures 35 000 éclairs et dans l'Ardèche, on a compté quasiment 7 000 éclairs. Les précipitations ont également été très intenses sur les deux départements, notamment entre le Coiron et la Drôme provençale. On a par exemple dépassé 100 mm en 24 heures vers Puy-Saint-Martin et 92 mm à Bellegarde-en-Vivois. Donc avoir des cumuls Andromardèche avec de telles valeurs, c'est pas du tout exceptionnel. On en a assez fréquemment dans l'année, notamment en automne. Mais bon, c'est quand même remarquable les conditions de sécheresse qu'on a depuis quelques mois.
11: Évidemment, merci beaucoup Thibaut Montagnon, prévisionniste Météo France ce matin sur ici Dromardèche. Cet épisode a entraîné une chute des températures. Évidemment, ce matin, 16 degrés par exemple à Valence, 18 à Aubenas. Ça fait un bien fou, on a dormi un peu plus correctement cette nuit. Je vous le disais, quelques dégâts quand même, des caves inondées. Les pompiers de la Drôme ont effectué moins d'une vingtaine d'interventions, notamment pour deux feux cette nuit. Peut-être provoqué par la foudre, mais sans aucune certitude à ce stade. Le premier à la Baume-Cornillane vers 1h30. Un bâtiment agricole avec du matériel à l'intérieur s'est embrasé. 1500 mètres carrés ont brûlé, pas de victimes. Et puis à 5h10 ce matin, à Saint-Laurent-d'Aunay, un feu de maison, une personne évacuée. 25 pompiers sont toujours sur place. Hier après-midi, là, on en est vraiment sûr, c'est bien la foudre qui a déclenché trois petits départs de feu à Saint-Nazaire-le-Désert, dans le sud de Rome, au milieu d'un massif très boisé, 50 pompiers et un hélicoptère porteur d'eau sur place. La pluie a bien aidé pour l'extinction.
13: Et revoilà les pirates sur l'autoroute A7.
11: Dans la nuit de mercredi à jeudi, des touristes espagnols se reposaient dans leur camping-car sur l'aire de Porte-les-Valences quand ils ont été attaqués, Robin Montel.
14: Oui, en pleine nuit, vers 3h30 du matin, ils dorment tranquillement quand un homme cagoulé entre avec un couteau à la main. Il menace les touristes espagnols qui se reposent sur l'aire dans deux camping-cars différents. Sous le choc, chacun leur tour, ils remettent tous leur téléphone et 500 euros au total. Le voleur s'est enfui juste après avec un complice qui l'attendait dans une voiture. Ils sont toujours recherchés. Les victimes du vol étaient de passage sur l'aire de Porte-les-Valences, direction le sud de la France. Choqués, ils ont attendu quelques heures avant de porter plainte dans la matinée au commissariat de Valence.
11: Robin Montel, le conducteur qui a renversé accidentellement deux enfants à Pierrelatte mardi soir, a été mis en examen, notamment pour blessure routière. Il est en détention provisoire depuis hier. Cet homme de 28 ans avait renversé deux frères de 3 et 8 ans dans une rue du centre-ville avant de prendre la fuite et d'être interpellé peu après par les gendarmes. Les retours de vacances avec une circulation très chargée dès aujourd'hui. Méfiez-vous dans la vallée du Rhône. Bison Futé a classé la journée orange en direction de Lyon.
13: Quel soutien pour les agriculteurs. Après des semaines de sécheresse, plusieurs syndicats agricoles demandent de l'aide de la part de l'État.
11: Oui, la FDSEA en Ardèche appelle à mesurer précisément l'impact de cette canicule. La Confédération paysanne réclame notamment une aide financière pour tout le monde. La sous-préfète de Privas est allée à la rencontre des professionnels hier après-midi à Saint-Lager-Bressac et a dit entendre leur demande. Pour autant, il va falloir attendre l'issue de la réunion de tous les préfets en fin de semaine prochaine pour savoir comment ça tourne. Le gouvernement renonce dans l'immédiat au doublement du plafond des franchises médicales. La ministre de la Santé, Stéphanie Rist, recule face à l'opposition d'associations de patients et de certains professionnels de santé, tout en précisant qu'elle va continuer à travailler sur une réforme qui, de toute façon, provoquera une augmentation.
13: Ici, Dromardèche, 7h04, les fêtes nocturnes de Grignan, c'est presque fini.
11: Hein. Ouais, dommage, hein. La dernière, c'est demain soir. 45 représentations depuis le début de l'été, 34 000 spectateurs, encore un grand, grand succès avec, cette année, l'École des femmes de Molière, dans des conditions pas si facile, hein, Robert Renucci, le metteur en scène ce matin.
15: C'est une aventure qui est tout à fait exceptionnelle, mais dans des conditions aussi exceptionnelles de représentation, puisque lorsqu'il fait près de 38 ou 39 degrés, c'était le cas pendant tout cet été, à plusieurs reprises en tout cas, eh bien en costume, dans des manteaux, dans des costumes qui ne sont pas faits pour cette relation à cette atmosphère-là de chaleur. Eh bien, c'est difficile. Oui, ça a été un vrai parcours de combattant pour les acteurs, pour les 7 actrices et acteurs. Mais la joie était telle et le public tellement enthousiaste avec des acteurs qui participent beaucoup à la relation avec les publics et ces publics qui huaient, qui se exultaient, je dois dire, et même debout à la fin. Bah, c'est un remerciement merveilleux que les acteurs ont eu, bien important, plus important que la souffrance qu'ils ont pu subir, de la chaleur.
11: Robert Renucci, le metteur en scène de l'École des femmes de Molière, qui nous a ravis tout cet été aux fêtes nocturnes de Grignan. Le rugby, Avec la nouvelle défaite pour le VRDR en match de préparation, les Damiers se sont inclinés d'un tout petit point, 26-27 face à Iona hier soir. Deuxième défaite d'affilée après le match perdu de 2 points face à Grenoble. Pour autant, on ne se fait pas trop de soucis parce qu'on a vu quand même de très belles choses sur le terrain avant le premier match du championnat. Ce sera face à Brive vendredi prochain. Il est 7h06, Damien, le gros des intempéries est passé avant le retour maintenant dans la journée d'un temps plus calme.
13: Exactement, le soleil s'était un petit peu incliné comme le VRDR, voilà. Mais là, nous pour le coup on était contents qu'il s'incline un peu quand même, parce que ça fait du bien, c'est vrai qu'on respire maintenant. Mais il va revenir, ce soleil dès ce week-end, il s'imposera même largement samedi et dimanche. Pour l'instant donc, c'est encore quelques averses plutôt éparses présentes ce matin sur le plateau de Saint-Agrève, d'Annonay, Bourg-Saint-Andéol et dans le Vercors. Au fil des heures, elles vont devenir plus rares, bien sûr. De belles éclaircies vont arriver. Mais elles seront encore persistantes quand même sur le Coiron et le nord de l'Ardèche. Elles s'accrochent un petit peu là-bas. Le vent, il soufflera de nord à nord-ouest, modérément par endroits. Et les températures cet après-midi, si vous êtes à Coucouron, 16 degrés. 18 sont attendus du côté de Saint-Laurent-les-Bains et Saint-Agrève. 21 degrés pour Luc-en-Diois. 22 pour Villefranche-le-Château, Vernoux et le Grand-Serre. 23 à Sainte-Eulalie, à Saint-Martin-de-Valamas. 23 encore à Pomerol ou à Davézieux, 24 pour Véras, pour Vals-les-Bains, pour Tournon, 25 à Saint-Julien-en-Saint-Alban, puis Giron, Bex et l'Argentière, 26 au Pouzin, à Valence, à Saint-Paul-Trois-Châteaux, Montélimar et Valenciennes. Le maximum attendu aujourd'hui, ce sera 27 degrés à Bourg-Saint-Andéol, Nyons, Les Vences et Pierrelatte.
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13: En 1985, Gabi laissait Alain tout seul la nuit. Bah, c'est toute la différence avec votre radio ici, oui, qui vous accompagne 24 heures sur 24 et 7 jours sur 7. Et dès 7h07, vous avez la frite, il faut maintenant trouver les moules. Bon début de journée avec nous.

0: Ici de Romardèche avec Alain Bachung, Gabi, oh Gabi, à suivre pour la musique sans contrefaçon, ce sera Mylène Farmer que l'on retrouvera et puis on rêvera un petit peu Dreamer avec Supertramp.
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0: Et puis dans quelques minutes, nous parlerons de la 5e édition de la fête de l'abeille et de la biodiversité. Ça va se passer à Saint-André-en-Vivarais, en Ardèche, ce samedi. Et dans un instant, mon œil dans le projecteur avec Gérald Roux à l'affiche ce matin, la méga tournée d'Orelsan cet automne.
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2: C'est une activité qui est hyper ludique. 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Tout au début, c'est plat et il faut quand même pédaler. 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Donc, il y a deux personnes qui pédalent. Donc, ça, c'est ce qui est assez marrant. Mais c'est assez sportif. Voilà, pas tout le monde peut le faire au départ, je dirais. Après, dès que ça commence à descendre, c'est un peu plus facile. On se laisse emporter. S'ils veulent vraiment découvrir le patrimoine et la nature ardéchoise, je leur conseillerais vivement de faire cette vallée du Doubs avec le Vélorail.
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0: 7h13, mon œil dans le projecteur avec Gérald Roux dans cette dernière partie de l'été. On regarde ce qui nous attend d'ici la fin de l'année. Ce matin, cap sur le mois de décembre avec les concerts d'Orelsan à Paris.
5: 15 concerts en 20 jours à l'Accor Arena de Bercy. Du jamais vu pour un rappeur français et même toutes catégories confondues. Orelsan va probablement égaler ou battre le record d'affluence de Jacques Higelin en septembre 1985. C'était les tout débuts de Bercy. La salle accueillait 17 000 spectateurs. Aujourd'hui, Orelsan peut compter sur une capacité de 20 000 places. En fait, au-delà de ses dates parisiennes, autour de Noël, le rappeur normand rencontre son public partout en France comme rarement un artiste le fait. On peut dire que dans les festivals, on a assisté à un été Orelsan, en Bretagne aux Vieilles Charrues, à Belfort pour les Oroquiennes, à Aix-les-Bains, à Musilac, à La Rochelle, aux Francopholies, à Nîmes ou au festival Beauregard, dont son fief du Calvados. Et il y aura bientôt l'automne Orelsan, puisque l'artiste reprendra la route le 19 octobre pour sillonner l'Hexagone. Deux zéniths à Strasbourg, deux autres à Toulouse, trois à Caen, deux à Nantes, j'arrête là. En fait, le rappeur a dû ajouter une vingtaine de dates à son programme initial. L'engouement a été à la mesure du succès de son dernier album, La Fuite en Avant. Quand il est sorti en novembre dernier, il a totalisé en une journée près de 6,5 millions d'écoutes sur la plateforme Spotify, le meilleur démarrage de 2025.
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5: Aujourd'hui, à 44 ans, Orelsan domine de la tête et des épaules le paysage musical français. Plus de 20 ans de carrière. Et un nouveau statut, celui de papa. Plusieurs titres de son album sont centrés sur cette nouvelle vie. Il parle grossesse, sage-femme, j'ai un enfant à élever, une famille à aimer, une grande responsabilité, ça m'effraie, dit-il. Bref, Orelsan, il n'est plus tout seul. Il va falloir gérer, comme on dit, gérer vie de famille et vie d'artiste. Avec ce succès, ses concerts, ça sera pas facile. Mais bon, comme il le dit aussi en ouverture de son album, tu l'as voulu, tu l'as eu, maintenant assume.

0: Vous entendez ? Petite clochette ? C'est mignon comme ça. Hein. Ouais, mais il est l'heure de se réveiller quand même. Ah bah oui, Dreamer, on arrête de rêver là. C'était Super Trompe sur Ici Drôme Ardèche. 7h19, nous allons parler de la 5e édition de la fête de l'abeille et de la biodiversité. Ça va se dérouler à Saint-André-en-Vivarais en Ardèche ce samedi. Et pour en parler, nous sommes avec un membre de l'association qui organise cette fête, l'association Bramelou. Bonjour Hervé Mermillot.
1: Bonjour, bonjour à tous les auditeurs.
0: Vous avez de l'eau ce matin, ça, du côté de Saint-André ? Ça a plu ?
1: On a eu de la chance, il a plu hier, ça a stocké un tout petit peu.
0: Bon, alors ça va peut-être faire un petit peu de bien tout ça, et notamment aux abeilles, parce que c'est vrai qu'on en a pas mal parlé encore cet été. On est toujours inquiet, bien sûr, pour les abeilles hein, tout au long de l'année, mais particulièrement avec la chaleur, ça, c'est compliqué et on va peut-être même avoir moins de miel. Qu'est-ce qui se passe ?
1: Oui, on est sur une année assez moyenne parce qu'en fait, les plantes ont besoin d'eau pour produire du nectar. Mmh. Donc, si elles produisent pas de nectar, on a des récoltes de miel qui diminuent. Donc, en plus, ce sera le sujet de la fête de l'abeille cette année, l'après-midi. On a Pierre Lebivic de l'INRAE d'Avignon qui vient nous parler justement de l'économie de la ressource en eau chez l'abeille. Il vient de soutenir sa thèse en décembre de l'année passée.
0: D'accord. C'est autour de Saint-André-en-Vivarais, plus largement le plateau ardéchois, c'est une vraie richesse de biodiversité là-haut ?
1: Oui, on a de la chance qu'on a des ressources qui varient selon l'altitude. On a des ressources qui varient aussi selon les bassins versants. Donc, c'est beaucoup d'apiculteurs qui viennent mettre, notamment en fin de saison, leurs abeilles pour essayer de faire des miels et de sapins. Ils viendront pas cette année parce que, effectivement, comme il y a eu la sécheresse, les pucerons, ils auraient du mal à piquer. Donc, voilà, ça va être une année où il y aura peu de miel de sapin de produit.
0: D'accord. Bon, l'abeille, c'est un insecte, on le sait, très important pour notre environnement. Comment vous-même, à l'association Bramelou, vous faites pour préserver ces abeilles et pour informer le public, notamment avec ces fêtes ?
1: Eh ben, nous, justement, on est apiculteurs, hein, pour la plupart des bénévoles qui sont là dans cette fête. L'association de Bramelou, elle, a un chemin de la biodiversité qui est ouvert toute l'année.
0: Oui.
1: Donc, chaque dimanche, il est possible d'aller voir un chemin qui parle des abeilles et des plombs. Et ensuite de ça, nous, ce qu'on fait, c'est qu'on essaye de garder les abeilles en vie. Avec un plan sanitaire d'élevage notamment, ça sera un des sujets aussi de la fête d'abeilles le matin. Ça sera donné par le GDS de l'Ardèche qui vient expliquer comment on soigne les abeilles pour qu'elles survivent à l'hiver.
0: Alors concrètement, qu'est-ce qu'on va pouvoir découvrir ou faire pendant cette fête, donc demain samedi ?
1: Alors, il y aura plein de conférences toute la journée de 9h à 18h, j'en ai déjà cité quelques-unes. Mm-hmm. Et à part ça, il y aura quand même aussi des stands, il sera possible de déguster du miel, il y aura un atelier sur la construction de cages d'oiseaux, il y aura un atelier sur le recyclage et la désinfection des cadres, il y aura des démonstrations d'extraction de miel. Il y aura toutes les associations, donc les GDS de l'Ardèche et de la Haute-Loire, parce qu'on est limitrophe avec la Haute-Loire, qui seront là pour répondre aux questions des apiculteurs. Il y aura aussi un spectacle avec Madame Aurore Treille, qui fait la mère la pique vous en fume, qui vient d'Avignon.
0: Oui.
1: Donc son spectacle, elle l'a donné déjà à Avignon. Elle continue une tournée sur la Haute-Loire, elle passe par chez nous, on est très contents de ça. Et il y aura des animations pour les enfants aussi toute la journée.
0: Ah bah voilà, j'allais justement vous demander s'il y en avait pour les enfants, parce que c'est vrai que c'est important aussi d'impliquer les nouvelles générations dans la protection de l'abeille.
1: Oui, absolument. Et puis il y aura, tous les stands sont utiles aux enfants. C'est-à-dire qu'ils vont pouvoir apprendre des choses toute la journée.
0: Voilà, et puis on va peut-être découvrir le fonctionnement d'une ruche, comprendre le travail de l'apiculteur. C'est important, ça peut créer des vocations également. On va déguster là-bas avec des producteurs, des artisans. Ça va être une très belle journée. On a plus d'infos, bien sûr, sur votre site bramelou-ardèche.fr ou sur il y en a deux, en fait. Hein, sinon, c'est Bramelou 07. Mais vous tapez dans le moteur de recherche, vous trouvez tout cela, bien sûr. On peut rappeler également, pour ceux qui sont vraiment passionnés des abeilles aussi, qu'il va y avoir un congrès de l'apiculture. Ce ne sera pas en Drôme Ardèche, ce sera où ?
1: Ça sera à Agen, au mois d'octobre.
0: Voilà.
1: C'est l'organisation nationale qui organise ça, mais c'est un congrès européen cette année.
0: D'accord, très bien. Non, mais vraiment, si on veut prolonger cette fête des abeilles, qui aura lieu donc pour sa 5e édition à Saint-André-en-Vivarais, la fête de l'abeille et de la biodiversité ce samedi avec l'association Bramelou. Merci beaucoup Hervé Mermillot pour toutes ces infos.
1: Merci à tous.
0: Belle journée à vous, à bientôt.
1: Belle journée, pareillement, au revoir.
0: Au revoir.
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0: Oh, moi, je crois que depuis les années 80, on a bien compris hein, que c'était un garçon Mylène Farmer maintenant. Hein, sans contrefaçon sur ici, Drôme Ardèche.
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0: Dans la prochaine heure, vous gagnerez peut-être un cadeau, les amis. Ah bah oui, oui, oui, parce qu'on va jouer ensemble. On va jouer au Drôme ou Ardèche. Alors peut-être que vous n'avez jamais joué à ce jeu, je sais pas, mais hésitez. Là, est-ce que je tente, est-ce que je tente pas? C'est super simple, attendez, je vous pose une question. Voilà, et vous me dites simplement si c'est dans la Drôme ou en Ardèche. Voilà, franchement, déjà, même si vous savez pas, un coup du hasard, et ça peut bien faire les choses pour peut-être remporter une invitation pour aller voir à deux une pièce de théâtre intitulée « Mariée à tout prix ». Elle sera donnée ce vendredi 28 août à 20h45 à l'espace traîné de Tain-l'Hermitage. C'est interprété par Sébastien Kopp et Rochelle Grégory. Voilà, c'est une histoire d'Antoine Hubert qui doit trouver une femme en 10 jours. Voilà, il y a une condition imposée par son grand-père s'il veut toucher l'héritage de ce dernier. Ah oui, c'est compliqué. 04 75 40 10 10, vous vous inscrivez tout de suite et on joue ensemble dans quelques minutes sur Ici Drôme Ardèche.
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0: Et ça va rouler fort dès aujourd'hui, dans le sens des retours, Emmanuel Champal.
6: Oui, Bison Futé prévoit une circulation très chargée dans la vallée du Rhône en direction du nord. Jusqu'à dimanche, dans 90 secondes, on s'intéresse à un phénomène qui concerne presque un conducteur sur deux sur l'autoroute. Les voitures scotchées sur la voie du milieu. Ce sera après le tour de l'actu avec vous, Cyril Ardot, et on parle intempéries.
7: Près de 1400 personnes qui séjournent dans des campings mis à l'abri en Haute-Corse. Des vols au départ d'Ajaccio et de Bastia annulés. Les activités de pleine nature interdites. 1000 foyers privés d'électricité. La Corse est placée en vigilance orange aux orages par Météo France. Le Var et les Alpes-Maritimes sont en vigilance orange aux orages et pour pluie inondation. Des retours compliqués pour cet avant-dernier week-end des vacances d'été. La moitié sud du pays est en rouge selon Bison Futé. C'est orange pour la moitié nord. Pour les départs, c'est orange pour toute la moitié ouest de la France. Un homme libéré de garde à vue à Nîmes dans l'enquête sur la mort d'une TikTokeuse. Un autre suspect est quant à lui toujours entendu. Le corps carbonisé de Sonia Bellina, suivi par plus de 250 000 personnes sur les réseaux, a été retrouvé il y a une semaine à Saint-Gilles, petit village du Gard. Et dans les Yvelines, près de Paris, la mairie de Bois-d'Arcy annonce avoir porté plainte après la découverte de croix gammées et de slogans nationalistes tagués sur les murs de la police municipale le week-end dernier. Les images de vidéosurveillance sont en cours d'analyse. L'ouverture de la chasse aux gibiers d'eau aujourd'hui, comme les canards ou les bécasses, des oiseaux fragilisés par la période de sécheresse, dit la Ligue de protection des oiseaux, qui demande au gouvernement le report d'un mois de cette chasse. Et puis Marseille-Strasbourg pour le premier match de cette nouvelle saison de Ligue 1, c'est du foot, qui débute aujourd'hui. Le coup d'envoi, c'est à partir de 20h45.
6: Il est 7h31 et ça sent de plus en plus la fin des vacances. Bison Futé prévoit une circulation bien chargée dès aujourd'hui et jusqu'à dimanche dans la vallée du Rhône, dans le sens des retours. Et il va falloir faire avec ceux qu'on appelle affectueusement les boulets, ou moins affectueusement les gros boulets, ces automobilistes qui se calent sur la voie du milieu et qui n'en bougent plus, presque un automobiliste sur deux, Ninon Pigagnol.
8: Sur l'aire d'autoroute de Portes-les-Valences, tout le monde l'a remarqué.
9: C'est quand même hyper fréquent d'avoir des voitures qui sont sur la voie du milieu, alors qu'il n'y a pas de voiture sur la file de droite, évidemment.
8: Pourtant, c'est une infraction punie de 35 euros d'amende, mais ça ne suffit pas à empêcher ce comportement.
10: Quand on veut doubler déjà, ça la gêne, et puis quand on est nous qui sommes sur la voie de droite, au niveau de la visibilité, c'est pas top, quoi.
11: Oui, c'est pénible. On en a un au milieu qui roule plus lentement et il faut ralentir pour le dépasser par la gauche. Sinon, on pourrait très bien le dépasser par la droite, mais non.
8: Pas question de doubler par la droite, il faut attendre, mais ce n'est pas toujours évident.
12: Est-ce que parfois vous doublez par la droite ? Non, jamais.
13: Non, il ment. Il doute des fois par la droite.
12: Et des fois ça m'arrive, mais c'est pas normal. C'est parce que les gens ils roulent pas quoi.
8: C'est le risque avec trop de monde sur la voie du milieu.
12: Alors moi ils devraient se rabattre à droite, mais ils veulent pas.
8: Alors où sont les coupables? Ici difficile de les retrouver. Une personne tout de même accepte de l'admettre au micro.
14: C'est moi, oui. Moi je roule sur la voie du milieu. Voilà.
8: Pourquoi vous roulez sur la voie du milieu alors?
14: Pour éviter les camions et tout ça aussi. Comme ça, de toute façon je gêne personne là.
8: Si des gens veulent vous doubler, il faut qu'ils aillent sur la voie tout à gauche du coup, non?
14: Oui, mais généralement, ils roulent sur la voie de la gauche quand ils voient une voiture au milieu.
8: Éviter les camions depuis la voie du milieu sans forcément se rabattre, un raisonnement assez répandu, au moins chez 45% des automobilistes, d'après le baromètre de Vinci Autoroute. Morgane Sauzé est responsable exploitation, sécurité et trafic.
15: Alors ce comportement donc de rouler sur la voie du milieu et de ne pas se rabattre sur la voie de droite peut être dangereux, puisqu'en fait les automobilistes qui arrivent derrière sont obligés de faire des manœuvres d'évitement, en tout cas de dépassement. Donc normalement le code de la route indique qu'il faut doubler par la voie de gauche, sauf que là ça crée des dépassements sur la voie de droite, ce qui peut être dangereux puisqu'on ne sait jamais si la personne qui est sur la voie du milieu va se rabattre ou pas à un moment donné.
8: Et Vinci Autoroute qui dit avoir mis en place des messages sur les routes et sur les réseaux sociaux pour tenter de convaincre les gens d'enfin se rabattre sur la droite.
6: Ninon Pigagnol, oui ça va, nous aussi des fois ça nous arrive,
16: oui,
6: ça
16: vraiment.
6: Oh, ça arrive, ça. 7h34, pas d'énormes dégâts, mais de gros orages en Drôme-Ardèche.
16: Oui, plus de 100 mm de pluie sur le secteur depuis Saint-Martin, en Drôme-Provençal depuis hier. 42 000 éclairs en 24 heures dans nos deux départements. On fait le point complet dans le journal à 8 heures. De la pluie après la canicule dévastatrice. Hier, la préfecture de l'Ardèche et la Chambre d'agriculture sont allées rencontrer les paysans touchés. On en parlera aussi dans une demi-heure. Pour l'instant, le temps qui se calme avec le retour du soleil aujourd'hui et avec des températures plus agréables.
6: Tout à fait, voilà, ça y est, ça fait du bien, il a plu, donc on respire un petit peu. Oui, des températures vraiment qui iront de 16 à 27 degrés cet après-midi. Donc vous voyez, c'est plutôt bien. Donc ça va s'améliorer, c'est vrai. Alors des averses encore un petit peu, hein, ce matin, sur le plateau de Saint-Agrève, Annonay, Bourg-Saint-Andéol, le Vercors, tout cela. Elles vont persister aussi sur le Coiron et le nord de l'Ardèche, mais sinon, elles vont devenir beaucoup plus rares au fil des heures et des éclaircies qui vont arriver, qui vont gagner progressivement l'ensemble de la Drôme et de l'Ardèche avec un vent qui soufflera de nord à nord-ouest plutôt modérément. Et donc des températures de 23 à 28 degrés en pleine, 17 à 20 si vous montez un petit peu plus haut sur les reliefs. 10 mm de pluie sont encore attendus aujourd'hui dans le Vercors et ce week-end ce sera du soleil pour tout le monde. Voilà, il va bien s'imposer. Le ciel sera dégagé d'ailleurs dès la nuit prochaine. Vous pourrez à nouveau observer les étoiles et le vent lui soufflera plutôt modérément. C'est un petit week-end bien cool qui nous attend. On est bien, des belles températures et un petit peu de soleil.
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6: Et juste avant de retrouver Daphné Michelin qui nous entraînera à Montfroc et elle nous expliquera d'où vient ce nom justement. Bah oui, oui, dites donc, bah 1994, Edwin Collins s'est réveillé avec Ici Drôme Ardèche bien évidemment et s'est dit tiens, elle est bien cette fille que j'ai à côté de moi, je vais lui faire une chanson. A Girl Like You.

0: Chamalone, Girl Like You, Edwin Collins sur Isidro Mardèche. À suivre pour la musique, ce sera Zaou de Sagazan et Jacques Higelin.
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0: 7h38, c'est à Montfroc, dans la Drôme, que notre historienne du patrimoine, Daphné Michelin, nous emmène ce matin pour découvrir l'origine du nom de ce village au jeu de mots vestimentaires.
3: Aujourd'hui, direction la vallée du Jabron, au sud de la Drôme. Un coin paisible, lumineux, presque suspendu entre montagne et Provence. Et une question que l'on me pose souvent, avec un sourire un peu coupable, mais pourquoi ce village s'appelle-t-il Montfroc ?
1: Mais pourquoi, Daphné ?
3: Car oui, le nom fait immédiatement réagir et parfois sourire, surtout dans les cours de récréation. Pourtant, Montfroc existe bel et bien. Une cinquantaine d'habitants, une nature somptueuse, une atmosphère de carte postale, mais un nom qui intrigue. Et pourtant, rien de textile dans tout cela. Même si aujourd'hui, froc évoque plutôt un pantalon ou la soutane d'un moine, mais l'origine, ici, est tout autre. Le mot viendrait du latin « frocus », un terme très ancien qui ne désigne pas un vêtement, mais plutôt l'idée d'un abri, d'un refuge, d'un lieu où l'on se replie. Montfroc signifierait donc « le mont du refuge » ou « le mont du repli ». Et quand on observe le relief encaissé de cette vallée, le choix paraît tout à fait logique. Des montagnes protectrices, des replis naturels, un endroit idéal pour se retirer, se protéger ou surveiller les passages. Les textes médiévaux confirment cette piste. On y trouve mention d'un castrum de Montfroucault, probablement installé près du rocher Notre-Dame, là où le toponyme « vieille ville » laisse deviner un très ancien peuplement. Montfroc, c'est donc un nom façonné par le latin, la montagne et l'histoire locale, bien loin des interprétations modernes. Et puis rassurez-vous, hein, les Montfroquois et les Montfroquoises ont beaucoup d'humour. Ils savent bien que leur village amuse parfois, mais ils savent aussi qu'il charme, qu'il apaise, qu'il fascine. Randonneurs, rêveurs et curieux, ils trouvent un havre discret parfois pour se mettre au vert. Comme quoi, même un nom qui fait sourire peut cacher une très belle histoire. Montfroc, c'est un petit bout de latin, un morceau de montagne et finalement, beaucoup de poésie.
0: Et si vous vous posez des questions sur des lieux ou autres monuments de Romardéchois, pourquoi ne pas aller faire un tour sur ici.fr ? Les chroniques de Daphné Michelin y sont en réécoute 24 heures sur 24. Et à 8h20, on va jouer ensemble. Ouais, on va aller. On va traverser le pont. Voilà, nous on est à Valence, on va aller à Saint-Péray. Bonjour Philippe.
4: Bonjour.
0: Il y a plu à Saint-Péray aussi cette nuit ?
4: Oui, une très belle pluie. Mmh. Très belle pluie régulière.
0: C'est ça qui est génial. Hein. Quand on en manque vraiment, on trouve que la pluie est belle.
4: Ah oui.
0: Ouais, alors qu'au mois de novembre, beaucoup moins. Bon, vous êtes bien réveillé depuis longtemps ?
4: Oui, 6h15.
0: Oh bah oui. Être réveillé avec nous, carrément. Bon, vous connaissez le système, le principe ouais. du Drôme ou Ardèche. Je vous pose une petite question et vous me répondez si c'est dans la Drôme ou en Ardèche. Je vous demande où se situent les orgues basaltiques de la Vestide du Pal.
4: Je dirais en Ardèche.
0: Vous dites en Ardèche et c'est bien parce que vous dites déjà avant la fin du chrono, donc c'est très bien avant le gong. C'est du hasard ou pas ?
4: C'est un peu du hasard, mais bon, comme c'est basaltes, j'ai pensé que c'était lié, que c'était en Ardèche.
0: Eh bien, vous pensez bien, c'est en Ardèche, exactement. Eh oui, c'est à Montpezat sous Bozon et le Roux. Exactement, là-bas. L'endroit est célèbre pour son immense cratère de 1700 mètres de diamètre et ses cônes stromboliens. Et c'est au cœur, bien sûr, du parc naturel régional des Monts d'Ardèche, les orgues basaltiques de la Vestide du Pal. Bravo à vous, Philippe, c'est gagné. Vous allez au théâtre.
4: Merci. Voilà. Merci beaucoup. Merci.
0: Une invitation. Alors, vous y allez à deux, bien sûr, pour voir la pièce Maria à tout prix. Vous notez bien, c'est vendredi. Alors, pas aujourd'hui, c'est la semaine prochaine, vendredi prochain, 28 août, à 20h45, à l'espace traîné de Tain-l'Ermitage. Vous allez bien vous marrer. Vous savez avec qui vous y allez déjà ?
4: Oui, avec ma compagne.
0: Ouais. Super, vous allez passer une belle soirée avec Isidro Mardèche. Bravo à vous et bon week-end, Philippe.
4: Merci, pareillement.
0: Au revoir.
4: Au revoir.
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0: Il est 7h44, les fêtes nocturnes de Grignan, c'est presque fini. La dernière, c'est demain soir, 45 représentations, 34 000 spectateurs. Encore un grand succès cet été avec l'École des femmes de Molière. Le metteur en scène est avec vous, Louise Joyeux.
5: Bonjour Robin Renucci.
6: Bonjour.
5: Alors juste avant le début des fêtes nocturnes, vous nous disiez Grignan, c'est un emblème aujourd'hui. Est-ce que vous confirmez? Comment vous avez vécu ces deux mois?
6: Bon, je pense que c'est tout à fait idyllique, en effet, de jouer 45 fois dans le même lieu, avec cette continuité, cette présence du public aussi généreuse, près de 800 personnes tous les soirs, dans ce magnifique château, et la résonance de la pensée de Madame de Sévigné dans ce qu'elle a pu nous dire de son féminisme, et avec la pièce que j'ai montée donc de l'École des femmes de Molière, écrite en 1662, il y a une vraie correspondance, c'est le bon mot, sans en faire de jeu de mots, puisque ce château est lié aussi à l'écriture, à la correspondance. Donc c'était formidable.
5: Et justement, que cette pièce réunisse autant de monde, vous l'avez dit, une pièce de théâtre classique, écrite en alexandrin, est-ce que vous dites Paris réussit, que tous les soirs les gradins soient combles?
6: Alors, je trouve que c'est formidable qu'aujourd'hui, en 2026, il y ait un public aussi fervent pour la langue également, notre langue française, mais c'est simplement qu'elle est portée avec un enthousiasme et une force merveilleuse par les acteurs, et François Morel en premier, qui est un très grand artiste, et surtout notre projet qui consiste à faire entendre cette langue et ces situations dans leur modernité.
5: Comment on se sent après deux mois de représentation? On imagine que c'est intense pour vous, pour les comédiens. Est-ce qu'à la fin de cette aventure, on est déjà un peu nostalgique, ou au contraire, ça y est, on souffle, c'est terminé?
6: Alors c'est une aventure qui est tout à fait exceptionnelle, comme on l'a dit, mais dans des conditions aussi exceptionnelles de représentation, puisque lorsqu'il fait près de 38 ou 39 degrés, c'était le cas pendant tout cet été, à plusieurs reprises en tout cas, eh bien en costume, dans des manteaux, dans des costumes qui ne sont pas faits pour cette relation à cette atmosphère-là de chaleur, eh bien c'est difficile. Oui, ça a été un vrai parcours de combattant pour les acteurs, pour les 7 actrices et acteurs, mais la joie était telle, et le public tellement enthousiaste, comme je le disais, avec des acteurs qui participent beaucoup à la relation avec les publics, et ces publics qui huaient, qui se exultaient, je dois dire, et même debout à la fin, c'est un remerciement merveilleux que les acteurs ont eu, et bien important, plus important que la souffrance qu'ils ont pu subir de la chaleur.
5: Vous avez passé 3 mois dans la Drôme entre les répétitions, puis les représentations avec votre troupe. Est-ce que vous en avez profité pour découvrir un petit peu les environs, visiter la région?
6: Alors, le Lez de temps en temps, le petit lac, la rivière, le Lez. Et puis, moi, comme vous le savez peut-être, j'ai vécu de temps en temps à Valréas. Donc, je suis allé à plusieurs reprises dans les petits villages autour de Valréas, Tolignan, les lieux qui me sont chers. Mais les rares moments de plénitude, on va dire, hors cette canicule, c'était plutôt à la rivière Le Lez que l'ont passé les actrices et les acteurs.
5: Merci beaucoup, Robin Renucci, d'avoir été notre invité ce matin.
6: Et merci infiniment au public qui est venu. Et je remercie aussi les organisateurs du château de Grignan, de ces fêtes nocturnes, parce que c'était un grand succès qui jaillit sur nous tous, donc nous en sommes très heureux. Merci à vous.
5: Merci.
0: L'interview de Robin Renucci par Louise Joyeux est à réécouter sur ici.fr.
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0: Et dans un instant, c'est Olivia Leray que l'on va retrouver. Elle vous fera retenir le nom d'une sportive. Ce sera juste après Zao de Zagazan.

0: Éclairs.
1: Zao de Sagazan sur Ici Drôme Ardèche, la symphonie des éclairs. Et dans quelques minutes, et on reste dans le ciel justement, on sera même tombé du ciel avec Jacques Higelin sur Ici Drôme Ardèche. Il est 8h10, retenez bien son nom, c'est la chronique pour savoir qui seront nos champions de demain. Olivia Loret met en lumière cet été sur votre radio ici les sportifs et sportives qui compteront dans les années à venir. En judo ce matin, Olivia.
2: Pauline Cuc, elle aurait pu être patineuse artistique. C'est ça qu'elle faisait quand elle était petite, du patin. Pendant que son père et son frère font tomber les adversaires sur un tatami, elle glisse sur la glace. Et puis finalement, alors qu'elle n'aimait pas trop ça, à la base, elle a pris un virage à 360 degrés et elle a commencé le judo. Les champions qu'on connaît s'y mettent le plus tôt possible. Elle a mis son premier kimono à 12 ans. Son coach la pousse directement à entrer en sport-études et là, elle commence à se dire que c'est sérieux. Et oui, c'est sérieux. Aujourd'hui, elle en a 11 de plus et elle a tout gagné en junior. Et elle est en plus championne de France des moins de 52 kilos. Entre-temps, elle est entrée à l'INSEP de Niort, où elle est née, jusqu'à Paris, avec parfois dans son bagage son papa qui l'entraîne pour ne pas perdre trop ses repères. C'est lui qui a installé un petit dojo à la maison. Et pendant le Covid, par exemple, Pauline, son frère et son père s'exercent ensemble à se faire tomber à domicile. Sur le tatami, vous ne pouvez pas vous tromper. Elle est sereine, zen, tranquille. Elle a des yeux bleus comme un lagon et toujours deux mèches bouclées qui tombent sur son front. À l'école, c'est sérieux aussi. Hein. Pauline, elle est arrivée à Sciences Po avec un an d'avance. Elle alterne les cours, les entraînements. Elle ne sait pas trop ce qu'elle voudra en faire de ce diplôme après sa carrière, mais les études, c'est non négociable. Ça prend du temps, mais elle les met au même niveau que son sport. Il va donc falloir gérer tout ça pendant 2 ans, tout en essayant de gagner sa place pour les Jeux Olympiques. Rien n'est sûr, mais elle se bat. Pauline Cuc, donc, elle aurait pu être patineuse artistique. À 23 ans aujourd'hui, si nous, on a une certitude, c'est qu'elle a bien fait de choisir le judo.

0: Alain sur ici Drôme Ardèche, tombé du ciel.
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0: Il est presque 8h et votre rendez-vous histoire, c'est chaque jour avant l'actu locale avec Stéphane Bern sur ici Drôme Ardèche. Bonjour Stéphane.
4: Bonjour la Drôme Ardèche.
0: Et ce matin, on voyage au temps des Templiers et des chats noirs.
4: Vous craignez les vendredis 13, mais savez-vous seulement pourquoi ? Amis superstitieux, écoutez donc cette histoire. Nous sommes le 13 octobre 1307. L'aube est froide sur le royaume de France. Ce vendredi-là, les sénéchaux ébahis du roi Philippe le Bel frappent à toutes les commanderies du temple. Toc toc, qui est là ? Surprise ! En quelques heures, des milliers de moines chevaliers sont arrêtés, les coffres saisis, les sceaux brisés. Mais pourquoi une telle rafle ? Ça fait un moment que les Templiers, fondés 2 siècles plus tôt pour reconquérir les lieux saints, sont devenus plus banquiers que croisés. Ils gardent les trésors de l'Église, gèrent l'argent des rois et prêtent même à Philippe le Bel. Bref, des banquiers blindés en armure blindée. De quoi donner des boutons à un souverain ruiné.
5: Rends-moi mon argent, coquin !
4: Mais il y a aussi de vieilles rancunes. Les Templiers ont refusé de payer la rançon de Saint-Louis lors de la 7e croisade. C'est pas bien ça. Et Philippe s'en souvient. Alors il frappe fort. Il accuse les Templiers d'hérésie et d'opulence. Le pape Clément V suit le mouvement. L'ordre est dissous en 1312. Et le Templier Jacques de Molay monte sur le bûcher. Dans les flammes et avec son tempérament de feu, il jette sa célèbre malédiction. Pape Clément, roi Philippe, avant un an, je vous cite à comparaître devant Dieu. Maudit, maudit, soyez maudit jusqu'à la 7e génération du Grand Théâtre version barbecue. Et devinez quoi ? Ben le pape et le roi meurent l'année suivante. Un simple hasard. Depuis, chaque vendredi 13 semble porter l'ombre du temple. Ce qui explique clairement pourquoi ce jour-là, certains préfèrent rester sous la couette.
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0: Excellent début de journée avec la première radio sur l'actu locale en Drôme Ardèche, vendredi 21 août, il est 8h. Et on a enfin dormi au frais cette nuit, Emmanuel Champal.
6: Oui, petit bonheur simple, hein, même si on a quand même été un peu réveillé par les orages, les éclairs et le tonnerre. La vigilance orange est levée en tout cas depuis 6h ce matin en Drôme et en Ardèche. Cet épisode aura duré 24 heures, Louise Joyeux. Épisode remarquable, mais pas exceptionnel.
7: Ah oui, remarquable parce qu'il est tout de même tombé plus de 100 mm de pluie par endroit au Puy-Saint-Martin dans la Drôme. 92 mm à Bellegarde-en-Diois, des précipitations intense globalement, du Coiron à la Drôme provençale. Pas mal d'éclairs aussi. Météo France en a relevé 7000 en Ardèche, 35000 dans la Drôme. La foudre, probablement à l'origine d'un feu à la Baume Cornillane. Un bâtiment agricole s'est embrasé cette nuit vers 1h30 du matin. 1500 m² ont brûlé. Au total, les pompiers de la Drôme sont intervenus à 19 reprises cette nuit chez des particuliers pour des inondations de caves, de garages à Montélimar, Mirabel et Blacontin, l'Ermitage. Aujourd'hui, il devrait y avoir encore quelques pluies dans l'après-midi, mais rien de significatif. En tout cas, ce matin, on sent bien que l'orage est passé par là. Vous l'avez dit, avec une chute drastique des températures. Là, il fait seulement 16 degrés à Valence, 18 à Aubenas. Ça fait du bien. Mmh. Et après un week-end au sec, Météo France prévoit maintenant une nouvelle dégradation dans la nuit de lundi à mardi.
6: Merci, Louise Joyeux. Vous nous parliez de la foudre qui a peut-être provoqué des incendies. Ce qui est sûr, c'est que cette foudre a bien provoqué 3 départs de feu hier à Saint-Nazaire-le-Désert. Ça s'est avéré. Ça s'est passé dans un massif boisé, peu accessible. 50 pompiers sont intervenus en début d'après-midi, aidés par un hélicoptère bombardier d'eau. Finalement, c'est la pluie qui a éteint ces incendies.
0: Des orages. orages, de la grêle et surtout des températures beaucoup trop élevées. C'est vrai qu'on n'est pas prêt de l'oublier cet été 2026.
6: Non, 43 ans qu'on n'avait pas vécu ça. La vague de chaleur qui a débuté fin juillet est déjà aussi longue que celle de juillet 1983, selon Météo France. Les semaines de sécheresse ont laissé des traces dans les exploitations agricoles et se pose maintenant la question de l'accompagnement de la profession en difficulté. Hier, à Saint-Nager-Bressac, en Ardèche, syndicats, préfectures, chambres d'agriculture et agriculteurs se sont retrouvés sur le terrain pour faire le point, Ninon Pigagnol.
8: Ils ont la sensation d'avoir été entendus.
9: Voilà, on a bien dit que pour l'instant, il n'y avait rien qui se faisait.
8: Au milieu des agriculteurs, la représentante de la Confédération paysanne, Julia Burillon, résume. Elle attend surtout des mesures concrètes.
9: De dire, activité de maraîchage, on vous soutient à telle hauteur parce que, on a bien conscience que partout, ça a été difficile.
8: Benoît Claré de la FDSEA de l'Ardèche a lui aussi interpellé la sous-préfète.
10: Comment on va être reconnu ? Quand on voit les difficultés qu'on a eues, les autres épisodes à faire reconnaître l'Ardèche, on est très inquiet.
8: Autour, les agriculteurs présents acquiescent. Plusieurs partagent leur expérience, comme Béatrice, qui a une exploitation à 5 km de là.
11: On est au bout. Et à un moment, va falloir qu'il se passe des choses.
8: Les services de l'État sont mobilisés, répond la secrétaire générale de la préfecture, Amel Gaillou.
12: On ne peut pas dire qu'il n'y a rien de fait. La préfecture et l'ensemble de ses services sont aux côtés des agriculteurs, aux côtés des viticulteurs, aux côtés des éleveurs. Et tout ce qui pourra être fait sera fait.
8: Pour le moment, pas d'aide d'urgence donc. Pour la suite, il faudra attendre l'issue de la réunion avec tous les préfets en fin de semaine prochaine.
0: Ninon Pigagnol. Ici dans Mardèche, 8h03. L'été n'est pas tout à fait fini et la route sera encore chargée dans la vallée du Rhône dès aujourd'hui.
6: Oui, c'est surtout dans le sens des retours en direction de Lyon que sont attendues les principales difficultés. Bison Futé a classé la journée orange sur l'autoroute. Le moral dans les chaussettes pour ceux qui vont rentrer de vacances, avec en plus le tout petit agacement au volant quand on est sur l'autoroute avec une voiture scotchée sur la voie du milieu. Mauvaise habitude chez presque un automobiliste sur deux qui peut entraîner un PV. Le commandant Boquin est patron de l'escadron de contrôle des flux sur la 7.
13: C'est une contravention de deuxième classe, le fait de rouler comme ça au milieu de la chaussée. Donc c'est 35 euros pour le montant de cette amende. C'est un comportement qui nous est dénoncé par bon nombre d'automobilistes, enfin d'usagers de la route, avec ces gens qui restent au milieu et qui, comme je vous l'ai dit, perturbent la marche normale de circulation. De plus en plus de personnes s'inventent de nouvelles règles en disant la voie de droite c'est que pour les camions et donc les autres voies ce sont pour les automobilistes. La règle de base, c'est qu'on circule à droite en France, donc la voie médiane et celle de gauche sont des voies qui sont faites pour dépasser. Donc à partir du moment où on ne dépasse pas, on reprend bien sa place en marche normale sur la partie droite de la chaussée.
6: Ça, c'est dit. Dans la nuit de mercredi à jeudi, des touristes espagnols à bord de deux camping-cars se sont fait braquer sur l'aire de repos de Porte-les-Valences vers 3h30 du matin. Un homme en cagoule et couteau à la main les a surpris en plein sommeil. Il s'est emparé des téléphones portables et de 500 euros avant de prendre la fuite.
0: Et puis côté sport en rugby après Grenoble, une nouvelle défaite frustrante pour le VRDR.
6: Oui, à une semaine de la reprise en Pro D2, les Drômois ont perdu hier soir leur deuxième match de préparation, battu par Oyonnax 27-26, mais au-delà du résultat, ce que retient l'entraîneur Romain Terrain, c'est la progression des Damiers.
14: Aujourd'hui, on a réussi à avoir peut-être plus de choses que contre Grenoble, donc ce qui est vraiment positif sur la continuité de la semaine dernière, c'est notre paquet d'avant quand même, sur défense de ballon porté, on récupère un ballon sur une mêlée, tout ça c'est positif et ce qu'on a demandé à cette équipe c'est d'être combative, d'être pénible à jouer, de rien laisser passer à l'adversaire, et là sur les deux week-ends c'est ce qu'on a commencé à avoir, et après au-delà de ça on a demandé des initiatives, il y a du déchet mais ça fait partie de l'initiative du début de saison où t'as pas encore tous les automatismes pour pouvoir bien se trouver, mais l'intention elle est bonne et voilà, c'est ce qu'on attendait aujourd'hui.
6: Allez, encore une semaine pour être fin prêt, la reprise du championnat en Pro D2 c'est vendredi prochain et pour le VRDR ce sera à Brive, à vivre en direct sur Isidro Mardèche. 8h06, la météo du jour, Damien,
0: ça mouille
6: sera
0: toujours.
6: Plus calme.
0: Ça mouille un peu, oui, ça sera plus calme, mais pour l'instant c'est encore mouillé, et ça fait du bien, on est ravis. Cette pluie donc, qui est bien tombée, des averses encore éparses ce matin, sur le plateau de Saint-Agrève, sur le Vercors, Bourg-Saint-Andéol, Annonay, tout cela, un petit peu sur le Coiron également, au nord de l'Ardèche, elles vont persister là-bas, et puis elles vont devenir de plus en plus rares au fil des heures, des éclaircies qui vont arriver et qui vont gagner progressivement la Drôme et l'Ardèche. Le vent qui va souffler de nord à nord-ouest, plutôt modérément, et des températures qui iront par exemple de 16 degrés degrés à la Champ-Raphaël cet après-midi, jusqu'à 22 degrés pour Cédron, pour Vernoux. Elles monteront à 23 à Sainte-Eulalie et le Chélard également, à la Motte-Chalancon également. 24 degrés sont attendus pour Privas cet après-midi, comme Saint-Jean-en-Royans, pour Hérome également. 25 à Rochemort, à Diolfi, puis Giron, l'Argentière. 26 au Pouzin, à Valence, à Cré, à Suze-la-Rousse et Vallon-Pont-d'Arc. Le maximum, ce sera 27 degrés à Bourg-Saint-Andéol, Pierre-Latte-Nyons et au Vence. Ce week-end sera ensoleillé, les amis. Et ça, c'est chouette quand même. Attention sur la route en ce moment, en parlant de temps, justement, parce qu'il pleut violemment sur la 7 au niveau de Saint-Paul-Trois-Châteaux. Voilà, donc si vous êtes dans le secteur, soyez très prudent.
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0: 1988, Maxime Le Forestier nous raconte la vie d'un pêcheur, de son bateau et de sa femme dans En Balaba, chanson traduite du créole mauricien. Petit air tropical qui souffle encore dans votre radio en ce matin de 2026 pour passer une belle matinée avec Isidro Mardèche.

0: Samba là-bas, Maxime Le Forestier sur Ici Drôme Ardèche. Et tu verras qu'il arrivera. Bah oui, c'est Claude Nougaro dans quelques minutes. Il sera précédé de Desserie.
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0: Et dans quelques minutes, on parlera également arnaque, oui, avec Aude Rasseau, sa chronique « C'est pas vrai », une arnaque qui circule en ce moment sur WhatsApp. Et nous jouerons également, bah oui, nous jouerons au Drôme ou Ardèche. 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
0: 8h13, c'est pas vrai, c'est le rendez-vous anti-arnaque d'Aude Rasseau. Aujourd'hui, Aude, une arnaque très dangereuse qui circule en ce moment sur WhatsApp. Un inconnu vous promet de l'argent facile.
6: Oui, c'est une collègue qui m'a alertée. Elle se retrouve soudain dans un groupe WhatsApp alors qu'elle n'a rien demandé. Il y a 77 personnes dans ce groupe, elle ne les connaît pas. Et parmi ces gens, une certaine Emma Robert propose à tout ce petit monde de suivre des comptes sur Instagram, de liker des vidéos sur Instagram. En échange, dit-elle, vous toucherez à chaque fois 10 euros de la part du commissaire au compte, c'est le terme un peu vague qu'elle utilise.
0: Et qui est cette personne, Emma Robert?
6: Eh bien déjà, je mets ma main à couper qu'elle ne s'appelle pas du tout Emma Robert. Coup d'œil à son numéro, il commence en plus 880. J'ai vérifié, c'est l'indicatif du Bangladesh. Et attention, elle n'est pas la seule escroc dans cette discussion WhatsApp. J'en ai repéré d'autres. Je vois un certain Johan Pelletier, numéro nigérian. Il fait semblant de demander des précisions sur la procédure à suivre. Manon Rousseau, elle nous fait une capture d'écran du premier paiement qu'elle a apparemment reçu, 10 euros. Elle aussi, je l'ai repéré avec son numéro du Bangladesh. Tout ça est quand même très élaboré, vous avez remarqué. Et quel est le but? Eh bien que les cibles innocentes, comme ma collègue dans ce groupe WhatsApp, se laissent tenter. Au début d'ailleurs, vous allez gagner de l'argent, 10 euros par-ci, 10 euros par-là, rien qu'en likant des posts Instagram, c'est quand même ultra rentable. Et puis viendra le moment où Emma Robert, ou je ne sais qui, vous proposera de verser de l'argent pour en gagner encore plus, 50 euros, 200 euros, 400 euros. L'escroc, lui, finit par ne plus rien vous verser du tout et tout l'argent que vous aurez investi, ce sera pouf, envolé. Ne rentrez surtout pas là-dedans, c'est très très dangereux.
0: Merci beaucoup de nous avoir prévenu, Aude Rasseau. C'est pas vrai, votre chronique, bien sûr qu'on pourrait écouter sur ici.fr. Eh oui, la vie, c'est pas simple, hein. Il faut se méfier un petit peu de temps en temps. Life, justement, elle la chante, la vie, c'est Disri sur Ici Drôme Ardèche.

0: Disri sur ici Dromardèche à 8h18, live. On joue ensemble? Bah oui, on y va, allez. Bah oui, tiens. Si on allait au spectacle, on vous emmenait au théâtre tout à l'heure, bah on va vous emmener voir Elise et Moon peut-être. Bonjour Marie.
1: Oui, bonjour.
0: Vous êtes à Montélimar.
1: Voilà. Et, oui.
0: Et vous aimez bien Disri, hein?
1: Ah oui.
0: Ah oui, oui, j'ai l'impression que vous aimez bien chanter Disri aussi peut-être.
1: Entendu.
0: Eh oui, Marie, on sait tout. Ouais, voilà, on sait tout doux. Mais vous chantez bien, c'est bien. Et puis, il faut chanter, il faut qu'il y ait de la pluie en ce moment. Même si on chante un peu faux, c'est pas très grave. Voilà.
1: Ah, bon. Ben, elle est
0: bienvenue. Exactement. Bon.
1: Elle est la bienvenue.
0: Alors, Marie, on va jouer au Dromardèche ensemble. Allez. Vous connaissez le principe, je vous pose une petite question. Et vous me dites, je suis dans la Drôme ou dans l'Ardèche. Je vous demande où se. Alors, attention, parce que le chrono dure 6 secondes. Hein. Voilà, il faut vraiment répondre avant le gong. Sinon, après, c'est trop tard, je ne peux plus l'accepter, même si la réponse est bonne. Ce serait ballot quand même. Bon. Je vous demande où se court chaque année, au mois de janvier, le trail de la galette. Dans l'Ardèche ou dans la Drôme?
1: Allez, on va dire l'Ardèche.
0: Ouais, on va dire, mais alors vraiment. Voilà, moi je l'ai pas couru le trail, franchement, c'est pas non, mon pas truc, vous voyez. C'est pas ma vie, c'est pas ma life. Voyez, voilà. Moi je peux chanter, mais après faut pas trop m'en demander parce qu'après je suis épuisé, j'ai plus de voix et voilà. C'est ça.
1: Je connais pas cette course.
0: Eh ben, en tout cas, cette course vous rapporte des invitations parce que c'est bien en Ardèche. Mais oui.
1: Ah, super.
0: Oui, en Ardèche méridionale, le trail de la galette au mois de janvier, ça se passe à la Bastide de Virac, exactement, au départ du château des Roures. Voilà, 24, 14 kilomètres, rando, parcours enfant, tout ça, la 7e édition, ce sera en 2027. Et si vous avez, c'est organisé par l'Aubenas Triathlon, voilà, si vous voulez avoir des infos pour vous inscrire l'année prochaine au Aubenas Triathlon, allez directement sur leur site. Bon, bah, c'est gagné. Okay. Avant d'aller faire un trail, vous allez voir Elise et Moon dans Cactus.
1: Il vaut
0: mieux si vous avez joué et que vous me dites, oh bon, vous savez, moi, Elise et Moon, je ne vais pas beaucoup rire.
1: J'ai déjà vu.
0: En plus,
1: il était passé. Hein.
0: Ah, bah, très bien. Bah, alors là, il va falloir monter un petit peu, hein, c'est atteint. Que ça se passe. Voilà.
1: Okay.
0: À l'espace Roche-Gude. Donc c'est lundi prochain à 20h45 au Festival National des Humoristes avec ici Dromardèche. Bravo Marie.
1: Ok, merci.
0: Belle journée, bon week-end. Au revoir.
1: Aussi, au revoir.
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0: 8h21, l'objectif de Jean-Bernard Catella, c'est de vous faire rencontrer des gens d'ici. Alors zoom ce matin sur le parcours d'un passionné de photos.
3: Une rencontre surprenante avec Vincent, 62 ans, photographe formateur à Nyons. Sur les recommandations d'une amie, il m'appelle et me dit « J'ai photographié l'Arche de la Voie Lactée au-dessus du château de Grignan ». Il m'envoie la photo, magnifique. Une conversation s'installe et je découvre que sa passion est née tout jeune avec un cadeau publicitaire, qu'il a développé ensuite son approche photographique avec un appareil russe presque incassable et qu'il a affiné sa technique avec un autre appareil japonais cette fois-ci.
4: Votre premier appareil photo, il est en plastique, c'est ça? Très jeune, tout jeune?
5: Oui. Ma mère, elle commande une machine à tricoter automatique, on va dire, et elle reçoit en cadeau un petit appareil photo en plastique. Vraiment, le truc, peut-être qu'ils se sont dit, ça va durer une semaine, quoi. Et puis c'est parti, quoi. Alors je les ai enquiquinés, quoi. La famille, allez, vous vous regroupez, vous prenez, allez, maman, tu vas derrière cet arbre, tu vas devant là, tu vas ça. Et donc ça a été ma famille a été mes premiers clichés. Puis après ça s'est vite orienté sur la nature.
4: Et cet appareil photo qui arrive du bloc soviétique quelque part, de l'URSS.
5: Eh ben il y en a beaucoup qui le connaissent en fait, c'est le Zenith E. Donc là ma famille s'est rendu compte qu'au bout de je crois 5 ans que ça continuait. Et donc ils m'ont acheté cet appareil. Et là ça a été quand même quelque chose de beaucoup plus professionnel entre guillemets, c'était de l'amateur, mais de l'amateur passionné. Il y avait beaucoup de réglages. Sur le premier en plastique, il n'y avait rien pratiquement. C'était un peu. Et là, le Zenith E, ça a été quand même un bond sur le réflexe et sur la photographie déjà de passionné.
4: Deuxième appareil professionnel, celui qu'utilisent les professionnels, le Nikon, le fameux Nikon.
5: Oui, le Nikon FM. J'étais allé en Andalousie et en Andalousie, j'ai été vraiment frustré. Et là, je pouvais rien faire avec le Zenith E. Je pouvais rien faire. Et quand je suis rentré en France, je me dis, là, c'est terminé. Il faut que je passe vraiment à quelque chose avec des objectifs interchangeables. Et le père d'un ami d'enfance, il avait une collection d'objectifs. Il m'a dit, si tu prends un Nikon, tu vois cette mallette, tu pourras taper dedans et partir avec ce que tu veux et faire ce que tu veux.
4: Vous aviez quel âge à l'époque?
5: C'était en 1984. J'avais 20 ans. Et là, ça a vraiment démarré. Et j'ai mangé beaucoup de livres. Je me rappelle qu'il y avait une revue qu'on recevait toutes les semaines. J'en ai pas raté une.
4: Et à partir de quel moment vous êtes dit, allez, je vais être photographe?
5: Alors, je vais vous faire un secret, mais vous le dites à personne. J'ai eu beaucoup des problèmes pour m'exprimer. En photographie, j'ai toujours eu peur de les montrer. Et c'est ma famille qui m'a poussé. Elle a bien fait, d'ailleurs, et particulièrement ma mère. Et puis, j'ai rencontré une dame en 2022 qui a regardé mes photos. Elle m'a dit, mais c'est incroyable. Je pense que c'était le moment où je pouvais entendre. Et là, j'ai commencé à oser. J'ai vraiment sauté le pas. Et maintenant, je considère que je fais aussi bien que beaucoup de photographes et que je peux apporter à notre communauté.
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0: Et on y voit effectivement la photo de l'Arche de la Voie Lactée au-dessus de Grignan. C'est une très belle image pour fêter l'année Madame de Sévigné. Besoin de faire une mise au point sur notre Gens d'ici? 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
1: Club Nougaro sur ici dans Marneige, tu verras.
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0: RTL. FOMO, c'est ce sentiment générationnel qui fait douter, la peur que tout s'arrête.
1: Je reste si bien dans mon lit, mais je vais peut-être rater ma vie, peut-être quelques souvenirs.
0: FOMO parle aussi de chagrin d'amour et de joie brute.

0: Maya, la jeune chanteuse originaire de Valence, révélée par la Star Academy, chante faux mots. Extrait de son premier album, Je pleure aussi. Un coup de cœur ici de Romardèche.
1: Et n'oubliez pas qu'aujourd'hui, Saint-Marcel d'Ardèche, c'est la fête votive. Elle commence ce vendredi, se poursuit jusqu'à ce dimanche avec concours de pétanque, feu d'artifice et concert de mascara.
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1: Dans l'info d'ici ce matin, Emmanuel Champal, le rugby et le VRDR qui a perdu son deuxième match de préparation.
3: 26-27 face à Oyonnax, deuxième défaite des Dromois après celle de Grenoble. Mais ce n'est pas si inquiétant que ça. À une semaine de la reprise du championnat en Pro D2, on en reparle dans 90 secondes après le tour de l'actu. Cyril Ardo, les orages se sont déplacés.
4: Fin de vigilance orange aux orages dans les deux départements corse. Toute l'île repasse en jaune. Des orages plus faibles restent prévus selon Météo France. Près de 1400 personnes qui séjournent dans des campings ont été mises à l'abri. Des vols au départ d'Ajaccio et de Bastia sont annulés. Le Var et les Alpes-Maritimes sont quant à eux en vigilance orange aux orages et pour pluie inondation. En raison d'intempéries, 11 000 foyers français sont actuellement privés d'électricité selon Enedis. Dans le détail, 6 000 clients sont concernés en Occitanie et 5 000 en région Provence-Alpes-Côte d'Azur. Un nouveau week-end compliqué sur les routes selon Bison Futé avec une carte colorée de rouge et d'orange aujourd'hui. C'est orange dans le sens des départs pour toute la moitié ouest, dans le sens des retours. C'est rouge pour la moitié sud, orange pour la moitié nord. L'ouverture de la chasse au gibier d'eau aujourd'hui dans toute la France. La Ligue de protection des oiseaux demande au gouvernement un report d'un mois afin de préserver des populations déjà affaiblies par les sécheresses. Le candidat à la présidentielle et ancien Premier ministre Gabriel Attal visé par deux nouvelles opérations d'ingérence russe, ce qui porte à 4 le nombre d'attaques le ciblant en 2 semaines. Notamment des faux reportages et une de presse diffusée sur les réseaux sociaux. Le candidat Renaissance a déjà déposé plainte début août. Et puis le foot, retour de la Ligue 1. Ce soir à 20h45, Marseille-Strasbourg. Dans le viseur de toutes les équipes, le PSG, évidemment, qui tentera de décrocher cette année un 15e titre de champion.
3: Il est 8h31 et on change juste la forme du ballon. C'est dans une semaine que va reprendre le championnat de rugby de Pro D2 avec nos damiers. Le VRDR qui jouait hier soir son deuxième match de préparation et qui a perdu d'un tout petit point, 26-27 face à Oyonnax. Une nouvelle défaite sur le papier, c'est vrai, après celle de Grenoble la semaine dernière. Mais dans les faits, Nicolas Pichon-Levenbruck, les Dromois ont montré hier soir de belles choses pour la suite.
5: Oui, et notamment une attaque bien plus tranchante que la semaine dernière. Ce sont même les Dromois qui ont frappé en premier avec un magnifique essai de 60 mètres conclu par le demi de mêlée Matteo Rodor. Ensuite, ce sont les gros qui se sont illustrés avec 2 essais collectifs, tout en puissance. De quoi évidemment réjouir le pilier droit, Vincent Vial.
6: On voit qu'on est prêt à être au combat, parce que là, sur le combat, on répond présent à chaque fois. Il y a eu vraiment de belles choses par rapport à la semaine dernière, qui était la semaine dernière quand même notre premier match. Mais là, on voit en une semaine qu'il y a de la différence, c'est de bonne augure pour la suite.
5: Bien sûr, tout n'a pas été parfait, avec beaucoup de ballons tombés et un gros trou d'air en début de seconde mi-temps. Oyonnax reprend le score par 2 essais, coup sur coup. Mais pas de quoi inquiéter notre pilier dromois à 8 jours de la reprise du championnat.
6: Honnêtement, les matchs amicaux, voilà, on sait très bien si c'est à se préparer. Donc voilà, on a l'objectif, c'est d'être près le 28 et pas de près le 20 et le 14. Voilà, le but c'est d'être près le 28 et gagner à Brive. Parce qu'aujourd'hui, voilà, si on veut être ambitieux, bah voilà, faut être serein dans ce qu'on dit et ce qu'on fait. Et voilà, maintenant, pas de marche arrière, on travaille pour gagner partout de toute façon, hein, et prendre des points partout.
5: Les damiers se sont battus jusqu'au bout. Le très jeune trois quarts centre portugais Mateus Liborio a planté son premier essai sous les couleurs dromoises. Mais ça n'a pas suffi. Oyonnax gagne sur le fil en passant une pénalité à 3 minutes de la fin de la partie. Pour le coach Romain Terrain, le cap à passer est surtout psychologique.
7: Il faut apprendre à gagner les matchs. Tu passes devant, tu fais le plutôt de passer devant. Derrière, t'es de nouveau dépassé, tu perds d'un point. La saison redémarre, il faut que là, ils aient envie, il faut qu'ils soient excités, il faut qu'ils soient électriques, il faut pas le subir le truc, il faut le vivre. Donc voilà, c'est ce qu'on essaie de transmettre. Et voilà.
5: Reste maintenant à retrouver cette envie de gagner qui a conduit l'an dernier les damiers jusqu'en phase finale.
3: Et vivement vendredi prochain, la reprise du championnat de Pro D2. Ce sera à Brive et ce sera à vivre en direct sur ici de Romardèche.
1: Et il est quasiment 8h34. Emmanuel, prudence sur l'autoroute A7.
3: D'abord parce qu'on attend beaucoup de monde jusqu'à dimanche. proche, surtout dans le sens des retours, et aussi parce qu'il y a des pirates qui sévissent sur les aires de repos. Des Espagnols se sont fait dépouiller en pleine nuit à Porte-les-Valences. On vous raconte dans le journal à 9h, et tout à l'heure on fera aussi le point évidemment sur les orages qui ont traversé la Drôme et l'Ardèche. Épisode remarquable, c'est vrai, mais pas exceptionnel. La pluie, c'est jusqu'à quelle heure, en gros, Damien, pour la Drôme Ardèche aujourd'hui?
1: Je pense que ça va être jusqu'à 10, 11 heures.
3: Oui, pas plus. Mi-journée, hein. Après, ça passe au soleil.
1: Eh oui, normalement, oui. Vous avez vu comme j'ai dit, eh oui. C'est presque une déception du soleil.
3: Alors, non, mais les températures vont rester agréables.
1: Oui, voilà, c'est ça. Non, mais vraiment, on est tellement sous la pluie, tellement content que, voilà, presque le soleil, on est presque déçu. Non, évidemment, c'est l'été. Attendez, c'est bien. Il va y avoir du soleil en plus tout le week-end qui arrive, voilà. Mais avec des températures normales, quasiment pour un été. Et ça, ça fait du bien, vraiment, puisqu'on y sera entre 23-28 degrés en pleine aujourd'hui, 17 à 20 si vous montez un petit peu plus haut, mais c'est vrai, ça va encore un petit peu tomber ce matin, jusqu'à 10 mm de pluie sont attendus dans le Vercors, des averses encore sur le plateau de Saint-Agrève, d'Annonay, Bourg-Saint-Andéol et donc ce fameux Vercors, le Coiron également et tout le nord de l'Ardèche. Les éclaircies vont arriver un petit peu plus au fil des heures, voilà, et vont gagner progressivement la Drôme et l'Ardèche. Bah écoutez, ça nous promet quand même un petit vendredi sympa et un beau week-end en perspective.
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1: Et juste après Cookie Dingler, Jean-Yves Ménien va répondre à Myriam, qui est peut-être une femme libérée, je ne sais pas. En tout cas, elle n'était pas libérée des questions, des problèmes de son jardin. Et heureusement, Jean-Yves est là. Et Cookie Dingler aussi sur Ici Drôme Ardèche.

0: Cookie Dingler sur ici de Romardèche. Femme libérée, à suivre pour la musique, ce sera Marc Lavoine et Patrick Fiori en duo, s'il vous plaît. Womack and Womack.
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0: Il est presque 9h20. Jean-Yves Ménien, notre expert jardinier, vous répond régulièrement lorsque vous avez des petits soucis avec vos plantes, comme Myriam, ardéchoise de son état, qui avait un problème avec son aziminier et ses rosiers.
3: Il se trouve que depuis 15 jours, mon aziminier et mes rosiers ont des feuilles qui ressemblent à de la dentelle. Hein? C'est-à-dire que je ne vois que les nervures. C'est franchement une désolation.
4: C'est des petites chenilles qui sortent la nuit, qui font un petit peu ce petit découpage. C'est un peu embêtant, mais ça va pas tuer votre aziminier. Alors, le passage en pot, c'est vraiment provisoire, hein, parce qu'après, c'est un arbre. Il faut absolument lui trouver, dès l'automne, une situation en pleine terre. C'est un arbre qui vient d'Amérique du Nord et du Canada, il résiste à moins 20 degrés. Mais ce qui est bien, quand il est petit, c'est le planter avec quelque chose qui lui fait de l'ombre. Et il ira chercher le soleil plus tard, en prenant un peu de hauteur. Donc moi, je m'inquiéterais franchement pas trop de ces petites feuilles mangées. C'est pas très très grave. Dès le mois de septembre-octobre, trouvez-lui une place où il pourra faire ses 6-7 mètres de hauteur. Donc il faut quand même lui trouver... c'est un arbre, hein, c'est pas un arbuste. Il faut lui de la place pour qu'il puisse se développer et bien mettre ses racines en profondeur. Mais c'est toujours bien de planter à l'automne pour tous les arbres fruitiers, on va le rappeler. On peut être tenté, évidemment, d'acheter au printemps, mais souvent, bah, faut mieux reporter l'achat tout de suite à l'automne. Comme ça, on le plante quand ses feuilles tombent, parce que il va perdre ses feuilles, c'est assimilé. Donc, le fait que les feuilles soient mangées, ça ne touche pas le bois. Finalement, il va consommer moins d'eau. C'est un mal pour un bien, je dirais, parce que avec moins de feuilles, il va consommer moins d'eau dans votre pot. Et puis, il va patienter l'automne, parce que là, en fait, il faut qu'il patiente.
3: Concernant la terre, peu importe, oui. Si la terre n'est pas très riche, je peux le mettre là où je veux.
4: Oui, et puis je vois pas de problème avec les sols du sud d'Ardèche que j'ai pu voir au mois de juin, où j'ai un peu arpenté les routes à vélo de le sud d'Ardèche, et je pense que pour la séminier ça ira très bien.
0: Jean-Yves Ménien qui délaissera un petit peu son vélo et posera pied à terre demain pour répondre à vos questions en direct entre 9h et 10h sur ici de Romardèche. Dans un instant, on vous emmène au Festival Parfum de Jazz pour le concert de la saxophoniste Sophie Allour.
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1: En tout cas, ils sont bien occupés de vous avec cette chanson et ce beau duo Marc Lavoine et Patrick Fiori sur Ici Dromarnais. Lui aussi, il est très très très occupé à vous sortir. Bonjour Patrice Caillé.
2: Salut, on va faire un duo aussi.
1: Oui, bah oui, carrément. Tiens, bon, on peut maintenant. Hein. Oh là là, il n'y aura aucun souci à ce niveau-là. Occupé à aller à Parfum de Jazz, ça continue encore ce festival. Hein.
2: C'est bientôt fini, ça se termine demain avec le concert de la saxophoniste Sophie Alours, ça à Donzère précisément. Ouais. Elle fait partie des grands noms, Sophie, du jazz féminin. Mmh. Elle était déjà venue à deux reprises au festival. En particulier l'an dernier avec le collectif Solaxis. Elle est là, bonjour Sophie Alours.
3: Bonjour la Drôme.
2: Ben voilà, bonjour. Bienvenue en tout cas. Cette année, vous mettez en scène votre album, un album aux multiples facettes.
3: Oui, on peut dire ça. En fait, j'avais très envie de sonorités un petit peu différentes. Dans mon précédent disque, Le Temps Virtuose, j'avais invité un violoncelliste. Et je trouvais ça très intéressant, le mariage du saxophone avec le violoncelle. J'ai toujours un petit peu à cœur de mélanger, d'aller puiser mon inspiration dans des mariages peut-être un peu inédits, de textures, de sonorités. Et là, je me disais que mélanger la musique électronique, le son du synthé avec le violoncelle, c'était encore une autre ouverture, quoi, vers des sonorités, pour moi, inédite. Donc voilà, je me suis lancée dans l'aventure.
2: Sophie, vous jouez du saxophone, pas n'importe lequel, le saxo ténor qu'on voit finalement assez peu dans les mains d'une musicienne.
3: Le saxophone, je trouve, est un instrument particulier. Quand j'ai commencé le saxophone dans les années 90, c'était un petit peu l'instrument emblématique du jazz. Et c'est à la fois, un peu écrasant. Et en même temps, justement, j'ai eu envie... Enfin, c'était très porteur à l'époque. Donc c'était un instrument très à la mode. Aujourd'hui, ça l'est un peu moins. Et en même temps, je trouve ça très intéressant de le prendre un petit peu, de l'employer à contre-emploi. Je ne sais pas comment expliquer ça, mais souvent je trouve que l'instrument peut être réducteur dans ce qu'il, dans le cliché qui l'accompagne. Mais moi, justement, je me joue un petit peu des clichés. Donc ça m'ouvre des portes finalement, que ce soit un instrument un peu cliché.
2: Parfum de Jazz se distingue d'ailleurs des autres festivals de jazz parce que c'est le premier à avoir mis en avant les ladies du jazz. Il a d'ailleurs été labellisé pour avoir réussi à atteindre sur scène la parité femmes-hommes. C'est quelque chose qui compte pour vous ?
3: Oui, bien sûr, parce qu'il y a quand même un enjeu actuellement de... Ça reste un milieu très masculin. Alors que le classique ne l'est plus depuis assez longtemps maintenant, je crois. Mais en tout cas, en jazz, on reste très minoritaire, les femmes instrumentistes. Donc un festival qui a à cœur de défendre les femmes instrumentistes, c'est toujours très précieux.
2: Alors des femmes instrumentistes soit, mais il y a quand même des hommes autour de vous. Vous pouvez nous dire deux mots sur celles et ceux qui vous accompagnent ?
3: Nous avons donc Guillaume Latil au violoncelle, qui est un violoncelliste brillant, Pierre Perchaud à la guitare, aux guitares plutôt, électrique et acoustique, c'était donc le trio qu'on formait dans le précédent projet avec Anne Passeo. Et cette fois-ci, donc je voulais inviter cette batteuse Ananda Brandao, très jeune batteuse, chanteuse aussi. Donc il y aura à la fois cette voix féminine et aussi la voix masculine de Pierre Thérejol, qui est à la guitare et à la voix. Donc c'est aussi une nouveauté, dans un nouvel ingrédient en tout cas dans les sons que j'avais envie d'entendre sur cet album. Et le synthétiseur donc et puis le Rhodes de Tony Pellman.
2: Dernière question, Sophie Alours, si le ciel reste clément demain soir, mais ça sera le cas, Damien.
4: Ça devrait s'arranger. Oui.
2: Vous promettez ? Vous prenez sur vous ? Vous prenez la responsabilité ?
4: Je me prends sur Météo France, moi.
2: Bon,
4: surtout.
2: Alors, si tout va bien, vous allez jouer, Sophie, sur la grande scène, donc en plein air. Ouais. C'est un exercice différent que de jouer dans une salle de concert.
3: L'extérieur pose plus de problèmes qu'il offre c'est très difficile d'être à l'extérieur, ouais. D'une manière générale, mais c'est quand même le plaisir de l'été. Je pense que pour le public, c'est plutôt agréable. Pour nous, au niveau du son, c'est toujours un petit peu plus difficile, mais le plaisir, c'est toujours de se dire qu'on va essayer de communier pendant une heure et quart, une heure et demie. Et je trouve ça toujours miraculeux qu'il y ait des gens qui, justement, surtout aujourd'hui, réussissent à tout poser et à s'asseoir pour écouter de la musique. C'est voilà, je trouve ça, c'est toujours un miracle, quoi. Donc voilà, C'est ce plaisir immense de capter l'attention et d'essayer de captiver des gens.
2: Merci Sophie Allour pour le dernier concert du Festival Parfum de Jazz à Donzère, Parc de la Chocolaterie. Dès 19h, il y aura Chacun son Sud, trois musiciens drômois en première partie. Parfum de Jazz que votre radio ici de Romardèche a plaisir d'accompagner chaque année.
1: Comme Patrice Caillé qui vous accompagne à chaque sortie d'ailleurs. Il pourrait être là tout le temps d'ailleurs.
2: Ah mais je peux.
1: Ah bah il peut, il sait, carrément oui. Bah,

0: va finir par avoir beaucoup d'eau, hein, finalement. De l'eau dehors, de l'eau dans les yeux avec des larmes. Teardrops, c'était Womack and Womack sur ICI Dromardèche. Il est 8h55 et comme chaque matin de l'été, nous passons en pleine forme ici grâce au conseil santé du docteur Kirzek. Ce vendredi, on prend peut-être la route et on respire, malgré les embouteillages. Bonjour docteur.
1: Bonjour à toutes et à tous, c'est le début des grands départs et avec eux leur lot de bouchons, de ralentissements, de klaxons, on bouillonne, on s'énerve, le stress monte. Et si la solution se trouvait dans votre propre souffle, une technique de respiration venue des États-Unis, la méthode 4-7-8, qui promet de calmer l'anxiété en moins d'une minute et même au volant. Alors, ça paraît fabuleux, ben oui, c'est simple, c'est gratuit, c'est disponible à tout moment, y compris, je le disais, au volant, et ça agit directement sur votre système nerveux parasympathique, celui qui nous détend. Alors les étapes, on expire complètement par la bouche en faisant un léger sifflement. Ensuite, on inspire doucement par le nez pendant 4 secondes, on retient sa respiration pendant 7 secondes et on expire par la bouche pendant 8 secondes, 4, 7, 8. C'est un cycle et on va répéter 4 à 8 fois de suite. Les chiffres ne sont pas magiques. L'expiration longue de 8 secondes, ça stimule le nerf vague, ce qui ralentit le rythme cardiaque et abaisse la tension artérielle. L'apnée de 7 secondes, ça permet à l'oxygène de bien se diffuser. Et plusieurs études montrent qu'une minute de cette respiration réduit significativement le cortisol, l'hormone du stress, et la sensation d'anxiété. Et dans les embouteillages, on peut la pratiquer à chaque feu rouge ou à chaque arrêt complet. Les précautions, évidemment, ne pas le faire en conduisant activement, car la retenue de souffle peut troubler la concentration. On s'arrête, on respire et on repart.
0: Et cette technique peut-elle aussi

0: aider à mieux dormir après une longue journée de route.
1: Tout le temps et toujours, pas de contre-indication. C'est même l'une de ses indications principales. Le soir, au calme, allongé dans son lit, la respiration 4-7-8 agit comme un sédatif naturel. Ça ralentit le rythme cardiaque, ça détend les muscles et ça prépare le cerveau à l'endormissement. Certains insomniaques chroniques l'utilisent avec succès. Alors le soir, après les embouteillages ou pas, on s'allonge, on ferme les yeux et on enchaîne 8 cycles. Le sommeil vient beaucoup plus vite, un vrai couteau suisse anti-stress. Alors c'est décidé cet été, dans les bouchons ou au camping, on ne s'énerve pas. On respire, 4 secondes d'inspiration, 7 de blocage, 8 d'expiration. Et c'est un petit rituel qui peut changer votre humeur, votre sécurité, votre nuit. Et surtout qu'il ne faut pas arrêter après les vacances. Allez, on se retrouve d'ailleurs lundi. Bon été, bonne santé à l'écoute d'ici, bien sûr.
0: Bien sûr, et tous vos conseils, on les retrouve 24 heures sur 24 via l'appli ICI.
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3: Vous écoutez Quand je creuse par le groupe Volcaillou.
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3: Volcaillou, un duo formé par Simon et Timothée. Originaires du Sud Ardèche, ils se rencontrent à l'âge de 12 ans au conservatoire et commencent à écrire et composer pendant leurs années lycée.
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3: Aujourd'hui, le duo est un ovni, un alliage entre musique électronique et chanson française.
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0: Volcaillou, avec Quand je creuse, un coup de cœur ici de Romardèche.
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3: Avec Patrice Caillé qui poursuit de 9h à midi cette matinée. C'est génial aussi parce qu'aujourd'hui les auditeurs peuvent nous parler par WhatsApp.
4: Oui,
3: voilà, comme Nadine.
4: Au 04 75 40 10 10, un petit message, des vidéos, des photos de vacances, on reçoit tout. Hein.
3: Ou des vidéos par exemple de la soirée d'hier à Joyeuse, voilà, parce que Nadine y était. Ouais. Le spectacle a été interrompu, il y a eu un orage.
4: Ah bon?
3: Ah bah oui, c'est bien tombé quand même. Voilà. Mais bon, elle était contente, c'était la bonne humeur quand même. Voilà. Et elle est ravie qu'on aille la voir dans son petit village, Nadine. On l'embrasse.
4: On l'embrasse très fort d'ailleurs.
3: Ah bah, oui, oui.
4: Voilà. D'ici 11h, vous voulez que je vous parle un petit peu de ce qui va se passer, même d'ici midi.
3: D'ici.
4: Alors déjà, on va jouer, on va gagner encore des passeports de l'été, parce que l'été n'est pas terminé.
3: Ah bah non. Voilà,
4: puis certaines attractions, si je puis dire, certaines visites sont possibles même jusqu'en début d'année 2027. Et puis à 10h, par exemple, on va manger des fruits.
3: Ah, lesquels?
4: Je ne sais pas si vous avez vu passer dans la semaine de superbes poires. Je me suis dit, mais qui est-ce qui a fait pousser ça? Eh bien, la famille sera là tout à l'heure à 10h.
3: Très bien, avec Patrice Caillé qui vous accompagne jusqu'à midi.
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3: Merci de votre fidélité à la première radio sur l'actu locale en Drôme-Ardèche. Il est 9h. Emmanuel Champal.
5: Des branches tombées sur les routes, quelques inondations, mais rien de plus. Voilà le bilan des orages qui ont touché la Drôme et l'Ardèche depuis hier. La vigilance orange a été levée ce matin. Alors, épisode notable ou pas, on a posé la question à Thibaut Montagnon de Météo France.
6: Alors oui, les dernières 24 heures ont été très agitées sur l'ensemble de la Drôme et de l'Ardèche. Côté éclairs, on a relevé dans la Drôme en 24 heures 35 000 éclairs. Et dans l'Ardèche, on a compté quasiment 7000 éclairs. Les précipitations ont également été très intenses sur les deux départements, notamment entre le Coiron et la Drôme provençale. On a par exemple dépassé 100 mm en 24 heures vers Puy-Saint-Martin et 92 mm à Bellegarde-en-Divois. Donc avoir des cumuls en Drôme-Ardèche avec de telles valeurs, c'est pas du tout exceptionnel. On en a assez fréquemment dans l'année, notamment en automne. Mais bon, c'est quand même remarquable les conditions de sécheresse qu'on a depuis quelques mois.
5: Alors, pour cette vague d'orage, c'est terminé, mais le prochain épisode est prévu par Météo France dès lundi prochain. Je vous le disais, quelques dégâts. Les pompiers de la Drôme ont effectué moins d'une vingtaine d'interventions cette nuit, notamment pour deux feux. Peut-être provoqué par la foudre, mais aucune certitude pour l'instant. Le premier à la Baume-Cornillane, vers 1h30, un bâtiment agricole avec du matériel à l'intérieur s'est embrasé. 1500 mètres carrés ont brûlé. Puis à 5h10, ce matin, à Saint-Laurent-d'Aunay, dans le Nord-Drôme, un feu de maison. Là, une personne a été évacuée. Hier après-midi, on en est sûr, c'est bien la foudre qui a déclenché trois petits départs de feu à Saint-Nazaire-le-Désert, dans le Sud-Drôme, au milieu d'un massif très boisé. 50 pompiers et un hélicoptère porteur d'eau sur place, la pluie a bien aidé pour l'extinction. Revoilà les pirates sur l'autoroute A7. Dans la nuit de mercredi à jeudi, des touristes espagnols se reposaient dans leur camping-car sur l'aire de Porte-le-Valence quand ils ont été attaqués, Robin Montel.
7: Oui, en pleine nuit, vers 3h30 du matin, ils dorment tranquillement quand un homme cagoulé entre avec un couteau à la main. Il menace les touristes espagnols qui se reposent sur l'aire dans deux camping-cars différents. Sous le choc, chacun leur tour, ils remettent tous leur téléphone et 500 euros au total. Le voleur s'est enfui juste après avec un complice qui l'attendait dans une voiture. Ils sont toujours recherchés. Les victimes du vol étaient de passage sur l'aire de Porte-les-Valence, direction le sud de la France. Choqués, ils ont attendu quelques heures avant de porter plainte dans la matinée au commissariat de Valence.
5: Robin Montel, le conducteur qui a renversé accidentellement deux enfants mardi soir à Pierrelatte, a été mis en examen, notamment pour blessure routière et placé en détention provisoire. Cet homme de 28 ans avait renversé deux frères de 3 et 8 dans une rue du centre-ville. Il avait pris la fuite mais avait été interpellé peu après par les gendarmes. Les retours de vacances avec une circulation très chargée dès aujourd'hui, méfiez-vous. Bison Futé a classé la journée orange dans la vallée du Rhône en direction de Lyon. Le gouvernement renonce dans l'immédiat au doublement du plafond des franchises médicales. La ministre de la Santé, Stéphanie Rist, recule face à l'opposition d'associations de patients et de certains professionnels de santé, mais elle précise qu'elle continue de travailler sur une réforme qui, de toute façon, provoquera une augmentation. Les fêtes nocturnes de Grignan, c'est presque fini. Déjà, la dernière, ce sera demain soir. 45 représentations cet été, 34 000 spectateurs, encore un grand succès avec l'École des femmes de Molière cette année. Et dans des conditions pas si faciles, Robin Renucci, le metteur en scène, était invité d'ici de Romardèche ce matin.
2: C'est une aventure qui est tout à fait exceptionnelle, mais dans des conditions aussi exceptionnelles de représentation, puisque lorsqu'il fait près de 38 ou 39 degrés, c'était le cas pendant tout cet été, à plusieurs reprises en tout cas, eh bien en costume, dans des manteaux, dans des costumes qui ne sont pas faits pour cette relation à cette atmosphère-là de chaleur. Eh bien, c'est difficile. Oui, ça a été un vrai parcours de combattant pour les acteurs, pour les 7 actrices et acteurs. Mais la joie était telle et le public tellement enthousiaste avec des acteurs qui participent beaucoup à la relation avec les publics et ces publics qui huaient, qui se exultaient, je dois dire, et même debout à la fin. Bah, c'est un remerciement merveilleux que les acteurs ont eu, plus important que la souffrance qu'ils ont pu subir de la chaleur.
5: Interview complète de Robin Renucci à retrouver sur ici.fr. Le rugby avec la reprise du championnat dans une semaine face à Brive pour le VRDR. Ce sera donc vendredi prochain. Les Drômois ont terminé leur phase de préparation, presque terminée. Ils ont encore une petite semaine pour peaufiner les derniers ajustements. Mais en tout cas, les Damiers se sont inclinés d'un tout petit point, 26-27 face à Uona hier soir. Seconde défaite d'affilée après le match amical perdu de 2 points face à Grenoble. Patrice, on le disait, oui. Vigilance orange aux orages levée, la pluie qui est en train de s'évacuer, voilà. Et le soleil qui devrait faire son retour à la mi-journée.
4: Exactement, de rares averses sur la Drôme et l'Ardèche. Encore un petit cumul de 5 litres d'eau au mètre carré dans les baronnies est attendu. Bon, très vite, en effet, le soleil va prendre le dessus. Côté température, comptez 24 à 27 degrés en vallée du Rhône, 23 à 26 dans la journée. Hein. C'était les températures de la nuit il n'y a pas si longtemps. Hein. 23 à 26 dans le Diois et les baronnies cet après-midi. 19 dans le Vercors et 18 sur les hauts plateaux ardéchois. Le Mistral s'atténue en milieu d'après-midi alors qu'un vent modéré de nord à nouveau va souffler en Ardèche. Bon, samedi et dimanche, demain et après-demain, grand soleil généralisé pour le week-end avec le Mistral qui tiendra la vallée du Rhône tandis que le vent va virer au sud-sud-est en Ardèche dimanche. Et les températures en hausse, mais on va dire des normales de saison, de l'ordre de 31 degrés pour les maximales ce week-end.
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4: Jean-Christophe et JP, ce sont les innocents qui chantent pour nous. Ensuite, je vous donnerai le programme très riche de cette matinée sur Ici Drôme Ardèche. Je vous souhaite la bienvenue et le voyage commence dans l'autre Finistère.

0: Même dans le Finistère, il faisait très très chaud ces dernières semaines. Les Innocents sur Ici Drôme Ardèche.
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0: Des triplés au berceau, des frelons par centaines, et ce choix d'offrir la vie ce matin dans Bienvenue chez vous, tout est une question de collectif. Nous commençons par nous attaquer à ces petits indésirables qui gâchent nos étés et colonisent nos maisons, entre fausses bonnes idées et vraies menaces pour nos écosystèmes. Christophe Reynaud, de Ravi Nuisible à Mours-Saint-Eusèbe, vient nous aider à y voir un peu plus clair.
2: En fait, le frelon asiatique, là où ça devient vraiment un vrai nuisible, c'est que il fait des nids de façon continue, c'est-à-dire qu'en fin de saison, les reines, il y a à peu près entre 150 et 200 reines qui partent, et qui à la saison nouvelle, donc au mois de mars-avril, on les appelle des fondatrices, créent de nouveaux nids de partout. Et le frelon asiatique a cette particularité qu'il va chasser les autres insectes. C'est-à-dire qu'il ne va pas récupérer des insectes morts ou aller butiner des fleurs ou autre. Il va aller chasser les abeilles, il va chasser les mouches, il va chasser les sauterelles, il va chasser tout ce qui est volant ou rampant pour s'en nourrir et nourrir la colonie. Ils sont très territoriaux. Donc souvent, on ne voit pas un nid avant de se faire attaquer. Vous avez aujourd'hui sur YouTube des tutos qui sont gratuits pour vous expliquer comment fabriquer des pièges à frelons asiatiques, des pièges qui sont sélectifs. Vous avez dans vos magasins des pièges qui sont mis à la vente. Il faut en mettre en début de saison, dès le mois de mars, mais c'est jamais trop tard, il faut toujours en mettre. Même si vous n'allez pas arriver à avoir tout le nid, vous allez pouvoir réguler la population qu'il va y avoir en fait autour du nid. Vos apiculteurs autour de chez vous vous remercieront de mettre des pièges, parce que c'est un vrai fléau pour nos abeilles, pour nos pollinisateurs. Le plus simple, vous savez, c'est la bouteille retournée. On coupe le goulot, vous mettez un tiers de vin blanc, bon marché, le moins cher qui vient, hein, un tiers de sirop de grenadine et un tiers de bière brune à l'intérieur. C'est un piège qui est sélectif, qui va vous bloquer les frelons asiatiques qui vont vraiment être attirés par ce mélange. Et ce sera efficace, c'est ce qui fonctionne aujourd'hui le mieux.
3: Hein. Bonjour Francine.
4: Bonjour Mémie.
3: Bienvenue. Alors vous, ce sont les cafards qui vous amènent.
4: Ah écoutez, j'en suis été envahie. J'ai fait venir un professionnel. Ça a duré 3 jours de tranquillité. Et puis après, j'étais de nouveau envahie. Je les fais revenir 1 mois et demi plus tard. Maintenant, je suis tranquille, je touche du bois.
2: C'est des familles très nombreuses. Ouais. C'est des familles qui se reproduisent très vite et qui, du coup, deviennent vite un enfer, en fait. Tout ce qui va être cafard et blatte, les traitements sont efficaces. C'est vrai que les professionnels, aujourd'hui, on a les outils pour arriver à s'en sortir. Les interventions, elles se font avec des gels insecticides, mais qu'on va pas mettre n'importe où. Faut savoir que les cafards, ils aiment bien l'humidité et la chaleur. Donc, on va aller en mettre derrière les frigos, derrière les machines à laver, derrière les lave-vaisselle, au niveau du siphon de l'évier.
3: La salle de bain, les toilettes.
2: La salle de bain, les sanitaires, exactement. Quand on commence à être envahi dans les chambres, c'est que l'infestation ailleurs est vraiment très très importante.
3: Parce que ça se nourrit de quoi en fait ?
2: Ça se nourrit de ce qu'on laisse traîner, beaucoup. Des miettes de pain, des sachets de farine, des boîtes de gâteaux qui sont ouvertes. Du coup d'éponge qu'on n'a pas mis sur la table le soir, parce qu'on était un peu fatigué, on n'a pas mis le coup d'éponge. Donc c'est vrai que nous on va pouvoir traiter le problème. Mais pour éviter que ça revienne, il va falloir qu'aujourd'hui, les paquets de gâteaux ils soient fermés dans un tupperware, que le pain il soit fermé dans une boîte à pain. C'est simplement mettre un petit coup de nettoyage, être un peu plus vigilant. Ça ne veut pas dire que c'est sale chez nous, pas du tout. On ne va pas nettoyer ses placards tous les jours. Par contre, le jour où on a des blattes, là, on n'y échappe pas. Il va falloir tout enlever, tout nettoyer. Et le problème sera réglé avec l'appel d'un professionnel qui va simplement venir et traiter avec son gel insecticide.
0: Voilà, Christophe Reynaud en fait partie de Ravi Nuisible à Mours-Saint-Eusèbe, donc aux côtés de Nelly Sorbier. Après avoir abordé les méthodes de prévention pour assainir nos habitations, on retrouvera nos spécialistes dans quelques minutes pour évoquer un tout autre sujet essentiel qui touche aux gestes d'une vie. Ce sera après Céline Dion, bonjour, pardon, merci. En attendant ces concerts événements à Paris La Défense Arena en septembre et octobre.
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0: Céline Dion qui donnera pas moins de 16 concerts à Paris donc dans les prochaines semaines. 9h17.
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0: Nous abordons quelques minutes maintenant un thème profondément humain et essentiel qui nous concerne tous au quotidien. Le don d'organes en compagnie donc de Nelly Sorbier, de Mathieu Rioux et du docteur Christelle Molinero. Nous allons comprendre pourquoi le dialogue en famille est la clé face aux incertitudes.
2: Quand on va pour envisager un don, bien sûr, on consulte le registre national des refus, mais on va aussi consulter les familles pour connaître l'expression du vivant du défunt. Parfois, il y a des refus par peur, par inquiétude. En tout cas, le fait de ne pas savoir, ça entraîne une majorité de refus dans cette situation.
3: Alors, il y a don d'organes et don de tissus. Ce n'est pas la même chose.
4: Tout à fait. Principalement, l'immense majorité des dons d'organes se font pour des gens qui sont ce qu'on appelle en état de mort encéphalique. C'est-à-dire que c'est des gens qui sont hospitalisés en réanimation, dans des états très graves et dans des comas dépassés. À un moment, leur cerveau ne fonctionne plus parce qu'il n'y a plus de sang qui arrive au cerveau et leur cerveau est totalement détruit. C'est ce qu'on appelle la mort encéphalique et à ce moment-là, le médecin peut signer le certificat de décès. Néanmoins, pendant quelques heures, le cœur peut continuer à battre grâce à des machines. Le cerveau est détruit, la personne est décédée, mais le cœur peut continuer à battre.
3: Et c'est là que se pose la question de savoir si on est donneur ou pas.
4: Voilà, s'il n'y a pas de contre-indication au don, on peut envisager un don d'organes, de rein, foie, cœur, poumon, pancréas. C'est-à-dire que les donneurs d'organes peuvent donner leurs tissus, mais toute personne qui décède à l'hôpital est susceptible de donner ses tissus. On a un peu plus de temps, c'est-à-dire que quelqu'un qui décède d'un arrêt du cœur peut ensuite, dans les heures qui suivent son décès, donner ses tissus. C'est principalement la cornée, c'est aussi l'épiderme, ça peut être aussi des vaisseaux, des valves cardiaques, des tendons. La cornée, c'est le tissu qui est le plus donné en France. Il y a plus de 6000 greffes de cornée par an.
2: Ils retrouvent la vue, donc c'est vraiment essentiel pour les personnes qui sont greffées derrière. Hein. C'est là, effectivement, on n'est pas sur une retrouver la vie, mais c'est retrouver une qualité de vie, donc c'est pas négligeable.
3: Bonjour Martine.
5: Oui, bonjour. C'est un très beau geste, une très belle chose. Et personnellement, j'ai perdu ma belle-sœur subitement. Quelques heures après, l'équipe nous a rassemblés, la famille. Très humain, très sympathique, très à l'écoute. Et donc, nous a demandé si elle était OK. Donc, elle, on ne savait pas trop. On n'en avait pas trop parlé en famille. Son mari ne savait pas trop. Bon, nous, les frères et sœurs, on était d'accord. Et le mari aussi, il fallait qu'il se remette. Il était plus perturbé. Et donc, je tenais à remercier l'équipe de Montélimar parce qu'ils ont vraiment été, bon, comme je disais tout à l'heure, très humains, mais ils nous ont reçus plusieurs fois. On pouvait poser toutes les questions qu'on voulait. Je veux dire que c'est un très beau geste. Je suis heureuse qu'il y ait trois personnes qui vivent grâce à elle, quoi.
2: Et oui, quand on fait un don multi-organes, on peut donner jusqu'à 6 organes. Donc, c'est 6 vies derrière qui sont sauvées, plus effectivement les tissus. Donc, c'est vraiment généreux et ça vaut vraiment le coup.
4: On incite vivement les gens à se positionner, puisque ça facilite les choses pour tout le monde, que ce soit pour ou que ce soit contre. L'objectif, c'est de respecter le positionnement des gens, respecter ce qu'aurait souhaité la personne décédée.
0: Nous resterons en famille dans quelques minutes avec un sujet un peu plus léger, les familles multiples, les jumeaux, les triplés, voire plus. Eux, ils sont 5, mais c'est pas des frangins, hein. C'est le groupe Gold que je vous propose de retrouver avec à sa tête Émile Vandelmer, qui est natif de Rabastens. Ça, c'est dans le Tarn, ça. Hein. On est au nord de Toulouse, avec l'accent. Ou pas.

0: Calicoba, le poisson lune avec Gold, on était en 86. On continuera notre petit voyage dans le passé, dans les prochaines secondes, direction l'année 1978 avec le film Grease.
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0: Grease, toute une époque, hein. Et pour la petite histoire d'ailleurs, ils étaient censés avoir 17 ans dans le film, John Travolta en avait 23 et Olivia Newton-John 28. C'est magique le cinéma, c'est comme la radio. Il est 9h30, Nelly Sorbier, à vous de nous proposer de prendre un peu de hauteur. On va oublier les tracas de la plaine maintenant, voici un grand bol d'air frais.
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2: Encore une belle journée festive ce samedi à Bouvante dans le parc du Vercors, les 10 ans de la bergerie de la Rouille avec Élodie et Zachary Bell qui élèvent des brebis et transforment intégralement leur lait en yaourt et fromage varié en agriculture biologique. Visite de la ferme, animation autour des chiens de troupeau et de protection, sans oublier la pause gourmande à partir de midi avec un couscous à la viande de la ferme et l'après-midi démonstration de fabrication de Tom. Les 10 ans de la bergerie de la Rouille, c'est demain samedi de 10h à 18h à Bouvante. Et puis en Ardèche, Saint-Jean-Chambre nous convie ce soir et demain à son festival 100% Sound System et 100% Groove. C'est l'association Sors de ta chambre qui nous propose de nous déhancher sur du groove tropical ce vendredi soir et sur du reggae demain samedi. Bouve and Groove dans la ferme du Bouveronnais à Saint-Jean-Chambre.
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0: ça aussi, ça sent bon les années 80. On était en 86. Toi, mon toit, c'était la sautillante Élie Medeiros.
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0: Nous poussons les portes maintenant d'un réseau solidaire qui se plie en quatre pour accompagner les parents au quotidien. Marion Guigou, Solène Jardin nous ouvre la voie vers ces précieux coups de pouce qui changent la vie des familles multiples. C'est l'association Jumeaux et Plus.
2: Donc on dépend de la Fédération Nationale pour soutenir les familles de multiples, pour donner du poids face aux institutions aussi, tout ce qui est CAF, pour les congés parentaux, dire que les familles de multiples ont des besoins plus spécifiques et plus important. Et du coup, il y a eu plein de choses qui ont été mises en place au niveau de la fédération. On a un comité scientifique avec des médecins, des psychologues, des personnes qui gravitent autour du monde médical et qui sont spécialisées en naissance multiple. On peut partir vraiment de la conception jusqu'à la fin de vie des multiples et il y a des personnes qui vont pouvoir nous aider tout au long de cette vie. Et il y a aussi tout ce qui est partenariat avec des grandes enseignes qui nous permettent d'avoir des réductions sur plein de choses, du matériel, des vacances, ce genre de choses. Et puis il y a tout ce qui est mise à disposition au niveau des associations départementales, donc mise à disposition de matériel. C'est de la location à très moindre coût qui nous permet donc de pouvoir fournir une famille avec des poussettes, des cosy, parfois des lits cododo, ce genre de choses.
3: Exactement. À partir du moment où le département a une association départementale qui dépend de la Fédération Nationale, on peut les contacter et leur demander s'ils ont à disposition du matériel qui peut être prêté le temps d'un week-end, d'un séjour de vacances. Et ça permet d'alléger un petit peu nos valises parce que quand on a plusieurs enfants qui ont le même âge, ça va vite peser lourd.
4: Bonjour Christiane.
5: Bonjour, heureuse grand-mère de Tripé, c'était les premiers en plus, qui ont maintenant 23 ans. Et ma fille avait eu affaire à l'association actuellement à la radio. Et elle a été ravie, enchantée au niveau matériel, les aides au niveau des couches, les achats, regroupés. Enfin, tout, ça a été une très bonne aide, d'autant plus qu'au bout de 8 mois, elle les a élevées toutes seules. Mais moi, je les ai accueillies, ben, tout compte fait, en prenant la retraite, parce que ma fille ne pouvait pas s'en sortir toute seule, donc j'ai été la deuxième maman.
3: Moi, quand j'ai appris que c'était des triplés, j'ai pas attendu les 3 mois classiques pour l'annoncer à mes proches. On l'a annoncé tout de suite après l'échographie des 6 semaines, et tout de suite, ma mère m'a dit « t'inquiète pas, je serai là ». Et elle a déménagé pour les 5 premiers mois des enfants à la maison.
2: Il y a des familles qui sont isolées de leur propre famille géographiquement. Du coup, ils se retrouvent un peu tout seuls et c'est plus compliqué. Donc, il y a des choses à mettre en place pour les aider au quotidien. Ça peut être des aides ménagères, des aides à domicile, mais ça peut aussi être des TISF, donc les travailleuses de l'intervention sociale et familiale. Ce sont des personnes qui sont formées pour s'occuper des enfants de manière seule, en fait. Elles peuvent accompagner vos enfants à l'école, à des rendez-vous médicaux. Elles peuvent rester à la maison avec vos enfants pendant que vous allez faire des courses ou que vous accompagnez un autre enfant à l'école ou à des rendez-vous.
4: Elles peuvent s'occuper de bébés aussi.
2: Elles peuvent s'occuper des nouveau-nés, voilà, depuis la naissance. Il n'y a pas de limite d'âge. Enfin, moi, j'ai fait appel au TISF et je trouve que c'est vraiment un système qui est fabuleux. Et effectivement, rentrer dans l'association, ça nous permet d'avoir ces informations là. Et on a eu la gestion des émotions, on a eu la scolarisation des multiples. HFME à Lyon, par exemple, propose régulièrement des visioconférences sur le thème de la grossesse gémellaire, sur le thème de l'allaitement, sur plein de choses comme ça.
3: Propose plusieurs réunions autour de pique-niques, mais aussi des apéros juste pour les parents, sans les enfants, pour pouvoir aussi échanger. Des visites de maternité, pourquoi pas, pour les parents de multiples. Enfin, on est en train un petit peu d'essayer de revoir ce qu'on peut proposer pour donner envie aux parents de nous rejoindre.
0: Solène Jardin, Marion Guigou de l'association Jumeaux et Plus, à retrouver sur l'appli ici. Alors, pour info, le record du monde du plus grand nombre d'enfants nés lors d'une même naissance et ayant survécu est celui de nonuplés. 9 enfants en mai 2021, c'était avec une malienne. La preuve ultime qu'un carton d'invitation à un goûter d'anniversaire peut parfois ressembler à un tract de manif.

0: Elle voulait jouer cabaret et la voix de Patricia Cass, qu'on va bientôt retrouver, hein, puisque la chanteuse peaufine actuellement son grand retour très attendu en studio, et on le souhaite bientôt sur scène. Un peu plus de 10h moins le quart, certains cherchent l'aventure au bout du monde et d'autres la trouvent sur un tapis au saut du lit.
1: Bonjour, je m'appelle Tiara, je suis prof de yoga et un de mes plaisirs l'été, c'est faire du yoga parce que c'est la saison qui, je trouve, que ça ouvre vraiment les corps et l'esprit. Même les articulations sont plus souples, il y a la chaleur dans le corps, on se sent plus ouvert à faire les postures, à respirer, à rencontrer les amis, à faire attention aux autres, à faire attention à la nature qui se réveille. Donc c'est vraiment, pour moi, éclatant, le soleil qui touche la peau et les vents froids qui, là, il fait plaisir que ça soit frais. Donc c'est vraiment un plaisir pour moi de faire yoga pendant l'été. Oui, je préfère le faire pendant le matin, parce que le matin, encore la tête, l'esprit sont encore frais. On n'a pas encore trop de choses à penser. Le corps, c'est vrai qu'il est plus raide parce qu'on vient d'être allongé pendant 8 heures peut-être. Mais c'est bien de réveiller le corps, de sentir que les articulations elles sont plus souples, qu'il y a plus de la place dans les poumons, dans la poitrine pour respirer, pour faire bien, pour penser à son corps, parce qu'après, pendant la journée, tu n'as plus le temps. Et après, on peut chanter aussi des mantras. Il y en a un petit moment de méditation, de faire attention comment on a ouvert le corps et qu'est-ce que ça nous fait, d'accueillir les sensations.

0: Every Time You Go Away. C'était Paul Young, le Britannique, qui a, avec ce titre d'ailleurs, a été numéro 1 à travers le monde en 1985.
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0: À 10h-10, aujourd'hui, on va plonger dans la gueule du loup. Enfin, du chat, et plus précisément dans le chantier du Tartre. Avec nous, le vétérinaire Pierre Fabin. Alors docteur, à quel moment la bouche de notre matou tire la sonnette d'alarme ?
2: Le problème, c'est que les chats sont très forts pour cacher qu'ils ont mal.

0: sortie esthétique ou d'haleine. Ça crée une inflammation des gencives qui peut devenir très douloureuse. Et parfois, la dent est déjà tellement abîmée qu'il n'y a pas d'autre choix que de l'extraire. C'est un peu la double peine. La dent est morte, elle fait mal et elle empêche votre chat de bien manger. Donc, autant la retirer pendant qu'on a votre chat endormi, avec une bonne gestion de la douleur derrière, évidemment. Et on peut aussi en profiter pour faire un vrai bilan bucco-dentaire, parfois des radios dentaires, surtout chez les chats âgés ou ceux qui ont des problèmes de gingivite chronique.
1: Et une fois les crocs tout propres, on fait comment pour éviter le retour du tartre ?
0: Alors là, c'est un sujet un peu sensible, parce que brosser les dents d'un chat, c'est un sport de combat. Et pourtant, c'est la solution idéale, avec une brosse à dents spéciale sous forme de doigtier et un dentifrice adapté aux animaux. Pour les chats qui se laissent faire, c'est génial. Pour les autres, il existe des solutions complémentaires. Croquettes spécifiques, lamelles à mâcher, poudre à ajouter dans l'eau ou à l'alimentation. Rien n'est parfait, mais c'est mieux que rien.
1: C'est pas mal. Merci docteur. Et j'allais dire bonjour docteur Nelly.
2: Non, je ne suis pas docteur du tout, moi.
1: Vous nous faites beaucoup de bien malgré tout. Et ça va continuer dès la semaine prochaine, d'ailleurs dans ces heures-là, entre 9h et 10h.
2: Voilà, on partagera vos témoignages en direct ou sur WhatsApp, où vous pouvez nous laisser des vocaux. Vous savez, il y a un petit micro sur WhatsApp, vous pouvez là enregistrer des messages et on réagira sur des sujets qui font l'actualité, notre quotidien et puis l'air du temps. Et puis
1: vous allez nous apporter les bonnes ondes.
2: Oui, tout à fait, des bonnes ondes tous les jours à 10h-10 et puis également le matin aux côtés de Philippe Costa, toutes les bonnes nouvelles. Je mettrai en lumière les petites et les grandes idées qui font du bien, donc vos initiatives solidaires, les innovations locales, les projets éco-responsables, les créations artisanale, toutes ces trouvailles qui améliorent la vie en Dromardèche. Donc si vous avez une association qui rayonne, une start-up, une entreprise qui innove, vous êtes à l'origine vous-même, je sais que c'est votre cas Patrice, on en parlera, d'une création, d'un nouveau produit original ou unique, d'une belle initiative, eh bien appelez-moi, pareil, 04 75 40 10 ou vous me laissez un message.
1: WhatsApp.
2: Voilà, sur WhatsApp ou même Facebook et Insta, je suis également
1: tous
2: sur LinkedIn,
1: moyens.
2: Voilà, tous les moyens sont bons.
1: Merci Madame, bonne nouvelle.
2: Avec plaisir
1: ça
2: et à lundi.
1: Va bien, ça. À lundi.
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0: le prélude de Bach de Morane sur ICI Drôme-Ardèche.
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0: Belle matinée avec le soleil qui revient. Vous écoutez ICI, premier sur l'actu locale en Drôme-Ardèche. Il est 10h. Emmanuel Champal.
2: Plus de 100 mm de pluie à Puy-Saint-Martin, en Drôme-Provençal. Météo France évoque ce matin un épisode remarquable, mais pas exceptionnel après le passage des orages en Drôme-Ardèche. 42 000 éclairs en 24 heures dans les deux départements et pas de gros dégâts aux dernières nouvelles. En tout cas, des branches sur les routes, quelques caves inondées. Les pompiers de la Drôme ont effectué moins d'une vingtaine de sorties la nuit dernière. Inondation de caves et de garages à Montélimar, Mirabel et Blacon ou encore à Tain-l'Hermitage. Un feu également peut-être provoqué par la foudre. Un incendie de hangar à la Baume Cornillane, 1500 mètres carrés ont brûlé. Côté électricité, 11 000 foyers sont privés de courant ce matin en Occitanie et en Provence-Alpes-Côte d'Azur à cause de ces orages. Des orages, de la grêle, de la pluie qui ne font pas oublier la canicule. Évidemment, l'été 2026 restera dans les annales. La vague de chaleur qui a débuté fin juillet est déjà aussi longue que celle de juillet 83, 43 ans qu'on n'avait pas vécu ça. Dans la nuit de mercredi à jeudi, des touristes espagnols à bord de deux camping-cars ont été braqués sur l'aire de repos de Porte-les-Valence sur l'autoroute A7 vers 3h30 du matin. Un homme encagoulé, couteau à la main, les a surpris en plein sommeil. Il s'est emparé des téléphones et de 500 euros avant de prendre la fuite. À Pierrelatte, le chauffard qui a blessé deux enfants mardi soir dort en prison. Il a été mis en examen. Cet homme de 28 ans avait renversé accidentellement deux frères de 3 et 8 ans. Il s'était échappé. Il avait été interpellé peu après par les gendarmes. Et puis en rugby, le VRDR n'a plus qu'une semaine pour être tout à fait au point pour la reprise en Pro D2. Hier soir, les Damiers ont perdu leur deuxième match de préparation face à Oyonnax, 27-26. Patrice, ouais. Le soleil c'est pour la mi-journée.
0: Voilà, après un début de journée plutôt pluvieux, encore assez chargé, avec quelques pluies sur les Baronnies actuellement. Les éclaircies vont s'imposer assez rapidement pour laisser place à un grand soleil cet après-midi. Les maximales du jour, 24 à 27 en Ardèche, 23 à 26 en Drôme, du Diois aux Baronnies, 19 dans le Vercors, 18 sur les plateaux au-dessus de 1000 mètres avec le Mistral qui va faiblir dans le milieu d'après-midi. Pour votre week-end, le plein de soleil est garanti demain comme dimanche. Les températures vont grimper pour atteindre 28 à 31 degrés. Ce sera tout à fait raisonnable. Prochaines infos à 11h.
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0: Claire sur ici de Romardèche quand je joue à 10h07.
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0: Bienvenue pour un moment de régal, de découverte. Et alors j'en parlais un petit peu plus tôt dans cette matinée avec Damien Bravet. J'ai dit la semaine dernière, avec une très très belle cagette, on a pu déguster des poires absolument délicieuses ici à la radio. Je me suis dit, mais qui est-ce qui produit ces poires? Et c'est Nelly Sorbier qui m'a donné la réponse. Il s'agit de Sylvain, de Sandrine et de Baptiste Touloumé. Il y a Sandrine et Baptiste qui sont là. Bonjour.
2: Bonjour.
0: Merci d'être venu.
2: Mais avec plaisir.
0: Voilà. Non, mais je suis très fier de faire votre connaissance parce qu'on s'est régalé. Et forcément, quand on se régale, eh bien, on a des gens qui font ça avec amour, qui font ça avec patience. Et depuis plusieurs générations, j'ai l'impression, c'est ça, hein?
2: Tout à fait.
0: Quatre générations.
3: Hein? Et la cinquième potentiellement à venir.
0: Oh! C'est vrai?
3: Bah oui.
0: Eh ben non, mais c'est bien.
3: C'est pour ça que je suis là.
0: Ah, Baptiste, non, mais c'est bien. Alors, Sandrine, on va commencer par expliquer ce que vous avez à. Parce qu'ils ne sont pas venus les mains vides, hein, je peux vous le dire, ils étaient chargés. Qu'est-ce qu'il y a sur cette table et qu'est-ce qu'il y a dans les cagettes? Dites-nous tout.
2: Alors, aujourd'hui, nous vous avons apporté des poires Guyot et aussi des poires William qui vont être les poires suivantes et quelques prunes, donc des prunes de Reine Claude dorée et de la prune de Stanley.
0: D'accord. Et les jus de fruits?
2: Et nous vous avons apporté les jus de fruits. Donc, vous pouvez découvrir les jus de fruits à la poire, les jus de fruits à la pomme, les jus de fruits à la pomme-poire et le nectar d'abricot.
0: Bon. Alors, pour le moment, vous en êtes encore au café.
2: Voilà. Hein,
0: mais je ne vais pas résister à une petite dégustation dans les prochaines minutes. L'actualité, vous l'avez apporté dans les cagettes, hein. L'actualité du boulot, c'est quoi, là? Parce que, je ne vais pas vous apprendre qu'on a eu un petit peu chaud cet été. Comment se sont passées ces dernières semaines?
2: Eh bien, ces dernières semaines, on travaillait que le matin, au niveau de la cueillette, parce que il faisait chaud.
0: Le matin, c'était quelle heure, le réveil?
2: 6h30, 13h pour les employés.
0: Ok.
2: Donc, pour la cueillette. Et nous, on faisait un peu de calibrage l'après-midi, parce qu'il faut aussi les vendre.
0: Ah ouais.
2: Donc, on était au conditionnement. Il faisait chaud aussi, mais on n'avait pas le soleil sur nous.
0: Le verger a souffert? Vous avez remarqué qu'il y avait des difficultés d'acclimatation?
3: Sur le verger, on a pu avoir quand même des difficultés sur le grossissement des fruits.
0: Ouais.
3: Au début, on a cru que les poires n'allaient pas grossir. Donc, on y allait à grand coup, entre guillemets, grand coup d'irrigation pour maintenir les vergers parce qu'on voyait les poires qui cuisaient sur les poiriers et les poires qui restaient toutes petites.
0: Vous avez eu peur qu'il y ait du dégât un peu? Le rendement a été aussi bon que d'habitude ou?
3: Non, pas aussi bon. Un calibre quand même plus petit en moyenne. Mais on a quand même réussi à avoir une récolte, entre guillemets, convenable au vu de l'année.
0: Bon, et je peux témoigner, le goût est au rendez-vous. Ça, c'est peut-être le bon côté des choses, hein, cet ensoleillement. C'est très fruité, c'est... on peut le dire aussi?
3: Oui, tout à fait, le goût est quand même là.
2: Sur les poires Guyot, oui, les William, pas encore, puisque elles sont vertes.
0: Elles sont vertes encore. On attend combien de temps, là, avec la William, là, dans la cagette, là? On la laisse...
3: 8-10 jours.
0: 8-10 jours, et après on déguste, d'accord. Bon, on donnera des petites astuces, je suis sûr que vous en avez plein, Sandrine, sur le secret de réussir, par exemple, la cuisson d'une poire pour donner une compote ou autre. Hein, vous connaissez ça?
2: Bon.
0: Eh ben, ça sera dans quelques minutes, après Charlotte Cardin.

0: Way We Touch sur ici, Dromardèche, on parle de poire, on aurait pu parler de pommes aussi, mais bon, ouais. Vous reviendrez. De fruits à noyaux et de jus de fruits ce matin.
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0: En présence de Sandrine et Baptiste Touloumet, venus de L'Oriol. On fait coucou à Sylvain, évidemment.
2: Il bosse.
0: Qu'est-ce qu'il fait, là, à 10h15, là?
2: Il calibre les poires.
0: C'est,
2: pour d'ailleurs, le marché de cet après-midi.
0: Alors, pour ceux qui sont pas du tout du métier, qui dégustent comme moi seulement, calibrer les poires, c'est quoi le boulot? C'est vraiment, qu'elles soient vendables, par exemple, aux distributeurs, c'est quoi?
3: C'est qu'elle soit conditionnée, elle est conditionnée, donc on la passe dans la calibreuse, ce qu'on appelle la calibreuse. Donc c'est une grande chaîne qui les pèse. Donc c'est un ajustement. Après, nous, on les recalibre avec une planche de calibrage pour les faire au diamètre.
0: D'accord.
3: Mais le fait de les passer dans la calibreuse au poids dégrossit quand même le boulot de, entre guillemets, 50%, je pense.
0: Ok. Et ensuite, vos fruits, on les trouve où, alors? Dites-nous.
2: Alors, on les trouve chez des commerçants, donc sur du local. On a le primeur du Chantre à Saint-Marcel-les-Valences. On a le panier de Sandrine à Saint-Georges-les-Bains. On a l'épicerie La Rue à Chabeuil. On a le Super U à Chabeuil. On a aussi, un peu plus loin, on a à Teche, la ferme de l'Herbe Épine. On va aussi du côté de Clermont-Ferrand, puisqu'on, vous voyez, on est un
0: Teche,
2: petit peu...
0: Teche, c'est où, Teche?
3: En Isère.
0: Ah oui, d'accord. Salut l'Isère.
2: Voilà, c'est pour montrer qu'on peut trouver les produits un petit peu de partout. Alors, je vais en oublier parce que ma mémoire, elle fait défaut. Mais,
0: oui, justement, alors, vous n'avez pas forcément de site internet.
2: Vous êtes sur Facebook, Instagram.
0: D'accord, avec des photos de cueillettes, avec. Oui. C'est ça. Moi, ce qui attire aussi mon attention, c'est effectivement le boulot que ça représente. On a parlé de cet été de canicule, c'était compliqué. Baptiste, entre la fleur du printemps et le moment de la cueillette, quelle est l'étape la plus délicate?
2: Le gel, le printemps.
3: Et puis ne pas avoir, entre guillemets, de grêle.
0: Oui.
3: Comme on a pu voir cette année.
0: C'était quand cette année l'épisode?
2: C'est l'Ascension.
3: Oui, le jeudi de l'Ascension.
0: Et là, qu'est-ce qu'on fait? On dort pas de la nuit?
2: Ah non, c'était de jour.
0: C'était la journée en plus, ok.
3: Donc la grêle, malheureusement, on n'a pas pu faire grand-chose pour y remédier.
0: Il y a eu des dégâts?
2: Quelques
3: dégâts,
2: ouais,
3: sur
2: côté nord.
3: Poire et beaucoup, entre guillemets, en pommes. On estimait, ouais, à 60%, voire 80% en pommes.
0: Ok.
3: De pommes touchées.
0: C'est quoi le pourcentage entre poire, pommes et autres fruits? C'est à peu près à parts égales?
3: Non. La poire est majoritaire, ressort dans l'eau.
0: Ouais.
3: Ouais, on va dire 60% pour de la poire, 20% pour de l'abricot, 20% pour de la pomme et 10% pour la cerise. Enfin, 10, on va dire, diviser la cerise et la prune. 5 et 5.
0: Entre, ben voilà, les deux variétés de poire avec lesquelles vous êtes venu, bon, vous, évidemment, vous êtes dedans toute l'année. Pour quelqu'un qui veut faire découvrir les poires à des enfants, par exemple, quelle est peut-être la première poire à faire goûter à un enfant? Vous avez une petite idée là-dessus?
2: Je pense que la poire William tire de son
0: plutôt.
2: Chapeau, ouais,
0: ouais.
2: C'est une poire qui est assez douce et qui est appréciée de tout le monde.
0: Bon. Et on pourra la travailler, parce que j'ai pas oublié dans mon idée la façon de la préparer, et on terminera avec ça dans quelques minutes.

0: Oui, le chasseur de Delpech sur Isidre en Ardèche à 10h20. Dernier rendez-vous avec Sandrine et Baptiste Touloumet, venu de L'Oriol avec des poires, avec des fruits, avec des jus de fruits. D'ailleurs, je vais en ouvrir un, voilà, devant vous. Je vais y arriver au moins, ouais, c'est bon. Voilà. Et un jus de poire. Voilà, on reste dans l'actualité. Voilà. J'adore les bruitages, mais là, c'était pas un bruitage, c'est pour de vrai. Avec un. Alors, j'ai laissé un fond de café, donc ça fait très bizarre, mais c'est pas mal du tout, cela dit. C'est pas mal du tout.
1: C'est une nouvelle recette.
0: À ce propos, est-ce qu'on vous trouve chez des restaurateurs? J'imagine que oui.
1: Oui, tout à fait. Alors, oui, à L'Oriol, on a le restaurateur Le Rouge et Noir qui fait des tartes aux abricots.
0: Ah, j'y vais bientôt. Je vais faire une émission chez eux. Vous viendrez.
1: Mais
0: je vous tiens au courant. Oui, ouais. J'y vais bientôt en direct entre 10h et 11h. Ça fera partie de nos prochains rendez-vous, ça.
1: Donc, il y a Le Rouge et Noir et il y a aussi le restaurant Le 113 qui est sur L'Oriol, autant parler local, qui est un routier et qui, effectivement, nous a pris des abricots puisqu'on était dans la période des abricots. Et ben, je pense qu'ils prendront les poires également.
0: Ah, oh, génial. Alors, je vais pas vous laisser partir comme ça, Sandrine. La réussite, puisqu'on était avec des restaurateurs, justement, la poire travaillée par un restaurateur, comment l'appréciez-vous, par exemple? Ça peut être avec une viande, ça peut être, ils la font de mille et une façons, hein. Puis tu nous diras là aussi ton avis, Baptiste.
1: Tout à fait. Alors, l'année dernière, je me rappelle plus ce qu'on a mangé avec les poires, mais on avait en dessert, on avait une poire Belle Hélène avec du chocolat, bien sûr.
0: Ah, t'allais dire ça, Baptiste?
1: Je vais se couper. Mais la semaine dernière, c'est mardi, j'ai fait une tarte aux poires au chocolat, parce que j'avais la famille de Normandie. Donc, du coup, j'avais fait une tarte aux poires avec des guyots et avec du chocolat que j'ai mis dans le fond. Et après, j'ai rajouté des œufs et un peu de crème et du sucre. On s'est régalé.
0: Oh là là, on salue la Normandie au passage.
1: Hein? Ah bah je pense, oui, bon, ils doivent nous écouter, mon ami.
0: Vous avez des prénoms à donner pendant?
1: Je vais souhaiter le bonjour à ma maman et à ma sœur qui sont rentrées de la Drôme hier.
0: Et ils sont où alors? Parce qu'il y a des Normands aussi qui nous écoutent là.
1: Alors,
0: dans la Drôme,
1: en Normandie, ils sont à Épeigne, c'est à 25 km d'Honfleur, ou c'est à 11 km de Pont-de-Mer, qui s'appelle aussi la Venise normande.
0: Bon. Allez, on se quitte après un petit secret pour réussir la cuisson de la poire sans les réduire en compote d'ailleurs. Hein ? Pour bien réussir ça, cette cuisson, comment ?
1: Je pense qu'il faut y aller doucement. Moi, je fais de la confiture, mais après, confiture compote, mais après.
0: Ouais.
1: Je ne suis pas la spécialiste. Hein.
0: Bon, j'irai au restaurant là, dont on parlait.
1: Rouge et Noir.
0: Rouge et Noir.
1: On ira voir Sylvain et Elena.
0: Exactement. T'as quelque chose à ajouter, Baptiste?
1: Du chapelain.
2: Aussi, on peut trouver en cuisson une poire qui est très bonne, la poire chapelain.
0: Vous faites ça aussi?
1: Oui.
0: La chapelain. Donc,
2: ça
0: se cuisine bien.
2: Donc, c'est les petites poires, c'est vraiment dur. Par contre, c'est dur à éplucher. Il faut avoir le courage de les éplucher.
0: Ouais.
2: Mais par contre, après, avec un peu de vin rouge, c'est un régal.
0: Ah, avec un peu de vin rouge?
2: Oui.
0: Mais cuite dans le vin rouge?
2: Oui.
1: Ah,
0: pas mal, ça. D'accord, donc ça va bien avec le chocolat, avec le vin, ça va. Hein,
2: avec tout.
0: On va avec tout.
1: Bon,
0: rendez-vous à L'Oriol, parce que je ne le savais pas lorsque vous êtes arrivé, mais je pense qu'on va se revoir prochainement sur Isidre en Ardèche, mais je viendrai cette fois à vous. Hein,
1: ouais,
0: d'accord.
1: Bon,
0: merci Sandrine, Baptiste Touloumet, on salue encore une fois Sylvain à L'Oriol, et c'est la direction que vous allez prendre. Merci d'être venu.
1: Merci Patrice, merci Nelly.
0: Bon. Oui, je vais partager avec elle, je vais lui servir un petit verre. D'accord.
1: Voilà.
0: On est sympa quand même.

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0: Et oui, c'était le film Un Indien dans la ville. Cette chanson, Chacun sa route, avec K.O.D. à 10h30. Du sport au saut du lit ou un voyage dans le temps à la lueur des flambeaux. À vous de choisir avec Nelly Sorbier.
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2: Avec une expérience ludique pour petits et grands à Saint-Montant, depuis le bas de ce village ardéchois de caractère, accompagnez la reine de France à la découverte du château de Saint-Montant au Moyen-Âge. Vous croiserez de drôles de personnages et partagerez leurs histoires. Ponctué d'interludes musicaux, ce parcours vous dévoilera l'histoire du village et de la vie de ses habitants. Alors pour en profiter, rendez-vous tous les dimanches, la nuit tombée, à 21h et vous avez jusqu'au 30 août. Et puis pour les sportifs, participez à une séance de fitness géant au parc Jouvet de Valence avec de nouvelles dates qui ont été rajoutées, des cours gratuits en plein air, sans inscription, au pied de l'escalier monumental du parc Jouvet. Deux créneaux au choix, 10h-11h ou 11h-midi. Pensez à apporter votre tapis et une bouteille d'eau et rendez-vous ce dimanche 23 août au parc Jouvet de Valence.
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0: That Girl, eh bien, je vais vous le dire, c'était Madonna et c'est Nelly Sorbier qu'on va retrouver une nouvelle fois avec quelqu'un qui a changé de vie. C'est souvent le cas dans nos rendez-vous. À la quarantaine, certains s'offrent une voiture de sport. Il y en a d'autres qui envoient valser le salariat pour pétrir de la pâte à pain.
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2: Circuit court aujourd'hui à Éclassans, sur le plateau nord ardéchois, pour partager le pain de nos champs de Magali et Damien Tracol.
3: J'arrive à un âge où la quarantaine, on se pose des questions. Moi, j'en avais marre de mon boulot, j'étais mécanicien dans le matériel agricole, Magali était nounou. La reprise de la ferme, ça faisait un moment que moi, je me posais la question personnellement. On a essayé de faire d'une pierre deux coups, c'est-à-dire que Magali, début 2025, l'a fait sa formation boulangerie. Moi, je faisais déjà de la farine depuis 2-3 ans, avec quelques ventes sur les marchés aux particuliers. La suite de la formation de Magali, on s'est installé en boulangerie. On a créé le fournil en juin 2025 et ouverture du fournil en septembre 2025.
2: Et le moulin Tracol et le pain de nos champs sont vraiment leur bébé. Des graines semées, cultivées, transformées sur cette ferme familiale, celle des parents de Damien, et tout cela en agriculture biologique. Damien accorde notamment une attention particulière à la qualité de ses grains, les sélectionne et les trie soigneusement.
3: Donc après moisson, je fais 20 intervenir un entrepreneur. Et moi, je m'occupe de la partie tri pour le stockage. Le stockage aussi est une partie importante parce qu'il faut éviter tout ce qui est insectes, moisissures. Donc, on a tout un système de ventilation qu'on fait tourner tout l'hiver pour refroidir les blés. Après, vient la partie encore tri et brossage pour éliminer aussi tout ce qui est resté, qui ont séché entre-temps. Et on passe dans une brosse pour nettoyer le blé, enlever tout ce qui est champignons et poussière. Parce qu'à la suite de la meule de pierre, on peut toujours retrouver des insectes. Et la brosse élimine tout ce qui est œuf, cette partie-là.
2: Des céréales donc de qualité, bien triées et nettoyées, qui passent ensuite dans le moulin Tracol, un moulin à meule de pierre qui déroule délicatement le grain pour l'écraser en un seul passage et donc garder les qualités nutritionnelles des céréales. Alors Damien transforme ses récoltes en farine de blé ancien, seigle, petit épeautre, sarrasin, vendu tel quel ou transformé ici dans le fournil de la ferme par son épouse Magali.
4: Alors c'est une base de pain de campagne dans lesquelles on ajoute des inclusions, donc des noix, du son pour le pain complet, des empois pour diversifier un petit peu les pains, pour avoir un peu d'une gamme un peu plus large. C'est des pains plus nourrissants du fait des farines utilisées, avec du levain naturel, donc beaucoup plus digeste, avec un indice glycémique plus bas. C'est des pains où on n'utilise pas une grosse quantité de sel, puisqu'on a 18 grammes de sel par kilo de pain. Alors on fait que des gros pains au moment de la coupe. C'est des pains qui se gardent bien, du coup, 5-6 jours facilement, et qui ont bon goût. Beaucoup de gens nous disent qu'ils retrouvent un pain d'autrefois. Des pains plus naturels, des pains plus nourrissants. Les gens trouvent toujours leur petit plaisir.
2: Et on est vraiment loin d'imaginer tout le travail que cela demande de faire du bon pain au levain en partant des champs jusqu'à l'assiette.
4: On a construit un bâtiment, on a aménagé un fournil, on a acheté le matériel qu'il fallait, on fait tout un pétrissage mécanique, hein. On a un pétrin à bras plongeant. On entretient notre levain tous les jours, même le week-end, il faut le nourrir, pas de pause en fait. Hein. C'est une pâte qu'on produit sur une journée, donc on commence le matin, on fait le pétrissage, on fait les tours sur la pâte, et ensuite elle passe au froid pour 12 heures avant la cuisson. Donc elle pousse lentement au froid pendant toute la nuit. Damien fourne les pains le matin tôt, moi je le rejoins pour façonner tout ce qui est viennoiserie, et ensuite on s'est un petit peu réparti les marchés, les livraisons, donc on cuit le matin le pain pour le livrer sur les marchés, les magasins et la vente à la boutique.
2: Avec donc 3 productions de pain programmées par semaine. Alors le mieux pour en profiter, c'est de réserver votre pain à l'avance via le site internet Moulin Tracol ou par SMS. Sachant que Magali et Damien naviguent entre l'Ardèche et la Drôme, Satilleux, Annonay, Saint-Rambert-d'Albon, Saint-Vallier, Salaise. Et vous êtes également les bienvenus sur place dans la boutique du Moulin Tracol sur le plateau nord-ardéchois à Éclassans. Toutes les infos sur ici.fr, rubrique Circuit court.
0: Merci Nelly, 11h-20, nous écoutons Ava Max avec Kings and Queens.

0: Ava Max, sorti en 2020, faisant un clin d'œil aux années 80, en reprenant le riff d'une chanson de la regrettée Bonnie Tyler.
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0: Et on peut dire qu'ils ont frappé très fort, notamment avec l'album Babel Babel, dont était extrait à l'instant le chant des cygnes.
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0: Bientôt 11h et chaque jour à cette heure-là, Muriel Jourdan s'arrête sur un phénomène de société. Ce matin, on s'intéresse à une tendance inquiétante, celle d'afficher son animal sauvage sur les réseaux sociaux.
2: Oui, vous avez peut-être vu passer ces vidéos de gens qui s'affichent aux côtés d'un raton laveur, d'un renard, d'un bébé tigre, comme s'il s'agissait d'un animal de compagnie. Là, vous avez par exemple une jeune femme, suivie par presque 1 million d'abonnés, qui possède un serval, un grand chat sauvage d'Afrique. On la voit jouer avec lui, le caresser, partager un repas, alors que l'animal est 100% carnivore. Là, vous avez un homme en Amérique du Sud qui rigole en regardant son jaguar faire la sieste à côté de son petit chien qui lui mordit l'oreille pour jouer.
3: So Juniper is obsessed with coffee.
2: Ah, et puis ici, vous avez le renard Juniper qui vit avec sa maîtresse. Et là, c'est Pumpkin, le raton laveur, qui joue à cache-cache avec sa maîtresse sous les yeux amusés de 3,7 millions d'abonnés. Il y a aussi des vidéos beaucoup plus problématiques, hein, où l'on voit par exemple des hommes, des combattants faire du tir à la corde avec des tigres ou d'autres monter sur des autruches qui sont totalement apeurées. Le hic, c'est que ces animaux ne sont pas des animaux domestiques. Ils ne chercheront jamais à se faire caresser. Ce ne sont pas des peluches et ce mode de vie ne leur est absolument pas adapté.
0: Muriel, ces contenus sont tellement tendance que le collectif SMAC, qui dénonce la maltraitance envers les animaux, met en garde les internautes qui les regardent.
2: Oui, dans un rapport, ils alertent sur ces contenus qui misent sur la mignonnerie. Les vidéos sur Instagram ou TikTok ne montrent que des moments amusants et derrière ce côté mignon, il y a des animaux sauvages totalement retirés de leur environnement physique et social. Et cette tendance participe à un cercle vicieux, en nous faisant croire que les animaux sauvages sont un peu comme des animaux de compagnie. Que les éduquer, c'est pas si compliqué que ça. Et ben, ça augmente la demande pour ces animaux exotiques. Donc, ça encourage le trafic d'animaux sauvages, le braconnage, sachant que le trafic d'espèces sauvages est numéro 3 dans le monde, après la drogue et les armes.
4: Papa, tes copains ? Va les voir. Allez voir.
2: Là, voyez, vous avez Kiki, un chimpanzé domestique, une star sur Internet. Plus de 20 millions de vues pour ses vidéos. Plusieurs collectifs, en France comme à l'étranger, nous mettent en garde et nous dissuadent de liker ses vidéos. Anaïs Théron, fondatrice de l'association Réseau Sauvage, s'est exprimée à ce sujet sur BFM TV.
5: Les influenceurs ont tout intérêt à développer ce type de contenu parce que l'algorithme les booste, ce qui fait beaucoup plus de vues, beaucoup plus de commentaires, beaucoup plus de likes. Et souvent, ces personnes n'ont aucune idée que leurs likes, leurs commentaires, leurs partages participent au crime organisé.
2: Bref, les animaux sauvages sur les réseaux sociaux, c'est une tendance dont on se passerait bien face à ce fléau. Les associations ont bien raison de montrer les crocs.

0: The Locomotion, un bon vieux titre des années 60. Là, c'était la version australienne avec Kylie Minogue. Et on se souvient qu'à l'époque, Yéyé en France, c'est Sylvie Vartan qui avait interprété ce titre en français. À suivre, avant qu'il ne soit 11h et les infos, Laurent Voulzy.
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0: Et fini un peu à la façon des Beach Boys à leur époque. Là, c'était la fin des années 70 quand même. Hein. Laurent Voulzy, l'un de ses premiers succès, avant même Rock Collection. 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
0: Très belle matinée avec ici, premier sur l'actu locale en Drôme-Ardèche. En ce vendredi 21 août, il est 11h. Dylan Prieur.
2: Le soleil va revenir dès la mi-journée en Drôme-Ardèche, mais on sent déjà bien les effets des orages. Une baisse de température d'abord, mais surtout beaucoup d'eau tombée cette nuit. Jusqu'à 1000 mm de pluie à Puy-Saint-Martin, dans le sud Drôme. La foudre, aussi origine privilégiée d'un incendie de hangar à la Baume-Cornillane. Au total, 42 000 éclairs recensés en moins de 24 heures sur nos deux départements. Des foyers privés d'électricité à cause des orages, 29 clients d'Enedis sont dans le noir à cause de la foudre depuis ce matin du côté de Tulette et de Suze-la-Rousse. Le courant devrait revenir en début d'après-midi. Plus au sud, dans le Var, 26 000 foyers sont privés d'électricité. La vigilance orange aux orages, elle, a été levée sur tout le territoire, annonce ce matin Météo France. Un braquage en cagoule et couteau à la main. C'est l'agression qu'ont subi des touristes espagnols sur l'aire d'autoroute de Portes-les-Valences. Un homme s'est introduit dans leur camping-car dans la nuit de mercredi à jeudi, vers 3h du matin. Il est reparti avec leur téléphone et 500 euros en liquide. Un chauffard qui a blessé deux enfants sur la route dort en prison ce matin. Cet homme de 28 ans a été mis en examen après avoir renversé accidentellement deux frères de 3 et 8 ans à Pierrelatte mardi soir. Il a été interpellé par les gendarmes après s'être échappé. Circulation déjà difficile sur l'autoroute A7 ce matin. Bison Futé annonce de l'orange chez nous dans le sens des retours pour ce dernier chassé-croisé des vacances d'été. Il y a un accident qui complique la circulation à Loriol en direction de Lyon, bientôt 10 km de bouchons. Il vous faut environ une demi-heure de plus pour passer cette difficulté. Deuxième défaite pour le VRDR en match de préparation. Hier, les Drômois se sont inclinés d'un tout petit point, 27 à 26 contre Oyonnax lors d'un match amical. C'était à Vienne, en Isère. Le championnat de Pro D2 de rugby lui reprend vendredi prochain. Ce sera contre Brive et évidemment, ce sera à vivre sur votre radio ici, Drôme-Ardèche. Ça s'arrange pour la météo, Patrice.
0: Voilà, on avait encore quelques dernières pluies sur les baronnies, mais le soleil prend le dessus. Les températures, 24 à 27, je vais pas dire seulement.
2: Ça fait du bien déjà.
0: Ouais, on apprécie. 23 à 26 dans le Diois et les baronnies, 19 dans le Vercors, 18 sur les hauts plateaux ardéchois. Le Mistral s'atténue en milieu d'après-midi. Après une nuit claire, le week-end s'annonce ensoleillé, avec à nouveau le Mistral qui tiendra la vallée du Rhône, tandis que le vent va virer au sud-est en Ardèche dans la journée de dimanche. Une petite hausse des températures, mais on va dire qu'elles seront normales. 31 degrés pour les maximales pendant le week-end. Ouais, c'est bien ça.
2: Ah, ça fait du bien. Les nuits fraîches, quel bonheur.
0: Ah oui,
2: quel bonheur, enfin.
0: Mis à part la foudre et le tonnerre,
2: en effet, c'était. Ça c'était peut réveiller.
0: À tout à l'heure. À merci. Tout à l'heure midi.
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0: Il est là. Il est là. Votre passeport de l'été, c'est peut-être le vôtre, hein, d'ailleurs, que j'ai en main actuellement. Je le pose délicatement et je vous dirai comment le gagner dans quelques minutes après avoir tranquillement écouté Zazie.

0: Zazie, une chanson qui a une trentaine d'années hein, déjà, là, hein, non, pas plus. Larsen sur Ici Dromardèche. Nous jouons maintenant. Allez.
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0: 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Nous allons commencer à jouer avec un extrait de 4 secondes. À vous de reconnaître soit le nom de l'interprète de cette chanson, soit le titre de la chanson. C'est le 04 75 40 10 10 que vous composez le cas échéant. Et j'accueillerai les 3 plus rapides à ce petit jeu. On y va. Ah, nous sommes dans les années 80. Je le précise, était-ce bien nécessaire? Je ne sais pas, mais nous réécoutons quand même l'extrait de 4 secondes. Et rendez-vous après Elton John.

0: John. Et on change de musique maintenant avec, on va réécouter un extrait de 4 secondes. Je connais au moins 3 personnes qui l'ont reconnu, et d'ailleurs les 3 plus rapides. Et ah oui, première place pour Pascal. Bonjour Pascal.
1: Bonjour.
0: Et plus rapide. Waouh.
1: Oui.
0: C'est bien ça.
1: Pourtant, j'ai eu du mal.
0: Non, mais voilà. Ouais. Bon, on va dévoiler quel était le morceau mystérieux dans un instant. Vous êtes à Sanson.
1: Oui, à voilà. Sanson.
0: Il y a encore du monde.
1: Ah oui, oui, ouais. Il y a encore du monde.
0: Ouais.
1: Oh,
0: bon,
1: oui.
0: On est que le 21 août, après tout.
1: Bah oui, hein. Oui, oui.
0: Quand même.
1: Il y a encore du monde.
0: Voilà. Pour ceux qui ne connaissent pas, vous n'êtes pas très très loin de Ruance. Hein.
1: Voilà, c'est voilà. Ça. Voilà.
0: Pop. Il y a Daniel qui est avec nous aussi en deuxième place. Bonjour Daniel.
2: Bonjour.
0: À Port-les-Valences.
2: À Port-les-Valences, oui.
0: Soyez le bienvenu.
2: Merci.
0: Voilà. Et il y a David qui nous rejoint aussi à Saint-Marcel. Bonjour David.
3: Bonjour.
0: Saint-Marcel, les...
3: Valence.
0: Voilà. Eh bien, écoutez, David, Daniel, Pascal, on réécoute l'extrait de 4 secondes. Et pour ceux qui cherchent encore, hein, vous allez mettre fin à leur souffrance, vous allez donner la bonne réponse. Allons-y. C'était quoi ça ?
2: La fille au Banilon.
1: La fille au Banilon.
0: Oui, Julien Clerc, la fille au Banilon. C'est fait et bien fait. Alors, bon, je vais mettre un petit peu Daniel et David en suspens, hein, puisque c'est Pascal qui va être l'objet de toute mon attention maintenant. Pascal ?
1: Oui.
0: Coucou.
1: Je suis là.
0: Eh oui, avec l'extrait de 2 secondes, s'il vous plaît.
1: Eh oui, on va essayer.
0: Bon, on reste dans les années 80, je ne sais pas si ça... Ouais, c'est bien pour vous ?
1: Ouais, c'est ouais. Très bien, oui.
0: Bon, vous connaissez, ok. Eh bien, voici l'extrait de 2 secondes. Alors, qu'est-ce qui commençait comme ça à l'époque ?
1: Purée, je connais. Hein.
0: Mais ouais.
1: C'est pas Elton John ?
0: 1, 2. Ce n'est pas Elton John.
1: Oh, mince.
0: Ce n'est pas Elton John.
1: Mais je connais en plus.
0: Non, on ne dit rien parce que je vais me tourner vers Daniel. On ne sait jamais ce qui peut arriver. Daniel, vous l'avez ?
2: Moi, je suis comme la
0: candidate précédente. Ah mince, ça coince aussi du côté de Daniel. Je pensais pas piéger tout le monde avec cet extrait-là. Notre dernière chance repose à Saint-Marcel-des-Valences. David.
3: Alors, il y a un retour. C'était pas agréable pour écouter l'extrait. Ça me dit quelque chose, mais il y a...
0: D'accord.
3: Il y a un retour derrière. Là.
0: Daniel, vous avez une petite idée ou pas ? Ou Pascal, toujours pas ?
1: Ah ben si, je le connais, mais...
0: Bon, alors, pour tout le monde, on réécoute l'extrait de 2 secondes. Allons-y, pour tout le monde. Voilà. Pascal, toujours pas ?
1: Si, je connais, mais je n'arrive pas à trouver
0: bon.
1: Le nom.
0: David, dernière chance.
3: Pareil, je connais, mais là, je l'ai au bout de la langue.
0: Aïe, aïe, aïe.
1: Moi aussi.
0: Et Daniel a raccroché, je pense qu'il a laissé tomber l'affaire. Je vais être obligé. Je vais être obligé de vous donner la réponse. Hein,
1: alors,
0: c'était Stevie Wonder.
1: Ah oui, voilà.
0: Ouais. Ah ben oui. Mais bien sûr, bon sang. Oh là là. Mince alors. Stevie Wonder, Part-Time Lover.
1: Mais oui, bah oui.
0: On est bien dans les années 80, on est d'accord tous là.
1: Oui. Bon. Mais oui.
0: David.
3: Complètement.
0: Qu'est-ce qui se passe ? Bon.
1: Ben oui.
0: Eh ben écoutez, j'aurai pas de gagnant pour cette première série. J'en suis le premier malheureux d'ailleurs. Bon, bah voilà.
1: Non, bah tant pis.
0: Vous revenez ?
1: Oui.
0: Ok, Pascal, David, Daniel, vous êtes les bienvenus. Eh ben, on s'arrête là. Merci, merci, à plus tard.
3: Et ça
0: finira par payer. Bah, d'ailleurs, on va jouer, on va écouter Marine, hein, c'est la chanteuse qui arrive. Eh ben, on va rejouer, puisque c'est comme ça, on rejoue dans 3 minutes avec les années 80. Tiens, allez, on va rester, parce qu'on va pas rester là-dessus non plus. Hein, un de chute, comme on dit, mais peut-être pas deux. Allez, à tout de suite.

0: Marine. Merci Marine, et on reprend notre souffle dans quelques minutes en musique avant de jouer avec un nouvel extrait de 4 secondes pour gagner le passeport de l'été. Pour le moment, il n'a pas de partie, hein, mais bon, il y a une deuxième manche qui arrive, et puis avec Nelly Sorbier, avec les bons soins de Nelly Sorbier, on prendra quelques bonnes adresses pour sortir ce week-end.
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0: System Illusion, le groupe Imagination, sur ici Drôme Ardèche. On approche de 11h30 et peut-être du premier passeport de l'été qui serait gagné aujourd'hui, ce serait une bonne idée, non?
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0: Ah oui, parce que tout à l'heure, Stevie Wonder nous a causé du souci. Hein, voilà, dès les deux secondes, malheureusement, nous n'avons pas entendu de bonnes réponses. Eh bien, on va se rattraper. Allez, avec un nouvel extrait de 4 secondes et j'accueillerai les 4 plus rapides à l'avoir reconnu dans quelques minutes. Je mets en jeu le passeport de tout à l'heure, passeport de l'été 2026, enfin de l'été et de l'automne aussi. Hein. Je tombe sur quoi là? Acrobastille, voilà, au cœur de Grenoble. Là, vous pourrez en profiter jusqu'au mois d'octobre, par exemple. 04 75 40 10 10, voici les 4 secondes. Quel est le morceau qui commence ainsi? On le réécoute, tendez l'oreille et rendez-vous pour ensuite, je vous le souhaite, les deux secondes et la fameuse seconde qui vous rapportera le passeport. En attendant, on retrouve Nelly Sorbier. C'est vrai que le territoire ne manque pas d'énergie. Il ne vous reste qu'à choisir votre ambiance, les chaussures de rando ou de danse.
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3: Encore une belle journée festive ce samedi à Bouvante dans le parc du Vercors. Les 10 ans de la bergerie de la Rouille avec Élodie et Zachary Bell qui élèvent des brebis et transforment intégralement leur lait en yaourt et fromage varié en agriculture biologique. Visite de la ferme, animation autour des chiens de troupeau et de protection, sans oublier la pause gourmande à partir de midi avec un couscous à la viande de la ferme et l'après-midi démonstration de fabrication de Tom. Les 10 ans de la bergerie de la Rouille, c'est demain samedi de 10h à 18h à Bouvante. Et puis en Ardèche, Saint-Jean-Chambre nous convie ce soir et demain à son festival 100% Sound System et 100% Groove. C'est l'association Sort de ta Chambre qui nous propose de nous déhancher sur du groove tropical ce vendredi soir et sur du reggae demain samedi. Bouve and Groove dans la ferme du Bouveronnais à Saint-Jean-Chambre.
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0: Ah, ils ont marqué les années 2010 avant de se séparer. Jérémy Frérot, Florent De La Vega. Pam, pam, pam. Alors, je remets en jeu le passeport de l'été qui n'a pas été gagné tout à l'heure. Non, je ris, mais c'est déçu quand même pour les candidats qu'on retrouvera très très vite. Mais là, il va falloir que ça gagne, là, que ça décolle avec l'extrait qu'on écoutait, l'extrait de 4 secondes. Alors, qui l'a reconnu le plus rapidement? Eh ben, c'est Julie Kael. Bonjour.
1: Bonjour.
0: À Viviers.
1: C'est ça.
0: Voilà. Quelle est votre actualité, Julie Kael? Tranquille.
1: Voilà. Voilà. Ça,
0: je suis à la radio, j'essaie de gagner un passeport, j'irai me balader c'est si ça. Je le gagne, tout va bien.
1: Oh ouais. C'est ça, en espérant.
0: On est aussi à l'Alvade d'Arde. Ah, bah on l'a perdu. Ah si, non, c'est bon, Cécile est là, c'est Judy Kael qu'on a perdu, j'espère qu'il va nous rappeler. Ah. Cécile ?
2: Oui !
0: Ça va ?
2: Je suis là.
0: Bon.
2: Oui !
0: À l'Alvade d'Ardèche.
2: Oui, c'est ça.
0: Bon, alors vous, Cécile, qu'est-ce que vous dites de beau là? On est le 21 août, qu'est-ce que vous faites?
2: Je suis encore en vacances,
0: ouais.
2: Jusqu'à jeudi prochain, et puis bon, on essaye de profiter encore un peu du beau temps,
0: oui.
2: Qu'on espère qu'il va arriver.
0: Oui, il revient là.
2: Il va revenir.
0: Ouais. Voilà. Il revient, il fera moins chaud, ça va être une...
2: Oui, ça va être mieux, hein, oui, voilà. Oui.
0: Vous
2: on mène un peu à
0: Val-de-les-Bains,
2: tout ça.
0: Ouais, je vais peut-être gagner un passeport de l'été, tout ça.
2: Voilà. Ouais,
0: bon. D'accord. on a qui aussi? On est à la bourre de péage. Corinne.
3: Oui, bonjour.
0: Bienvenue.
3: Merci.
0: Voilà. Eh ben, vous êtes en troisième position, mais
3: oui.
0: Tout à l'heure, je suis allé jusqu'au troisième. Bon, ça a pas marché, mais enfin, ça peut arriver. Alors, ah oui, on commence avec l'extrait. J'allais passer aux 2 secondes, moi, tout de suite. Non, on va réécouter l'extrait de 4 secondes. Et bon, vous allez me dire à qui vous pensez. Je sais que vous le savez, donc on le sait. Voilà. Et si nous le sachions? Ah bah oui. Alors c'était qui? C'était quoi?
1: Marc Lavoine.
3: Marc Lavoine.
2: Oui, Marc Lavoine.
0: Et le titre?
1: Les amours de dimanche.
0: Oula, vous compliquez la vie. C'est tout simplement C'est la vie.
4: C'est oui. La vie. La vie c'est du...
0: Bon, non mais c'est bien. Eh bien, c'est une première étape. Donc, 7 fois, je passe à l'extrait de 2 secondes. N'est-ce pas, Judy Kael?
1: Allez, on va.
0: Parce que là, ça vous concerne, hein, mmh. Sous l'oreille attentive de Cécile et Corinne, bien sûr. Hein, mmh. Voilà. Les 2 secondes, on les écoute tout de suite.
1: Kylie Minogue.
0: Kylie Minogue. Ce serait. Ouais, vous avez une idée de titre, non? Un peu?
1: Oh là, l'anglais, moi, c'est.
0: Ouais. Mais vous le savez vraiment ou c'est la chance?
1: Non, je le sais.
0: Ouais. Cécile, Corinne?
2: Bah oui, je crois qu'il a raison,
3: bah oui,
2: monsieur.
3: C'est ça, hein.
0: I should be so lucky! Kyle, c'est pour ça que je parlais de chance, hein. Je traduis très bien l'anglais. Hein.
1: Ouais, oui.
0: Judy Kael, c'est bon pour les 2 secondes.
1: Mm.
0: Bon, Cécile, Corinne.
2: Bon, bah, tant pis. Hein, bonne chance.
0: Voilà.
2: Avec
0: Judy Kael, on vous accompagne. Hein,
2: voilà.
0: Et bon, vous pouvez jeter une petite oreille, rester avec nous, hein, mais on va voir comment il s'en sort. Tiens, alors, Judy Kael, une Allez. Seconde. Une Allez. Petite seconde pour gagner. Il n'a jamais été aussi proche, le passeport de l'été. Vous êtes prêts?
1: Prêt. Alors, c'est Vanessa Paradis, c'est John.
0: Qui est-ce qui a fait? Oh,
1: Marilyn,
0: je connais.
1: Marilyn.
0: Oh, je le connaissais, ce morceau.
2: Ouais.
0: Marilyn et John, Vanessa Paradis. Ah, mais il fallait quand même leur. Hey. Franchement, j'aurais pas eu le titre sous les yeux, j'aurais coincé un peu. Moi. Bon, je dis Kael, j'ai l'impression qu'on vous la fait pas avec les années 80, vous non plus. Hein.
1: Ça dépend. Ouais, ça dépend. J'aime bien.
0: Là, ça a marché. Hein. Bon, Je sais que je retrouverai vos deux camarades de jeu, Corinne notamment, qui est toujours là,
3: oui,
0: qui ne s'est pas encore remis de cette histoire avec Vanessa Paradis. Et ben ouais, c'est comme ça.
3: Non mais c'est bien. Il a été gagné, c'est l'essentiel.
0: Exactement, oui. Et puis ça veut dire que vous reviendrez rapidement, bien sûr. Hein,
3: oui,
0: voilà.
3: si on arrive à vous avoir.
0: Oui. D'ailleurs, il y a encore une manche avant midi, si vous tentez le coup. Voilà.
3: Allez.
0: À plus tard.
3: Bon,
0: Judicaël, vous démarrez avec quoi alors? Vous allez directement en Haute-Savoie ou vous restez un peu dans le coin là?
1: Bon, non, je vais rester dans le coin, je pense.
0: Ouais. Il y a la ferme au Croco, il y a.
1: Ouais.
0: Enfin bon. Voilà, il y a un tas de choses. Alors,
1: il y en a.
0: Jetez un œil au passeport, il y en a qui sont valables jusqu'à la Toussaint, d'autres jusqu'à Noël, début 2027. Donc ça permettra de faire votre petit programme aussi. Voilà.
1: Oui, bah oui.
0: Bon, je ne m'inquiète pas. Judicaël, à bientôt et bravo encore.
1: Merci. Au revoir. Bonne continuation à vous. Merci.
0: Et rendez-vous dans les toutes prochaines minutes pour un nouvel extrait de 4 secondes et un nouveau passeport.

0: Jean-Jacques Goldman, bien sûr, avec la vie par procuration. Allez-vous faire aussi bien que Judy Kael, prénom harmonicain. Je vous souhaite bonne chance parce que ce serait le deuxième passeport de l'été gagné aujourd'hui sur 3. C'est pas mal.
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0: On y croit. Patrice Caillet. On y croit avec, pour commencer, un extrait. Alors, j'annonce la couleur. On joue avec les années 2000-2010. Voilà. En voici la preuve avec cet extrait. Oui. Ah oui. Effectivement, les années 2000-2010. De qui s'agit-il ? Soit l'interprète, soit le titre. L'un des deux me suffira. 04 75 40 10 10 pour tenter votre chance tout à l'heure avec les deux secondes et la fameuse seconde finale.
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0: chaud. On peut le danser maintenant. Avant, c'était pas possible. Die Die, Shakira et Burna Boy. Le passeport de l'été avec le 421, nouveau passeport à gagner. Il y en aura ce week-end aussi. Hein. Alors, je tombe sur quoi là en ouvrant ce passeport? Ah bah oui, la ferme au crocodile, bien sûr, elle y est dans ce passeport. Vous pouvez y aller jusqu'en novembre, même février prochain. Oulala, tranquille. Bon, l'extrait de 4 secondes a été reconnu. Voici les trois plus rapides à l'avoir reconnu. D'abord, c'est Sylvie à Montoison. Bonjour Sylvie.
1: Bonjour.
0: Ça va?
1: Ça va très bien.
0: Bon, qu'est-ce que vous faites de beau là?
1: Eh ben, je fais la cuisine.
0: Alors attendez, qu'est-ce que vous faites de bon là?
1: Ratatouille.
0: Ratatouille.
1: Oui.
0: J'adore.
1: Oui, moi aussi.
0: Bon, on sera quatre.
1: Ah, chouette. Ça va, elle est grosse ma ratatouille. On peut venir.
0: Et ça, hey, on viendra demain, c'est encore meilleur demain.
1: Ok, hein? C'est vrai que c'est mon réchauffé aussi.
0: Il y a qui aussi? Il y a Dorian à Tournon. Bonjour Dorian.
2: Bonjour.
0: Qu'est-ce que vous préparez?
2: Rien du tout, on se promène avec les enfants.
0: Ah bon, vous ouvrez l'appétit, ça va, c'est
2: on
0: bien.
2: On s'ouvre l'appétit, voilà, c'est ça.
0: On est à Étoile-sur-Rhône aussi, bonjour Karine.
3: Bonjour.
0: Et vous, vous faites quoi?
3: Moi j'ai préparé, mais c'est pas pour tout de suite, un filet mignon séché.
0: Essayez, comment ça séché?
3: Eh bien on le met dans, enfin on appelle ça séché, on le met dans le gros sel en fait.
0: Ah ouais,
3: voilà.
0: Pour plus tard. Oh, c'est à qui la petite voix là, c'est chez qui? J'entends une petite voix, c'est Dorian, c'est à vous ça?
2: Oui, c'est mes enfants.
0: D'accord. Ah, mais il y en a combien?
2: Deux.
0: Les prénoms?
2: Anna et Héloïse.
0: Ils vont vous aider ou pas?
2: Je pense pas en tout cas. À 4 et 7 ans, je crois qu'ils n'ont pas assez de...
0: Bon. Les extraits sont pas assez récents. Là, on est dans les années 2000-2010. Voici celui de 4 secondes que vous avez reconnu. C'était qui alors?
3: Christophe Willem.
0: Et voilà, Christophe Willem avec double jeu.
3: Et oui.
0: Bon. Mission accomplie. Continuons avec Sylvie en particulier. Hein.
3: D'accord.
0: Eh ben ouais, hein, avant de se mettre à table.
3: Oui.
0: Sylvie, l'extrait de 2 secondes.
3: Eh ben on va croiser les doigts.
0: Toujours dans ces années 2000-2010. Écoutez, ça arrive maintenant. Ah oui.
3: Mais oui,
0: je vais compter Field, jusqu'à 3 quand même. Hein. Pardon?
3: Oui, c'est Field. C'est comment il s'appelle? Le film de la chanson, le titre de la chanson, c'est... Oh.
0: Bon, oui. Allez, je compte. Alors, redonnez-moi le titre.
3: Feel.
0: Oui, c'est ça.
3: I just wanna feel. What a feeling. Oui, c'est ça.
0: Oui, bah oui, le titre me suffit.
3: Oui.
0: Et c'était qui alors qui chantait ça? Pardon, j'ai entendu la réponse.
2: Oui. Les...
0: Eh oui.
3: Oui.
0: Eh oui, Dorian qui a des regrets là.
2: Ah, oui, oui.
0: Eh oui, il l'avait le Robbie Williams.
2: Si.
0: Bon, Karine.
3: Oui, non, pas de regret. Je connaissais la chanson, mais ça m'est pas revenu.
0: C'est pas revenu, d'accord.
3: Ah,
0: bon,
3: pas de regret.
0: J'étais inquiet, Sylvie, parce qu'au début, vous me disiez Field. Voilà, je ne sais pas si j'aurais pu valider. Puis bon, on a terminé avec Field, qui est la bonne réponse. Donc, c'est parfait. On raccompagne Karine et Dorian. Bonne route, bonne balade alors.
3: Bonne balade.
2: Merci bien et bonne chance.
0: Et à bientôt surtout.
2: À bientôt, merci.
0: Alors, nous sommes tous les deux, Sylvie.
3: Oui.
0: Voilà. Avec un extrait d'une seconde, qu'est-ce qui va
3: c'est
0: se passer
3: court.
0: Les années 2000-2010. Écoutons, alors, l'extrait d'une seconde, on peut l'écouter deux fois, hein, si vous voulez.
3: Ok.
0: Voilà. Voici la première. Ah.
3: Ouh là là.
0: Ah ouais, quand même. C'est court. On réécoute ou pas, Sylvie?
3: Oh oui, on peut réécouter.
0: Alors?
3: J'ai pas d'idée, mais un petit air de guitare, on va dire Christophe Maé, mais sans garantie aucune.
0: Oh là là, ouais. Ils sont nombreux à jouer de la guitare quand
3: bah
0: même.
3: Oui.
0: Vous me disiez qui déjà? J'ai pas noté.
3: Maé.
0: C'est la bonne réponse!
3: Non.
0: C'est la
1: Pas de réponse. Alors là, c'est vraiment sur un coup de chance.
0: Alors, hey, franchement, oh, petite air de guitare, Christophe Mahé. Ça aurait pu être n'importe qui d'autre, quand même.
1: En tout cas, ça pouvait pas être moi, parce que je suis pas musicienne du tout.
0: Bon.
1: À la rigueur, du pipeau.
0: Et encore.
1: Et encore.
0: Et encore en sixième, au collège. Bon. Christophe Mahé, on s'attache. Eh ben, dites donc, vous allez vous attacher.

0: Il y en a qui vous emmènent jusqu'au début de l'année prochaine. Hein, donc,
1: Il y a le vélo-rail aussi qui est sympa. Ah, oui. Ça, on l'a fait.
0: Ouais. Ah ouais, ça c'est génial, c'est à refaire, ouais. Ça, effectivement.
1: Tout à fait.
0: Bon, bah, écoutez, félicitations Sylvie à Montoison.
1: Eh ben, merci beaucoup, Hydromardèche.
0: Je vous laisse à votre ratatouille. Bah, bien sûr que c'est un beau cadeau, je veux. bonne ratatouille.
1: Merci.
0: Et à bientôt.
1: À bientôt, merci.
0: Au revoir.
1: Au revoir.
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0: Fender qui reprend Mouloudji. J'ai cru qu'il venait dans la région en concert, mais c'était à Cournon, en Auvergne, et non pas à Tournon, malheureusement.
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0: Excellente journée à l'écoute d'ICI Drôme-Ardèche, premier sur l'actu locale en Drôme-Ardèche en ce 21 août. Il est midi. Dylan Prieur.
2: C'est le début du dernier chassé-croisé des vacances sur la route. Bison futé, voie orange, chez nous jusqu'à ce soir 22h. Il y a déjà quelques difficultés. Un accident en cours sur la 7 au nord de Saint-Barthélemy-de-Vals en direction de Lyon. Il vous faut au moins une heure de plus pour remonter toute la vallée du Rhône. En fait, c'est surtout dans le Vaucluse que ça bloque au niveau d'Orange. Du monde sur la route, c'est aussi du monde sur les aires de repos. Et depuis le début de l'été, des séries de vols sont constatées. Cette fois, un cap a été franchi. Des touristes espagnols ont été braqués par un homme couteau à la main alors qu'ils dormaient dans leur camping-car, Robin Montel.
3: Oui, en pleine nuit, vers 3h30 du matin, ils dorment tranquillement quand un homme cagoulé entre avec un couteau à la main. Il menace les touristes espagnols qui se reposent sur l'air dans deux camping-cars différents. Sous le choc, chacun leur tour, ils remettent tous leur téléphone et 500 euros au total. Le voleur s'est enfui juste après avec un complice qui l'attendait dans une voiture. Ils sont toujours recherchés. Les victimes du vol étaient de passage sur l'aire de Porteleu-Valence, direction le sud de la France. Choqués, ils ont attendu quelques heures avant de porter plainte dans la matinée au commissariat de Valence.
2: Et les auteurs sont toujours recherchés ce midi. Après la pluie, le beau temps en Drôme-Ardèche. Enfin, on a quand même bien senti le passage des orages hier. 42 000 éclairs recensés en moins de 24 heures chez nous. La foudre, origine privilégiée d'un incendie de hangar à la Baume-Cornillane. Beaucoup de pluie aussi dans le sud de Drôme, jusqu'à 100 mm à Puy-Saint-Martin. À Valence, le magasin Décathlon a dû évacuer à cause d'un dégât des eaux hier soir. Des foyers privés d'électricité à cause des orages. 29 clients d'Enedis sont toujours dans le noir à cause de la foudre. Ce midi, du côté de Tulette et de Suze-Larousse, l'électricité devrait être rétablie dans l'après-midi. Plus au sud, dans le Var, 26 000 foyers sont toujours privés d'électricité. Là-bas, les rafales ont soufflé jusqu'à 100 km/h hier. Baignade interdite aussi sur de nombreuses plages de Toulon jusqu'à Marseille. Ce matin, il n'y a plus aucun département en vigilance orange, juste une vigilance jaune dans la Drôme pour les crues. Puis dans le reste du pays, hier dans le sud-ouest, un train reliant Hendaye à Paris a eu 11h30 de retard à cause des orages. Le trafic a été perturbé à cause d'un impact de foudre sur le réseau. Un chauffard qui a blessé deux enfants sur la route dort en prison ce midi. Cet homme de 28 ans a été mis en examen après avoir renversé accidentellement deux frères de 3 et 8 ans à Pierre-Latte mardi soir. Il a été interpellé par les gendarmes après s'être échappé. Deuxième jour des universités d'été de la France Insoumise dans la Drôme. Le parti a posé ses valises à Châteauneuf-sur-Isère pour la 6e année consécutive. Les interventions s'enchaînent jusqu'à dimanche. On attend le milliardaire Mathieu Pigasse demain, avant une conclusion sur un meeting du candidat à l'élection présidentielle Jean-Luc Mélenchon à 10h dimanche. L'ancien Premier ministre Gabriel Attal visé à nouveau par une campagne de désinformation pro-russe. Des fausses vidéos, reportages et fausses unes de presse ont été publiées sur les réseaux sociaux cette semaine. Il l'accuse de corruption ou annonce des problèmes de santé. Évidemment, c'est faux. Et souvent, les images sont réalisées à l'aide de l'intelligence artificielle. En rugby, deuxième défaite frustrante pour le VRDR en match de préparation. Hier, les Damiers se sont inclinés d'un tout petit point, 26 à 27 contre Oyonnax. La semaine dernière, le VRDR s'est déjà incliné de 2 points contre le FCG à Grenoble. Pas de quoi entamer le moral du groupe, d'après le nouveau coach Romain Terrain.
4: Aujourd'hui, on a réussi à avoir peut-être plus de choses que contre Grenoble. Donc, ce qui est vraiment positif sur la continuité de la semaine dernière, c'est notre paquet d'avant quand même sur défense de ballon porté. On récupère un ballon sur une mêlée. Tout ça, c'est positif. Et ce qu'on a demandé à cette équipe, c'est d'être combative, d'être pénible à jouer, de rien laisser passer à l'adversaire. Et là, sur les deux week-ends, c'est ce qu'on a commencé à avoir. Et après, au-delà de ça, on a demandé des initiatives. Il y a du déchet, mais ça fait partie de l'initiative du début de saison où tu n'as pas encore tous les automatismes pour pouvoir bien se trouver. Mais l'intention, elle est bonne. Et voilà, c'est ce qu'on attend d'aujourd'hui.
2: Et on verra ce que ça donne pour le début du championnat de Pro D2 de rugby. C'est vendredi prochain contre Brive et ce sera à vivre en direct sur votre radio, ici Drôme-Ardèche. On l'a dit, les choses s'arrangent, le soleil revient petit à petit.
0: Voilà, petit à petit, mais sûrement, et même pour le week-end d'ailleurs, les éclaircies s'imposent, les températures de l'ordre de 24 à 27 degrés, et puis 19 degrés dans le Vercors, 18 sur les hauts plateaux ardéchois, au-dessus de 1000 mètres. Le Mistral faiblit, et pour le week-end, plein de soleil, avec des températures, ma foi, fort agréables, on va dire, de saison. Enfin,
2: presque 10 degrés de moins,
0: on a 28 à 31 degrés, vous vous rendez compte, ce week-end, on va revivre, on va en profiter, on va sortir, on va vivre. Merci Dylan Prieur.
2: Merci.
0: Bel après-midi, il est maintenant midi 5, nous allons jouer et dire au revoir.
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5: Avec Catherine Quicandon. Bonjour à toutes et à tous. J'espère que vous allez bien en cette fin de semaine. Bon courage si vous êtes sur la route. Bison futé, voire rouge sur une très grande partie du sud de la France dans le sens des retours. Pour vous accompagner donc jusqu'à 13h et peut-être dans les bouchons, voici Valérie Damidot et Eric Bastien et nos super candidats avec des histoires au ski, dans une forêt et même à la cité interdite en Chine. Ça commence juste après Michel Jonas, la boîte de jazz sur votre radio ici.
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0: Sur scène le 16 octobre à Hyères en Essonne et le 24 à Gérardmer, Michel Jonas, la boîte de jazz sur votre radio ici. Place à Valérie Damidot et Éric Bastien qui sont maintenant avec Didier d'ici Picardie qui nous avoue une drôle de chose lors de son service militaire. J'espère que vous ne l'avez pas croisé. Et Marilyn d'ici Alsace qui a une technique bien à elle pour ranger et c'est radical.
1: Nous sommes au taquet avec Didier qui joue avec ici Picardie qui a 4 et Marilyn qui joue avec ici Alsace qui a 7. Alors, notre petit Didier, ah Didier, il lui est arrivé des bobos, il a souvent des petits trucs. Et oui, vers 10 ans, il paraît que t'es parti chercher des cerises dans l'arbre et que t'es tombé, mais t'es tombé pas n'importe où, t'es tombé où ?
2: Je suis tombé dans une grande touffe d'ortie.
1: Aïe, aïe, aïe, aïe, aïe, aïe, aïe, et alors ?
2: Je t'ai bien piqué.
1: Oh là là là là là là.
2: Je suis retourné à la maison en courant. Je me suis allongé dans le canapé et j'ai dormi toute l'après-midi.
1: Oh là là là là là là là là là là là là là là.
3: C'est sûr que c'était que des orties. Dormir toute l'après-midi.
2: J'ai peut-être mis des somnifères dans les orties.
3: Ah bah oui, parce que ça pique.
1: C'est horrible les orties, c'est terrible. Alors il parlait que pendant ton service militaire, on t'avait mis au service santé. Alors que tu avais fait des études de mécanique, donc bon, voilà. Et il paraît que tu as fait des piqûres pendant tout ton service, c'est-à-dire ?
2: À chaque arrivée de contingent, il y avait des piqûres obligatoires à faire. Et donc, j'ai fait 200 piqûres à chaque fin de mois. Donc j'en ai fait, je ne sais pas, plus de 1000 pendant tout mon service militaire.
1: Ah bah, t'es devenu médecin, alors adieu la mécanique, hein ?
2: Non, je n'ai même pas de brevet de secouriste.
1: Ah bah, c'est quand même étrange qu'ils t'aient mis à faire des piqûres alors que tu faisais de la mécanique, c'est dingue ça.
2: Ah mais ça c'est l'armée hein.
1: Ah bah oui mais bon quand même, je sais pas trop si j'aurais eu confiance dans un mécanicien pour me faire une piqûre quand même.
2: Ah mais il y a personne qui était au courant hein.
1: Alors mon petit Didier, c'est la question cash, c'est la question qui te permet de gagner 5 points.
2: Oui.
1: Donc écoute bien, petite ambiance, tout ça. On part en Provence. Alors, écoute bien. Quelle préparation provençale à base d'olives, de capre et d'anchois se tartine souvent à l'apéritif ? Quelle préparation à base d'olives, de capre et d'anchois se tartine à l'apéritif ? Top chrono, 10 secondes.
2: Je pense que c'est la tapenade.
1: Et c'est une bonne réponse. Alors, ça vient de Marseille, elle tire son nom du mont provençal Tapenot, qui signifie capre. Elle est déclinée en noir ou en vert, mais c'est très très bon, hein, la tapenade. Bravo, ça fait 7 pour Didier.
3: Ça donne faim. T'as pas envie d'une petite tapenade, Marilyn ?
4: Oui, si, si. J'aurais bien aimé la question, surtout.
3: Mais oui, je comprends. Mais... Non, t'inquiète pas, il y a d'autres questions qui arrivent. Et ta question, je suis sûr.
4: C'est vrai.
3: Oui, non, ça va aller. T'es à combien, là ? T'es à 7 points, Marilyn, Didier ?
1: 7.
3: Ah, on est sur une égalité. Là, Marilyn, il va falloir un petit peu se distinguer, on est d'accord. Alors, je voudrais revenir quand même sur ce dossier de la maniaquerie. Parce que on a évoqué ce côté bien rangé, tout ça. Bon, on en a parlé rapidement. Mais je découvre, parce que je vais un petit peu plus loin dans ma fiche, que c'est de pire en pire. Tu nous as pas tout dit, Marilyn. Attends, il paraît que tu vas jusqu'à souvent jeter les affaires des autres.
4: Non,
3: mais
4: oui,
3: mais ça,
4: oh
3: va pas. Mais ça va pas bien.
1: Mais c'est-à-dire
4: non. Ben, je jette à la poubelle. Hein.
1: Mais pourquoi ?
3: Ben, parce que c'est pas bien rangé.
4: Ben, voilà, je veux ranger, et puis surtout les cuillères après des yaourts.
3: Bon, tu jettes les cuillères à la poubelle ?
4: Voilà, avec le yaourt.
1: Ah oui, d'accord.
3: Et les cuillères en argent, c'est... tout ça, c'est... t'as plus de service, quoi.
4: Trop rapide, hein, voilà.
1: Ah, voilà.
3: Non, mais, voilà. C'est-à-dire, un papier qui traîne. Un papier important, genre en ce moment, tu vois, c'est les impôts.
4: Voilà, voilà aussi, oui. Alors, les enfants, ça râle. Hein.
3: Poubelle.
4: Je suis chez eux. Oh là là.
1: Parce que, excuse-moi, voilà, je viens d'entendre une phrase qui m'a interpellée. Tu dis chez eux, c'est-à-dire que tu fais le ménage quand tu es chez tes enfants ?
4: J'essaye, mais elles ne veulent pas. La fille, elle ne veut pas.
3: Alors, rappelons qu'Alexandrine a 43 ans, bien sûr, et Benjamin, 34 ans. Enfin, il s'appelle Tanguy, c'est leur deuxième prénom.
1: Mais excuse-moi, c'est normal qu'elle ne veuille pas, parce que si tu lui jettes ses affaires, c'est pas très sympa quand même.
4: Voilà, je me dis, tu viens, mais tu ne touches à rien.
3: Voilà, j'ai encore un dossier. Là, j'enquête depuis tout à l'heure, je suis comme Doum Doum dans Les Traîtres. Faut avoir la ref. C'est quoi cette histoire de bouchon dévié ?
4: Ah bah alors là, pareil, hein. Pareil, je jette le bouchon d'évier quand je fais la vaisselle. C'est souvent, on ne fait que acheter des bouchons d'évier.
3: Et pourquoi ?
4: Et puis je l'ouvre. Alors, bon, après, c'est les égouts qui sont bouchés. Voilà, bon, okay. Les égouts, quoi.
1: J'ai une pensée émue pour Alain, mari de Marine.
3: Voilà. Une pensée pour tous les bouchons d'évier aussi.
4: Il est près de moi, il vous entend.
3: Oui, oui, bah salut Alain.
1: On t'embrasse, courage. Alain.
3: Voilà.
4: Bonjour.
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0: Vous écoutez ici Sia, Gimme Love. Valérie Damido et Eric Bastien sont à présent avec Lydia d'ici Loire-Océan. Lydia qui est allée une seule fois au ski et ça sera la dernière. Quant à Florian d'ici Normandie, il partage son amour d'un certain style de film qui ne plaît malheureusement pas vraiment à sa copine.
1: Alors, ah là là là là, notre petite Lydia, il paraît qu'un jour, une seule fois dans ta vie, tu as fait du ski. Pour faire, enfin, à la montagne, voir du ski. Parce que ça a été une expérience très dure. Hein. Tu t'es totalement fait tirer par le tire-fesse, t'as pas pu rester debout. Donc, tu t'es fait tirer par le tire-fesse. Et puis, t'as descendu toute une piste noire sur les fesses. Qu'est-ce qui s'est passé?
2: Bah, j'étais avec ma fille, c'est la première fois qu'on y allait, donc j'avais 45 ans. Et j'étais avec ma fille, elle me fait monter sur un télésiège, du coup, et arrivé en haut, on s'aperçoit que pour redescendre, c'était une piste noire. Donc moi, j'en avais jamais fait, j'ai dit, je descends sur les fesses.
1: Eh ben oui, mais tu t'es quand même, du coup, cassé le coccyx parce que t'es tombé sur une plaque de glace.
2: C'est en arrivant au bar, on devait aller boire un chocolat chaud, il y avait une plaque de glace que j'ai pas vue et je me suis vautrée.
1: Aïe.
2: Et j'ai cassé deux bâtons de ski pendant la semaine.
1: Oh là là là là là là, oui, non, donc là on est sur. T'as jamais refait de ski en fait.
3: Non, mais faut pas insister.
2: Non, je suis jamais retournée à la neige, non.
1: Ouais, mais en même temps.
3: C'est mieux.
1: Bah oui, si quand il va, tu te casses le coccyx et tu pètes les bâtons, c'est pas bien, on n'est pas. Bon. Par contre, t'as adoré la tour de l'enfer de Disney. Ça, tu t'as.
2: Ah ouais.
1: Ah là, tu t'es régalé là.
2: Ah ouais. Ouais. Ah ouais. Mes enfants m'ont offert ça c'était mon Noël, là. Donc j'étais avec mon gars et ma fille, tous les trois.
1: Oh.
2: Ils m'ont offert un week-end là-bas, j'avais jamais été, c'était mon rêve d'y aller. J'ai pris mon courage à deux mains, j'ai dit, si tu te ramènes dans 10 ans, tu vas peut-être faire un AVC. Donc là, j'en ai profité, j'ai tout fait tant que j'ai pu. Et je suis rentrée vidée, mais hyper contente, avec des très bons souvenirs. Et j'ai pu voir le spectacle de la Reine des Neiges qui venait juste d'ouvrir. Et...
1: Je ne mentirai plus jamais. C'est
3: encore.
1: Pour. Alors, je sais que c'est la Saint-Éric, mais un auditeur du Poitou, une auditrice du Poitou, nous a appelé pour nous dire vous êtes bien gentil, mais c'est aussi la Saint-Corinne.
3: Non, je ne partage pas, madame.
1: Bonne fête à toutes.
3: Saint-Éric aujourd'hui.
1: Corinne. Alors.
3: Ouais, bonne fête, Corinne.
1: Bonne fête, Éric. Bonne fête, Corinne.
3: Ouais.
1: Alors, ma petite Lydia, c'est la question à choix multiples. Je vais te poser la question, te proposer des réponses, et puis tu me donneras, après les 10 secondes, ta réponse, ton choix. Et tiens, je t'emmène. Hop.
3: Douchka ?
1: Ah non, c'est Karin Schaïl. C'est Karin Schaïl. Alors, écoutez bien, aujourd'hui, lundi 18 mai, c'est la Saint-Éric, c'est la Sainte-Corinne, mais c'est aussi le début du tournoi de Roland-Garros. J'embrasse Benoît Paire qui va démarrer le tournoi. Alors, écoute-moi bien, à toi de me dire, alors, vraiment, de quoi est principalement composée la terre battue des courts de tennis ? De sable rouge, de briques pilées, de roches volcaniques ou de sueur d'Éric Bastien.
3: Oh, c'est horrible.
1: Alors, de quoi est composée la mythique terre battue ? Sable rouge, briques pilées, roches volcaniques, sueur d'Éric Bastien. Oh, top chrono, 10 secondes.
2: J'aurais bien dit Eric, mais c'est un peu gros. Je vais rester sur la brique pilée.
3: Alors Eric est gros, j'aime pas trop l'association. Hein.
2: Oui, c'est vrai que j'ai pas le visuel, je m'excuse, je retire.
3: Ouais. Bon,
1: Eh bien oui, c'est de la brique pilée. C'est une fine couche de briques rouges broyées. C'est elle qui donne à tous ces terrains la couleur ocre et les rebonds magnifiques. Ouais. Voilà, allez, ça fait 3 points. Tu es à 6.
3: Et qui va faire un jeu 7 et match ? C'est mon Florian, c'est mon petit Gaulois, c'est mon Normand, mais oui, mon Florian qui.
4: Oui.
3: Alors, on parlait de trucs qui fait un peu peur là, à Disney avec Lydia. Toi, t'aimes bien te faire peur aussi avec des films.
1: Ah.
4: Les films d'horreur, j'adore ça.
1: Ah, moi aussi.
3: Mais alors, Lucie, qui est ta chérie, aime pas trop ça, visiblement.
4: Non, elle aime pas trop ça, non. Elle veut pas trop regarder avec moi.
3: Ouais. C'est quoi tes films préférés, films d'horreur préférés, du coup ?
4: Oh là là, il y en a plein.
3: Hein, écoute celui-ci.
4: Il y a
3: Mais celui-là, là. Tu le reconnais, celui-là ?
4: Massacre à la tronçonneuse.
3: Mais oui ! Il est fort, hein. En quelques
1: massacre
3: secondes,
1: à la tronçonneuse.
3: Oh là là là là là. Bon, pourquoi pas, c'est bien de se faire peur.
1: Moi, j'adore.
3: Ben oui. Tu as quelques défauts aussi. Tu t'emportes assez vite. Tu es un Normand. C'est assez logique.
4: J'aime bien avoir raison, mais j'aime pas avoir tort.
3: Ouais, je comprends.
1: T'aimes bien dire que le Mont-Saint-Michel est normand, mais bon.
3: Oui, bah oui. D'ailleurs, la réalisatrice nous a dit qu'Alain Barrière, qu'on écoutait tout à l'heure, était breton.
1: Eh oui, bien sûr. Bah oui.
3: Aujourd'hui, hein. Tu t'emportes assez vite, je le disais. Tu es joueur, tu es taquin. Et en même temps, si tu étais un animal, tu serais quoi? Et tout s'explique.
4: Le lion.
3: Eh oui, voilà, c'est ça.
1: Oh là là, mon Dieu, le signe astrologique d'Éric Bastien.
3: Bien sûr, ça rugit de plaisir.
4: Et moi aussi, c'est mon signe astrologique d'ailleurs.
1: Oh là là là là là là.
3: Salut Régis, votre mari aussi qui est lion. Bah si, c'est vrai.
1: Oui. Mon mari est lion, c'est vrai.
3: Bah oui, votre mari est lion.
1: Nous ne sommes pas mariés, je vous rappelle.
3: Oui, enfin bon, vous connaissez bien quand même.
1: Oui, 25 ans que je le supporte, qu'est-ce que tu veux faire?
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0: Grès, Mylène Farmer et Jean-Louis Murat. Des idées de sortie et d'activité dans votre région, c'est ce que vous propose votre agenda de l'été dans moins d'une minute, juste avant la musique de Michel Berger sur votre radio ici.
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5: Avec une expérience ludique pour petits et grands à Saint-Montant, depuis le bas de ce village ardéchois de caractère, accompagner la reine de France à la découverte du château de Saint-Montant au Moyen-Âge. Vous croiserez de drôles de personnages et partagerez leurs histoires. Ponctué d'interludes musicaux, ce parcours vous dévoilera l'histoire du village et de la vie de ses habitants. Alors pour en profiter, rendez-vous tous les dimanches, la nuit tombée, à 21h et vous avez jusqu'au 30 août. Et puis pour les sportifs, participez à une séance de fitness géant au parc Jouvet de Valence, avec de nouvelles dates qui ont été rajoutées, des cours gratuits en plein air, sans inscription, au pied de l'escalier monumental du parc Jouvet. Deux créneaux au choix, 10h-11h ou 11h midi. Pensez à apporter votre tapis et une bouteille d'eau et rendez-vous ce dimanche 23 août au parc Jouvet de Valence.
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0: Merci d'écouter votre radio ici. Les meilleurs moments d'Otaquet avec Valérie Damido et Eric Bastien, c'est jusqu'à 13h. Et on écoute la suite juste après Michel Berger. Il n'y a pas de honte sur votre radio ici.

0: Michel Berger dans la playlist d'ici, il n'y a pas de honte. Et si on faisait un petit quiz musical maintenant? Essayez de faire aussi bien, voire mieux, que Maud d'ici Touraine et Benjamin d'ici Poitou. Il faut découvrir les interprètes des titres sélectionnés par Éric Bastien et Valérie D'Amido sur votre radio ici.
1: Nous sommes avec Maud qui a 2 points, Benjamin qui a 1 point, Maud qui joue avec ici, Touraine qui habite à Charentilly. Et Maud,
2: Maud
1: tutu,
2: oui.
1: On dort encore avec son doudou.
2: Bien sûr.
3: Oh là là.
2: Bien sûr. C'est important.
1: Bah oui, mais de,
2: ça
1: je dis rien.
2: Rassure.
1: Alors c'est quoi le doudou? Parce que je voudrais savoir.
2: C'est un petit bout de couverture en fait qui a plus de qui a plus de forme, mais le petit biais autour là qui est tout doux, qui réconforte, ah. Ça me fait du bien.
1: Ah, mais, ah non mais attends, moi, ma fille a 33 ans, elle dort encore avec son doudou. Alors si tu veux, comme on te dit.
2: Je pense qu'on est de plus en plus en fait, donc il faut qu'on se pose des questions peut-être.
3: Je vais rappeler le docteur Kirsek peut-être.
1: On ne vit pas dans un monde facile, j'entends.
2: Non, c'est réconfortant pour moi et que je dors bien.
1: Voilà.
2: Le petit doudou, je suis partout.
1: Eh ben tu as bien raison, voilà, tu pars en vacances avec, il est sous ton oreiller, voilà, bon.
2: Ouais.
1: C'est très bien, comme ça tu dors. Alors,
2: on va le savoir maintenant.
1: Ouh, c'est pas grave. Alors mon chat, est-ce que tu chantes, est-ce que tu fais du karaoké, est-ce que tu... tout ça?
2: Ouais, j'aime bien mais je chante pas, hein, mais j'aime bien les blind tests, j'aime bien tout ça en fait, à ici Touraine, j'aime bien participer à tout ça en fait.
1: Ah, eh ben ça tombe bien.
2: Ouais, ça tombe pas bien. Trop vieux, hein. Pas des années d'EHPAD, hein.
3: Oh là là, hey.
1: Alors chérie, là c'est pas du tout des années d'EHPAD. Et alors j'ai envie de te dire, c'est même des énormes tubes. Ça s'enchaîne, écoute bien, il y a 2 artistes, 2 filles qui vont s'enchaîner. Il faut que tu me donnes 1 ou 2. Enfin en tout cas, ça serait bien les 2, comme ça t'as 2 points. Écoute bien.
2: Ok.

0: mince, en plus, alors.
1: Alors, nous avons.
0: C'est Madonna.
1: Ouais.
0: Madonna et l'autre, je sais plus le prénom, mais en fait.
1: Baby, one more time.
0: One more time. Ouais, elle est en cure de désintoxication.
2: Oh là. Il a fait une belle pub, là.
1: Bah, tu nous as bien vendu Britney Spears.
2: Ouais, ouais.
0: Oh là là.
1: Like a Virgin. Bon, bah, ça, c'est Madonna.
2: Eh oui.

0: Eh ben, tu as quand même un point. C'est déjà
1: l'indice. Hein. Ah ouais, ouais. Ah.
0: Bon, bah, t'en as trois. Voilà.
2: 12h28, j'ai faim, je vais chez Benjamin parce que je sais que Benjamin adore cuisiner. Quelle est ta spécialité, mon Benjamin ?
3: Le bourguignon.
2: Ah, oh, le bourguignon.
0: Non, là,
3: tout simplement.
2: Comment tu fais un bon bourguignon ? Ta petite recette à toi.
3: Déjà une bonne viande.
2: Ouais.
3: Bonne viande, et on n'est pas obligé de se ruiner. On peut aller chez son petit boucher à côté de chez soi. Déjà, il vous conseillera un super produit. Et puis, au pire, en achetez moins, mais de meilleure qualité, quoi.
2: Ouais, bien sûr. Le bourguignon. Alors, il n'y a pas que ça, un côté spécialité.
0: Ah, le couscous, c'est dur à faire. Hein. La très bonne semoule, non, c'est du travail.
3: Non, ah oui, mais sinon, c'est pas compliqué. Le plus long, c'est de préparer les légumes. Après, la cuisson, c'est long, mais c'est pas compliqué.
2: Ah, ouais.
0: Non, mais il faut bien travailler la semoule.
2: Oui, il faut qu'elle soit douce, comme ça, comme de la farine, c'est bien. Tu sais également préparer le pot-au-feu, pas de dessert.
3: Oui.
2: Par contre, si on vient chez toi...
3: Non, je suis pas bec sucré, non.
2: On emmènera les gâteaux, salé. Valérie. Vous notez, on doit aussi passer à Poitiers hein, cet été.
3: Oui, bah oui.
2: On a tout le périple.
3: On vient dire les filles qui doivent finir leur séjour pour aller jusqu'à Saint-Jacques. Bah, si elles ont fait tour Poitiers l'année dernière ou avant, bah, si elles commencent à Poitiers, elles auront qu'à s'arrêter à la maison pour prendre un petit
0: café.
2: Tourner manège dans cette émission. Bah oui,
0: alors,
2: comme célibataire, Benjamin. Bref.
3: Oui, mais pas
2: Maud. Oui.
0: Maud, elle n'est pas célibataire. Hein. Tu vas arrêter de vouloir marier tout le monde. Pose ta question.
2: Voici ton quiz musical. On a deux chansons, c'est mixé, c'est deux garçons. Pour le coup, à identifier, il y a deux points à gagner. On y va.

0: Alors, qui chante
1: Il t'a dit.
2: Elton John.
0: Oui.
2: Et George Michael, peut-être Wham, quand il était à l'époque de Wham.
0: Ben voilà, Carlos Whisper, vérifions tout de suite. Elton John, bien sûr. Deuxième, c'est bien George Michael, ce qui fait 2 points de plus, Benjamin.
1: Allez, 3 points pour Mo, 3 points pour Benjamin.
0: On
1: êtes à égalité, vous êtes parfait.

0: Un des derniers titres de Bruno Mars, On My Soul, sur votre radio ici. Nous sommes toujours avec Maud d'ici Touraine, Maud dont la mère aime bien lui faire des blagues, heureusement qu'elle a de l'humour, et Benjamin d'ici Poitou qui n'a aucun sens de l'orientation, mais vraiment aucun, comme il le raconte à Valérie Damido et Eric Bastien sur votre radio ici.
1: Alors, notre petite Maud, dis donc, il paraît que t'as une maman un peu sympa, un peu genre « je fais des blagues, l'air de rien ».
2: Bien
1: il paraît
2: sûr.
1: Que quand t'avais 20 ans, ta maman t'a demandé d'aller acheter des tringles à rideaux dans un magasin.
2: Oui, c'est ça.
1: Et au moment de payer, qu'est-ce qui s'est passé?
2: Eh bien, en fait, elle sait que j'ai un gentil caractère, en fait, et puis la caissière... Et du coup, elle m'a fait des... J'ai dû vider tout mon sac, je savais que j'avais rien pris. Et puis c'est tout, la caissière, elle s'est vraiment mise en colère et tout ça. Je me suis mise en colère aussi. Je retourne chez ma mère, et puis arrivée là, bah oui, elle m'avait collé les antivols dans mon dos, en fait. J'étais partie au magasin comme ça. J'étais pas contente. Bon, elle était bien contente.
1: Mais...
2: En même temps, c'est un petit jeu sympa, parce que je suis un peu... J'aime bien les bêtises, quoi. D'ailleurs, j'ai fait un petit coucou à Claudine et à Patrick de Chouny, en fait. Ils sont contents
1: voilà.
2: comme ça.
1: Voilà, donc parce que ça...
2: Elle est contente. Mais bon, on aime nos mamans, hein.
1: Oui, on aime nos mamans. Bah, moi, oui.
3: C'est la fête des mères, d'ailleurs, dans quelques jours.
1: C'est la fête
2: bientôt,
1: des
2: bientôt.
3: Bah, c'est dimanche.
2: D'ailleurs, j'espère que mes enfants, ils entendent. Hein. C'est bientôt la fête des mères.
3: Ils comptent.
1: C'est dimanche, la fête des mères.
3: C'est dimanche d'après, ouais. C'est ça.
1: Alors,
2: D'après.
1: Oui. Le dernier dimanche du mois de mai, c'est la fête des mamans.
3: Exactement.
1: Pensez à vos mères qui ont souffert pour vous mettre au monde, bande
3: enfin,
1: de petits ingrats.
3: C'est l'occasion de rappeler que c'était la Saint-Éric hier. Bon, je dis ça. Voilà.
1: Est-ce que
2: oui,
1: tu vas me est-ce qu'il va me laisser en placer une ou pas? Je ne sais plus, là. Alors, écoute bien, là, t'as 3, il a 6, c'est la question à 5 points. Donc, il faut que tu la marques, il faut que tu l'emportes, tu vas l'emporter. Allez. Mais si t'es au taquet, vas-y, ma chérie. Écoute bien. Quel chanteur français était surnommé l'homme à tête de chou? Quel chanteur français était surnommé l'homme à la tête de chou? Top chrono, 10 secondes.
2: Peut-être Serge Gainsbourg, peut-être?
1: Eh oui, c'est Serge Gainsbourg, bien sûr, parce que... En fait, il a sorti un album en 1976, inspiré d'une sculpture qui représente un homme à la tête de chou. J'ai ce vinyle à la maison, c'est très très beau. Et donc, c'est lui, l'homme à la tête de chou. Tu as 5 points de plus, tu passes à 8.
3: Benjamin, il y a un domaine dans lequel tu es nul. J'adore. C'est quoi?
4: Rappelle-le-moi parce que ça me parle pas. J'étais là-dedans dans la mémoire que je suis nul.
3: Eh bien, c'est l'orientation. Voilà, ah. T'aurais pas
4: oh là
3: pu
4: là,
3: ça.
4: Oui, mon Dieu. Mon Dieu.
3: Voilà.
4: Oui, je m'étais perdu dans mes réflexions.
3: Ah mais non, oui, toi, l'épreuve de Koh-Lanta d'orientation, c'est pas possible.
4: Ah oui, ah non. Ah ben non, je trouverais même pas l'aéroport pour aller dans l'avion. Donc,
3: D'accord.
4: Oh, non.
3: Alors, te voilà parti en forêt, la cueillette, hein, bien sûr, des champignons.
4: Et là,
3: t'as tourné combien de temps dans cette forêt?
4: Les heures passent, le soleil se couche et mon pauvre Benjamin était perdu dans les bois comme un couillon.
3: Ah non, mais le soleil se couche, c'est-à-dire que tu as quand même tourné, a priori, 5 heures dans la forêt pour retrouver ta voiture.
1: Ah là là.
4: Oui, aisément, tout à fait.
3: Et finalement, tu as trouvé une route?
4: Oui, voilà, j'ai trouvé une route, je suis remonté sur 1 ou 2 kilomètres, j'ai trouvé des maisons et puis j'ai pu retrouver mon chemin après grâce aux gens qui habitaient pas loin des bois.
3: Ah ouais.
4: Bon. Et puis la flippe, quoi, quand la nuit commence à tomber, là.
3: Et bien sûr,
4: on est loin
3: sûr.
4: De chez soi.
3: Et puis
4: à l'époque, on n'avait pas de téléphone portable, alors les signaux de fumée, ça passe pas dans les forêts. Enfin, faut éviter de faire du feu en forêt, mais... Non, c'était...
3: Bon, puis Benjamin,
4: j'ai eu la peur de ma vie.
3: Quand t'avais 18 ans, tes parents, ils t'ont dit de pas la prendre, cette 2 chevaux. Ben oui.
4: Non, c'était la Mégane, la 2 chevaux, c'était ma voiture à moi.
3: Ben oui, mais on t'avait dit de pas toucher la voiture. Qu'est-ce que t'as fait?
4: Et oui, ben non. Ben, je l'ai prise.
3: Ah oui, mais tu l'as mis dans un mur, surtout.
4: De chez planté. Ah oui, elle était explosée. Du pare-choc avant au pare-choc arrière, il n'y avait pas un centimètre carré de tôle qui était...
3: Une belle Mégane. En fait, ses parents étaient partis en vacances. Et lui, il s'est dit, je vais choper la belle Mégane. Et il voulait faire un petit tour, quoi. Mais ça a été... Ouais, t'as dû drôlement te faire gronder, hein, Benjamin.
4: Quand les parents ont vu l'état de la voiture, ils étaient plus rassurés que quand j'allais bien. Quoi.
3: T'as des parents qui sont...
4: Ouais.
3: Allez, voici ta question à 5 points. Question cage, pas de proposition de réponse. Un extrait pour t'aider. Himalaya, c'est Johnny Hallyday. Quel personnage folklorique vit, selon la légende, dans les montagnes de l'Himalaya? Top chrono, 10 secondes.
4: Serait-ce le Yeti?
3: Attends, c'est moi qui pose les questions, là. Tu me demandes si serait-ce le Yeti.
4: Oui, tout à fait.
3: Écoutez, je vais vous répondre, Benjamin. Oui, c'est le Yeti, l'abominable homme des neiges, qui est le poilu gigantesque, objet d'être récit dans Tintin, notamment, dans l'île Noire. Oui, c'est bien le Yeti. Bravo.

0: Johnny Hallyday et Carmel, j'oublierai ton nom dans la bande son d'ici. Allez, à suivre dans quelques instants Catherine d'ici Loire-Océan, qui n'est pas du tout douée en ski, et Christophe d'ici Brézizel, qui aime beaucoup un des personnages de Star Wars. A tout de suite avec Valérie Damido et Eric Bastien sur votre radio ici.
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3: Notre Catherine qui chante, qui coud, qui peint, qui marche, qui saute en l'air, qui danse, oh là là là là là là, mais qui n'est pas très très douée en ski. Ah là là là là, il paraît que donc ton mari t'a emmené au ski, t'en as jamais fait bien évidemment, et tu te retrouves en haut de la piste, et t'as dévalé la piste en arrière en fait, hein. Comment tu t'as fait?
4: Non, en fait, j'ai essayé de me retenir à des poteaux, mais les poteaux, c'était pour indiquer le chemin. Alors, ça ne tenait pas du tout, je l'ai ramené dans les mains à chaque fois, et j'ai fini dans le filet.
3: Ah oui, d'accord, écoute, c'est super. C'est bien, tu t'es pas fait mal, quand même.
4: Ah non, pas du tout, non, non. C'est comme pour le tire-fesse, hein. On me dit, tu tiens bien, tu tiens bon. Oui, je tiens bon, j'ai pas lâché, mais j'étais pas dessus.
3: Ah voilà.
4: J'étais complètement à côté.
3: Mais c'est très dur le tire-fesse, on pense que c'est simple, mais pas du tout. C'est très compliqué.
5: La neige, elle est trop molle.
3: Et oui, j'ai trop mal. Alors, mais tu as refait du ski depuis, c'est pas resté...
4: Oui, une fois.
3: Ah oui, d'accord.
4: Une fois, et j'ai descendu une noix sans savoir que j'avais descendu ça.
3: C'est magnifique. Voilà, te voilà skieuse maintenant. Alors, il t'est arrivé une petite aventure quand tu as été voir ta fille en Chine, parce que tu es partie toute seule visiter la cité interdite. Et alors là, pas de chance, t'es ressortie par une autre porte que celle par où t'es entrée. Qu'est-ce qui s'est passé?
4: Eh bien, comme je ne parle pas anglais ni chinois, je ne pouvais pas rentrer chez moi. Je n'avais plus la même orientation, quoi. Je ne savais pas, puis ma fille ne pouvait pas m'aider au téléphone. Bon, j'ai fait confiance. Moi, je fais très, très confiance aux gens. Et ben, je suis revenue une heure et demie après devant la porte de ma fille. Et là, j'ai dit waouh.
3: Ah oui, t'as fait un petit...
4: Je dirais que j'ai eu peur, hein, quand même. Hein. J'avais des larmes aux yeux, hein, parce que je me suis dit, mince, comment je vais rentrer?
3: Oh là là.
4: En fait, j'avais pris le taxi, mais ce jour-là, il pleuvait tellement que j'étais mouillée. Et les taxis ne nous prennent pas quand on est mouillé.
3: Ah, sympa. Bon, du coup, t'as mis une heure et demie pour rentrer chez ta fille, quand même.
4: Oui, mais je suis rentrée vraiment devant la porte.
3: Ah ça, c'est magnifique.
4: Je fais confiance au monsieur qui a dit au chauffeur et puis à la personne de derrière, parce qu'ils sont deux dans le bus, hein, qu'il fallait pas que je descende, qu'il fallait que j'attende. Et elle m'a fait reprendre un autre bus et je suis revenue une heure et demie après
3: magnifique.
4: Devant la porte.
3: Alors, tu vas essayer de marquer 5 points. C'est la question cash. Oui. Et tiens, une petite ambiance.
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3: à l'encre de tes yeux.
5: Oui.
3: Alors, l'encre de tes yeux, on va parler d'encre. Autrefois, qu'est-ce qu'on utilisait pour absorber l'encre et éviter les bavures lorsqu'on écrivait au stylo-plume? Qu'est-ce qu'on utilisait pour absorber l'encre et éviter les bavures quand on écrivait au stylo-plume? Top chrono, 10 secondes.
4: Un buvard.
3: Est-ce que c'est une bonne réponse?

0: aimerais déjeuner avec Dark Vador.
1: Mais oui, parce qu'il est fan de Star Wars, Christophe.
0: Oui, mais tu pourrais.
2: Ouais, j'aimerais bien.
0: Mais tu pourrais manger avec, je sais pas, Leia, avec Harrison Ford, je sais pas.
1: Ah non, non, mais il a le porte-clés. Ouais, mais... La tasse.
2: Oui, Dark Vador, il a une prestance.
1: Bon, alors, ça s'arrête pas là, l'histoire de Dark Vador, parce qu'il adore se déguiser. Hein. Ah oui, non, Christophe,
0: c'est. Mais en quoi
1: Catin, Bah, à ton avis.
0: En Dark Vador.
1: Bah, évidemment, raconte quand tu t'es déguisé en Dark Vador.
2: Alors oui, on avait une soirée déguisée comme tous les ans chez des copines et puis du coup il fallait trouver un costume. Le thème c'était trouver, enfin se déguiser un personnage connu.
1: D'accord.
2: Et du coup comme j'aimais bien Dark Vador, j'ai fabriqué le costume de Dark Vador.
0: Ah.
1: Alors.
2: Voilà.
1: Le masque, le sabre laser, tu l'as trouvé sur un site Vinted pour ne citer que lui. Mais attends, raconte ce que t'as fait quand même pour avoir la fameuse voix. T'as fait un truc particulier.
2: Oui, alors sous mon costume que j'ai fabriqué, j'avais téléchargé sur mon téléphone la marche de l'empereur et puis la marche impériale et puis derrière il y avait la respiration de Dark Vador et j'avais glissé une petite enceinte Bluetooth et que je faisais marcher sous le costume quoi. Donc il y avait la respiration. Donc je suis arrivé comme ça. Voilà.
1: Génial. Allons, c'est génial.
2: Je suis arrivé comme ça.

Il sera le 2 septembre à Foire-en-Seine, à Châlons-en-Champagne, puis en tournée dans toute la France. Claudio Capéo, un homme debout. Les meilleurs moments d'Otakès, c'est déjà fini. La suite demain, la suite lundi.

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1: Merci d'écouter votre radio ici, il est 13h. Le journal Audrazo. Bonjour Aude.
2: Bonjour Catherine, bonjour à tous.
1: À la une.
2: Les bouchons qui se profilent ce week-end. Bison futé voie rouge aujourd'hui et demain sur une bonne partie de la France. On sera sur la route avec vous qui grimaçait au moment de faire le plein et avec 26 autoroutes qui essayent de fluidifier le trafic. Des malades inquiets, le gouvernement abandonne sa réforme des franchises médicales, mais une autre réforme est sur les rails et elle frappera forcément au porte-monnaie. Dans ce journal, on entendra le maire de Chartres qui demande à Patrick Bruel d'annuler son concert de début octobre. On sera aussi au Porge, en Gironde, où les militaires viennent prêter main forte aux sinistrés du gigantesque incendie de cet été. Et puis, on chaussera les crampons avec la reprise de la Ligue 1 et cette question, pourquoi y a-t-il aussi peu d'entraîneurs français ? Range le maillot de bain, on fait les valises et on plonge tout droit dans les embouteillages. On connaît tous les traditionnels bouchons de retour de vacances, on n'y coupera pas. Mais ce que vous ne connaissez pas, ce sont les coulisses, ces régulateurs de Vinci Autoroute qui essayent justement de limiter les bouchons. On vous y emmène, on est à Narbonne, au bord de l'autoroute A9, avec le micro ici héros d'Estelle Romer.
3: Dans la salle de contrôle, trois régulateurs surveillent 400 km d'autoroute 24 heures sur 24, reliés aux autorités et patrouilleurs.
4: Oui, je t'écoute.
3: C'est le cas d'Wilfried.
5: Là, je surveille l'évolution du bouchon dans les bretelles de Montpellier.
3: Derrière son écran, les retours des caméras, mais aussi des capteurs installés partout sur l'autoroute.
5: Intégrés dans la roue, quand les véhicules passent dessus, en fait, ça compte le nombre de véhicules qui passent et quand c'est noir. Comme ici, par exemple, vous voyez, c'est qu'on est vraiment sur du bouchon.
3: Toutes les 6 minutes, un résultat.
5: On est à 2300 véhicules. Donc au moins, si on peut avertir, au moins prévenir les usagers sur les panneaux.
3: Pour une 3 voies comme la 9, au-delà de 3600 voitures par heure, les équipes savent qu'il faut ralentir la vitesse, explique Maud Bonnet, l'assistante au PC Sécurité.
6: On va retarder la formation de cette congestion. On va passer à 110. On peut même descendre jusqu'à du 90. Hein.
3: Cet outil bien utile existe depuis des années, mais à ses limites.
6: Ça permet de repousser la congestion, mais pour autant, ça ne l'enlèvera pas, puisque je peux vous assurer que voilà, il y a du trafic très noir annoncé encore ce week-end, il y a du monde qui va revenir. Si les trafics est dense sur 3 voies, je sais que ça congestionnera.
3: Le suivi reste essentiel vu le trafic dans la région cet été, où certaines zones ont bien dépassé les 5000 voitures par heure.
2: Allez, bon courage à vous qui allez bouchonner et bon courage à vous aussi qui allez devoir faire le plein. C'est la mauvaise nouvelle de ces retours de vacances. Le litre d'essence est repassé au-dessus des 2 euros en moyenne. Le gasoil, lui, tourne autour des 2,20 €. Alors, chacun sa petite astuce pour économiser un petit peu. C'est un reportage de Louis Jouvezom. On est cette fois sur l'autoroute A16 en Picardie.
7: Pour Mélissa, originaire de l'Essonne, le secret, c'est de lever le pied.
8: Je conduis beaucoup moins vite qu'avant. Par exemple, sur les routes à 130, je suis plus à 110.
7: Entre 110 et 130 km/h, l'économie de carburant tourne autour des 25%. D'ailleurs, Mélissa voit l'impact sur ses factures.
8: Je valide fortement.
9: My name's Alistair Dolling.
10: Je m'appelle Alistair Dolling. En Angleterre aussi, l'essence coûte très cher, donc je conduis plus prudemment. J'évite de trop accélérer, j'essaye de ne pas piler. De cette manière, je réduis ma consommation. Je suis content quand mon nombre de litres s'en baisse.
7: Et même si le prix du pétrole redescend, il compte garder ses habitudes.
10: Ma famille préfère cette conduite plus souple et en plus, c'est meilleur pour l'environnement de consommer moins de carburant, donc c'est gagnant-gagnant.
11: On fait beaucoup plus attention.
7: Pendant un mois, Pierre-Emmanuel a sillonné le sud en voiture avec sa compagne. Tous deux ont adapté leur conduite.
11: On doit passer de 6,5 litres au 100 à 5 litres au 100.
7: Mais la facture reste salée.
11: On a dû faire, je ne sais plus, 300 euros de carburant chacun. C'était aberrant, du coup, là, on vient de commander une voiture électrique. Voilà, vraiment, le soir du retour du road trip, on a commandé notre voiture.
7: Ils ne sont pas les seuls. En France, les ventes de voitures électriques neuves ont augmenté de 55% depuis le début de la guerre au Moyen-Orient.
2: Un reportage ici Picardie. Les orages sont venus compliquer les retours de vacances. Une trentaine de vols ont été annulés ce matin au départ ou en provenance de la Corse. Et puis, grosse galère pour les passagers d'un TGV Hendaye-Paris. Il est arrivé ce matin avec 11h30 de retard. Bonne nouvelle quand même, plus aucun département n'est en alerte orange aux orages ce midi.
1: Et le gouvernement fait marche arrière sur les franchises médicales.
2: C'est un soulagement pour de nombreux malades, mais il sera peut-être de courte durée. Les franchises médicales, ce sont ces petites sommes que nous, les patients, nous payons de notre poche quand on achète une boîte de médicaments, un reste à charge, 100 euros par an maximum. Le gouvernement voulait passer ce plafond à 200 euros. Ce ne sera donc pas le cas, François Ventéjou, mais une augmentation est quand même dans les tuyaux.
4: Le doublement annoncé n'a pas été compris et a pu apparaître comme brutal, reconnaît la ministre de la Santé qui fait machine arrière. Stéphanie Rist dit travailler à une réforme juste. Pour les malades, c'est une première victoire. Jocelyne Nouvégir préside l'Association française des sclérosés en plaques. Elle-même est atteinte de la maladie.
12: On salue l'abandon du doublement, évidemment, qui aurait fait payer jusqu'à 100 euros de plus par an aux patients les plus suivis, mais la hausse, elle est partie. Le gouvernement, il évoque une revalorisation, mais rien n'est encore chiffré.
4: La ministre assure que l'augmentation sera nettement inférieure à celle initialement envisagée, sans pour autant donner de chiffres. Pour Denis Gravouille, en charge des questions de protection sociale à la CGT, il n'y a qu'une solution.
13: Il faut que le gouvernement renonce à toute franchise, à toute augmentation de ces franchises, même minimes. C'est une mise à mal du principe de la Sécu que de ne pas rembourser les soins pour ceux qui en ont besoin. Et en particulier, évidemment, ça tombe sur souvent les plus malades et notamment, elle le reconnaît dans l'interview, les personnes en affection longue durée.
4: L'ALD qui concerne 13 à 14 millions de personnes, soit un Français sur 5.
2: Patrick Bruel n'est pas le bienvenu. Voilà la phrase qui se fait à nouveau entendre ces derniers jours. Patrick Bruel, visé par une nouvelle plainte pour tentative de viol, ce sont désormais 32 plaintes qui pèsent sur le chanteur. Mais Patrick Bruel maintient sa tournée prévue cet automne. Il sera par exemple à Chartres le 2 octobre. Le maire de Chartres, Ladislas Vergne, demande l'annulation.
14: J'en appelle à la responsabilité de chacun. Idéalement, il faudrait que la production elle-même annule ce concert qui est très prématuré dans ce contexte. Si on n'arrive pas jusque-là, eh bien, il n'y a aucun problème. Je prends mes responsabilités en tant que maire de Chartres et je lève l'option de réservation de la salle et le concert ne se tiendra pas le 2 octobre. Pour les victimes, encore une fois, mais également pour que la justice puisse faire sereinement son travail. Il y a le temps de la justice, il y a le temps artistique. Et je ne pense pas qu'il faille mélanger les deux. Il y a une question, vous savez, tout simplement d'ordre public dans ma ville. Si le concert se tenait, eh bien, il y aurait probablement des grosses manifestations, des grosses perturbations que je devrais anticiper, gérer. Honnêtement, il ne faut pas que ce concert se tienne le 2 octobre à Chartres.
2: Et même son de cloche du côté de Laval, où Patrick Bruel doit se produire le 3 octobre. Le maire Florian Bercot appelle, je cite, à entendre la parole des femmes.
15: 13h07 et on retourne maintenant en Gironde.
2: Demain, ça fera un mois, jour pour jour, que s'est déclenché en Gironde l'un des pires incendies que la France ait jamais connu. Nous sommes au Porges ce midi, là où près de 200 maisons ont été rayées de la carte. Elsa Marot, des militaires sont arrivés sur place pour aider les habitants.
16: Des restes de piscines calcinées, des tas de ferrailles difficilement identifiables, une vingtaine de militaires s'activent pour mettre tous les encombrants dans l'ébène. Mathieu Plessis pensait pouvoir nettoyer les restes de sa maison tout seul.
17: J'aurais pu, mais ça aurait pris un mois.
16: L'aide des militaires est précieuse pour lui. Il a tout perdu lors de cet incendie.
17: Mon atelier derrière qui a bien brûlé aussi, qui était au fond. Là, la petite dépendance a entièrement brûlé aussi. Même sur le terrain, les bateaux, les voitures. Là, le feu a vraiment tout ravagé.
16: C'est le sergent-chef Kevin qui supervise les opérations.
18: On procède à des phases de reconnaissance pour éviter le suraccident avec les habitants et aussi de pouvoir faire un tri des déchets en fonction de la ferraille et tout ça. Donc, suivre un tri via l'équipe de Veolia qui est avec nous.
16: Pour l'instant, la sécurité civile est intervenue chez une vingtaine d'habitants du Porges depuis début août. Une succession de petits chantiers qui doivent être faits, explique Marc Zarouati, le préfet délégué à la sécurité et à la défense dans le sud-ouest.
19: Curter les fossés, débarrasser les carcasses, c'est ce qui permet en fait que très vite, ce qui reste de l'incendie et donc de sinistre mémoire pour tous ces gens disparaissent et qu'ils puissent tous se projeter très vite dans l'avenir.
16: La fin de la mission n'a pas encore été décidée. Le travail pour nettoyer et reconstruire la commune reste colossal.
2: Un reportage au Porges avec le micro sur place de Ici Gironde. La Ligue 1 de football reprend ses droits avec en ouverture ce soir un Marseille-Strasbourg au Vélodrome. Pour la deuxième fois depuis sa création, notre championnat ne comptera que 9 entraîneurs français. Hugo Duport, les entraîneurs, nos entraîneurs tricolores, ont de plus en plus de mal à séduire.
20: Oui, et ce phénomène serait lié notamment à l'augmentation de capitaux étrangers dans le championnat. Selon Philippe Montagnier, ex-entraîneur de la Real Sociedad ou encore de l'AS Saint-Etienne.
21: En France, ce sont les capitaux étrangers qui détiennent les clubs et qui naturellement se tournent vers des staffs et des joueurs étrangers. Peut-être par affinité, par habitude aussi de travail, mais quand on regarde de près... les entraîneurs français. Il y a un vrai savoir-faire, mais je dirais que nos actionnaires étrangers ont moins confiance.
20: Et pour gagner cette confiance, ils poussent les tacticiens français vers l'étranger.
21: On voit le succès de Régis Lebris à Sunderland. On voit Pierre Sage arriver en Premier League. Donc nous, il ne faut pas qu'on s'obstine à être contre les actionnaires, parce que ceux qui sont propriétaires ont le droit de faire ce qu'ils veulent. Mais c'est à nous de peut-être rayonner un peu plus. Et peut-être qu'en s'expatriant, qu'en se faisant connaître à l'étranger, bah, les fonds étrangers sont plus attirés à mettre des entraîneurs français dans leur club français.
20: Une solution qui pourrait porter ses fruits en France, où le football s'internationalise, mais également en Angleterre, où 75% des clubs sont détenus par des investisseurs étrangers. Outre-Manche, sur 20 équipes en championnat, 3 seulement ont un manager anglais.
2: Et pour vous qui aimez le football, la Ligue 1, c'est bien sûr à vivre avec nous, avec votre radio ici. On est là pour cette nouvelle saison, pour vibrer, pour vous faire vivre les matchs de votre équipe préférée.
15: Merci Audrey Azo et rendez-vous à 14h pour continuer de nous informer. Allez, que diriez-vous de partir en week-end dans une ville de pêcheurs au bord de l'étang de Thau ? Direction 7 dans une minute sur votre radio ici.
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15: Prenez de bonnes chaussures. Aujourd'hui, nous partons dans une ville du sud, dans l'Hérault, au bord de l'étang de Thau. 7, ville de pêcheurs, ville d'artistes, ville de bons vivants aussi, avec ses spécialités à base de poissons, bien sûr. Suivez le guide à travers les dédales des rues sétoises. Vous allez adorer vous y perdre.
27: C'est la Méditerranée, la ville de Georges Brassens. Et le décor de la série télé Demain nous appartient. Ok. Mais ce que je vous propose, moi, c'est de rencontrer l'âme de Sète. Et l'âme de Sète, ce sont ces pêcheurs. Les quartiers qu'ils ont investis, les garages qu'ils ont transformés en cabanons de pêche et leur cuisine partagée entre amis. Et à la fin de la balade, vous saurez quel est le point commun entre les pêcheurs sétois et les espions de la DGSE. Je m'appelle Virginie Vives, je suis animatrice à Ici Hérault et j'adore Sète parce que quand je me suis installée dans l'Hérault il y a quelques années, c'est l'endroit où je me suis sentie à la maison. L'accent des Sétois, leur sourire, leur franc-parler, leur tradition et le charme de leur ville m'ont conquise à vie. Le Sétois est chauvin, mais vous allez voir qu'il a toutes les raisons de l'être. Bienvenue d'en partir. Sète, ville de pêcheurs. Notre point de départ est le plus ancien quartier de la ville, le quartier haut. C'est ici que les pêcheurs italiens, arrivés par la mer en 1860, se sont installés. Les racines de Sète sont là, face au port.
28: C'est secret le quartier haut, attention, hein. Ah, c'est quand même un secret. Hein.
27: D'ici, on réalise la situation géographique exceptionnelle de la ville. Sète est prise en sandwich entre la mer Méditerranée, qui la borde d'un côté, et l'étang de Thau de l'autre. Voilà pourquoi l'écrivain Paul Valéry avait surnommé sa ville l'île singulière. Île singulière qu'on appelle aussi Venise du Languedoc à cause des canaux qui quadrillent le centre-ville. Attention, qui dit canaux dit pont. Il y en a 8 à 7 et franchement, il n'y a que les Sétois qui connaissent les horaires de levée et de descente. Alors mon premier conseil, ne venez surtout pas en voiture. En plus, la ville est embouteillée en permanence. Et troisième argument, les parkings. Les deux seuls gratuits sont plus éloignés du centre que la gare et souvent pris d'assaut. Le meilleur choix pour un week-end, c'est le train. La gare de Sète est à 10 minutes à pied du centre-ville et vous allez voir, on va tout faire en marchant.
1: Les quartiers hauts, c'est une ambiance. Les maisons sont collées les unes aux autres. Les balcons fleuris, avec le linge qui sèche, rappellent l'Italie. De partout, on voit la mer. On comprend pourquoi les peintres ont installé leur atelier ici. Car oui, Sète est une ville de pêcheurs, artistes. On apprend à pêcher un pinceau à la main. Sur ce mur, une énorme baleine bleue. Sur cette boîte aux lettres, une salamandre ou un hippocampe. Ne marchez pas trop vite, les détails sont partout. J'avance de quelques mètres vers la mer et nous voici place de l'Hospitalet. Au centre, la statue hyper pop de la Madone. Une femme nue, bien en chair, aux lèvres très gonflées et aux jambes croisées. Richard Di Rosa, qui l'a conçue, fait partie avec son frère Hervé et avec Robert Combas, des artistes qui ont fondé l'école sétoise dans les années 80. C'est un mouvement de peintres et de sculpteurs figuratifs. Ils mettent de la rondeur et de la couleur partout, y compris sur les murs de leur ville chérie. Des quartiers hauts, nous sommes juste en dessous du Mont Saint-Clair, le point le plus haut et époustouflant de Sète. 175 mètres. Clairement, si vous avez une photo à prendre, c'est d'ici. Vous verrez la Méditerranée, l'étang et même la chaîne des Pyrénées par temps clair. Les plus courageux essaient de le monter à vélo, mais mon fils et moi, on était déjà contents d'y arriver à pied. Ça vaut le coup de prendre le temps. Les maisons sont dingues. Et je ne suis pas la seule à le penser. Le Mont Saint-Clair est le prix au mètre carré le plus cher de l'Hérault. Et si vous avez de la chance, vous croiserez peut-être Benjamin Biolay ou Chrissy Hynde, la chanteuse des Pretenders. Mais chut. Avec les odeurs de poissons grillés, vous allez vite avoir faim. Je vous conseille de redescendre les quartiers hauts par le quartier de la Marine. Vous y mangerez le poisson juste pêché, assis le long du quai Général Durand. Car s'il pêche le poisson, les Sétois le cuisinent comme personne. Parmi leurs spécialités, il y a les sèches ou les moules farcies à la sétoise. Ce sont des moules farcies à la viande à base de tomates. Quand j'ai un peu de temps devant moi, je prends une table au Monte Cristo, chez Tony et Sylvie. Ils ont remporté le championnat du monde des moules farcies à la sétoise. Les prix sont hyper corrects, moins de 25 euros pour le premier menu et 9 euros pour le menu enfant. Pour digérer, je vous propose de marcher le long du quai. Je vous emmène côté étang, à 2 petits kilomètres. On va rencontrer des pêcheurs dans un endroit qui à lui seul mérite le week-end.
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1: Ici, on est à la Pointe Courte, une pointe de terre bordée par l'étang de Thau d'un côté et le canal royal menant à la Méditerranée de l'autre. Un vrai village de pêcheurs. Le décor est fou. Des petites ruelles très étroites avec des cabanons de pêcheurs, des petites maisons jaunes, roses, bleues, vertes, des filets de pêche qui sèchent un peu partout, des barques amarrées au bout des pontons, des petites tables pour deux dressées au bord de l'eau. On se croirait dans une aquarelle des années 50. Ici, le silence règne. On entend juste l'eau, le vent, les mouettes et des voix qui sortent des maisons. Tant que j'y pense, vous vous demandez peut-être déjà quand venir passer un week-end. Ne vous posez pas trop de questions. Les pêcheurs sont là toute l'année et Sète change de lumière à chaque saison. Alors vous ne verrez jamais les mêmes choses. Ah oui, et si vous avez quand même pris la voiture, garez-la bien sur le parking à l'entrée du quartier. Mais je vous le redis, vous serez mieux à pied. La Pointe Courte est à 5 minutes à peine de la gare. Moi, j'adore ce quartier, parce que le temps s'est arrêté. Les pêcheurs se sont installés là sans aucun droit au 19e siècle, et ils sont toujours là. Ça montre bien le caractère des auto-surnommés pointus. C'est ce qui me touche le plus ici, le caractère et l'authenticité des gens.
3: Ça, c'est la cabane de pêcheurs. Ça, c'est ma cabane de pêcheurs, ça.
1: Robert et sa famille sont pêcheurs depuis 4 générations. Ils se lèvent à 4 heures chaque jour pour pêcher l'anguille avec ses collègues. Ensuite, ils débriefent ensemble, autour d'un apéro, dans un garage à la porte ouverte. Enfin,
4: pas tout à fait un garage.
6: Je sais que vous avez vu que c'était un garage.
3: Ça, c'était la cabane de combat transsibilien. Mon grand-père et ma grand-mère, ils avaient plusieurs cabanes où ils stockaient le poisson, ils stockaient le filet. Donc, il m'en est revenu. Là.
4: C'était obligé de reprendre la pêche ?
3: Mais moi, c'est une passion, la pêche. C'est pas un métier. Ça, nos familles ont construit ce quartier. Il n'y avait rien ici. C'est nos familles qui ont construit ce quartier par rapport aux besoins de l'activité de la pêche. C'était 100% pêcheur. Voilà pourquoi il y a une telle convivialité entre toutes les familles, on se connaît tous. Et voilà pourquoi ça continue.
4: Quand on est dans ce décor unique, avec ces braves gens comme les surnommés Brassens, on a envie de rester là, voir le soleil se coucher entre la mer et l'étang. Il n'y a pas d'hôtel à la Pointe Courte, le lieu est préservé. Mais on peut louer des logements pour une ou deux nuits via des professionnels ou des particuliers. Tout est autour de 100 euros la nuit. Mes préférés, la cabane du marin Jules, avec deux chambres. Et si vous êtes deux, il y a la cabane d'Isa, hyper cosy, avec la chambre sous les toits. Mais vérifiez bien qu'il y a la clim, si vous venez l'été. Si on avance jusqu'au bout de la minuscule rue de la Traversée et qu'on passe côté canal, on tombe sur une surprise. Une fresque d'Agnès Varda. Je vous raconte l'histoire. En 1954, la cinéaste y a tourné son tout premier film appelé « La Pointe Courte ». C'est le premier film de la nouvelle vague pour certains. Elle avait découvert ce quartier alors qu'elle était enfant avec ses parents et elle y est toujours revenue, s'y sentant comme chez elle. Alors en 2019, à sa mort, les pointus ont insisté pour que son visage mutin soit pour toujours sur leur mur. Et oui, à 7, les pêcheurs aiment aussi le cinéma. Vous vous rappelez ? Je vous ai dit que les pêcheurs de 7 et les espions de la DGSE avaient un point commun. C'est le surnom.
3: Ouais, on a tous un surnom. C'est une caricature. Moi, je commençais à perdre les cheveux, ça me faisait une petite huppe de mal, là. Quand j'enlève la combinaison, quand je plongeais pas lourd, ça me faisait une petite huppe. Donc, il m'appelait la poule d'eau. Il y en a qui s'appellent la banane, hein, parce qu'il avait teint une banane. On avait tellement l'habitude d'appeler, avec les anciens, tout ça, par nos surnoms, qu'on en a oublié les prénoms.
4: J'en profite pour vous dire que 7 est une ville à hauteur d'enfant. Alors, si vous en avez, prenez-les avec vous. Les gros bateaux du port, les barques de pêche, les grosses méduses dans les canaux ou la plage, ils vont tout aimer. Juste faites attention. À 7, on est toujours au bord de l'eau. Les anciens racontent qu'ils ont tous appris à nager dans le canal avec une corde autour de leur corps. Les parents les mettaient à l'eau très vite pour éviter l'accident.
7: Moi, on m'a jeté deux fois dans l'eau. Après, il y en a un ici, il s'appelle Moïse. Il est tombé le landau dans l'eau. Et il dit que le landau est tombé dans l'eau. Et le landau, il flottait, il a appelé Moïse.
6: C'est vrai. Si, c'est vrai.
4: Pour passer du côté canal vers l'étang ou inversement, on a le choix entre plein de petites rues étroites aux noms bien pragmatiques. Ce que j'adore, c'est que les noms ont été inventés par les pointus eux-mêmes. On peut prendre la rue de la pétanque, la rue des boulistes ou la traversée des rameurs par exemple. Si vous avez encore un peu de temps devant vous, si votre week-end n'est pas terminé, j'ai une dernière idée pour vous. À 7, tout commence et tout finit à table, avec les produits de la pêche bien sûr. Je vous emmène à 20 minutes à pied faire les courses dans le cœur gourmand de la ville, les Halles.

0: peut pas habiter ailleurs. Quand on est à 7, on peut pas habiter ailleurs.
1: Il y a tout, il y a le soleil, il y a la mer, il y a la montagne qui est pas loin. On a tout, nous, à côté.
2: En plein cœur du centre-ville, nous voilà dans un des marchés couverts les plus beaux d'Europe, dit cite le journal Le Monde.
3: Écaillé ou pas, la peau ?
2: Les halles de 7 sont recouvertes d'un filet de pêche géant avec des mailles en inox. À l'intérieur, une soixante-dizaine d'étaliers proposent du fromage, des fruits, des légumes, de la viande et du poisson, bien sûr. Il y a du thon, de l'anguille, du muge, du poulpe, de la dorade. Enfin, tout le nécessaire et le superflu pour se régaler. Et pas négligeable, ici, vous êtes en circuit hyper court. Alors vous payez les produits 20 à 30% moins cher qu'ailleurs dans 7. Je ne peux pas venir à 7 sans m'arrêter au Halles. Mange que tu fréquentes, disent les grands-mères sétoises. Autrement dit, ici, on aime les bons vivants. Et moi, je préfère venir le matin, parce qu'il y a le traditionnel réveil sétois. On achète un croissant chez Rudy Serrato, c'est un ancien jouteur poids lourd devenu boulanger, et on le trempe dans le café chez Diego, juste à côté. Les champions des joutes nautiques sont des stars à 7. C'est le sport national ici. Des hommes sur un bateau, soit rouge, soit bleu, sont debout, avec une lance à la main, et ils essaient de se faire tomber. Du printemps au début de l'automne, les tournois transforment la ville en fête. Les gens sont tous en blanc, la musique est partout et les sourires aussi. Mais revenons dans nos halles.
0: Le matin, on se connaît bien ici, là, nous, c'est Galégé, voilà. Tous les matins, on se revoit, on sent les mêmes connaissances. Et Galégé, c'est un plaisir, ça, voilà.
4: Ah oui, bien sûr.
0: C'est le matin.
5: Ah, nous, on se connaît depuis...
0: On se connaît de tout le temps.
6: Il y a le commandant des cafés, hein. C'est Jacques, le commandant
0: des cafés. Ça y est, écoute, Jacques-Claude, ça fait trois qu'on pourra, ça.
2: Hormis le fait qu'il soit assis chez Diego le matin, vous savez comment on reconnaît un sétois ? À la couleur orange qu'il a aux commissures des lèvres. Ce sont des traces de tielle, autre spécialité incontournable de Sète. C'est une tourte garnie de poulpe à la sauce tomatée et épicée. C'est un régal. Elle existe dans plusieurs tailles et les sétois la mangent en version individuelle en cas de petits creux. Alors le problème, il va vous falloir choisir chez qui vous allez l'acheter. Les trois maisons sont au Halles. Siani, Dasset et Giulietta. Les prix sont équivalents, tout est une question de goût. Le poulpe, pouffre en parler local, c'est l'emblème de la ville. Il a même une place à son nom. Mais ça, vous le découvrirez quand vous viendrez.
7: Avec plaisir. Merci Virginie Vives d'ici Hero pour cette découverte de 7. Le temps d'un week-end. 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Et lundi prochain, nous partirons dans une cité fortifiée en Touraine. Place à la musique maintenant. Eurythmics, Here Comes the Rain Again sur votre radio Ici.

0: Comme The Rain Again. Allez, restez avec nous, votre après-midi continue en musique et avec votre radio locale ici. Quant à moi, je vous souhaite une bonne fin de semaine et je vous dis à lundi. Bon après-midi.
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2: Encore une belle journée festive ce samedi à Bouvante, dans le parc du Vercors. Les 10 ans de la bergerie de la Rouille, avec Élodie et Zachary Bell qui élèvent des brebis et transforment intégralement leur lait en yaourt et fromage varié en agriculture biologique. Visite de la ferme, animation autour des chiens de troupeau et de protection, sans oublier la pause gourmande à partir de midi avec un couscous à la viande de la ferme et l'après-midi, démonstration de fabrication de Tom. Les 10 ans de la bergerie de la Rouille, c'est demain samedi de 10h à 18h à Bouvante. Et puis en Ardèche, Saint-Jean-Chambre nous convie ce soir et demain à son festival 100% Sound System et 100% Groove. C'est l'association Sors de ta chambre qui nous propose de nous déhancher sur du groove tropical ce vendredi soir et sur du reggae demain samedi. Bouve and Groove dans la ferme du Bouveronnais à Saint-Jean-Chambre.
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C'était le groupe Gold avec Laissez-nous chanter. Eh bien, bonne nouvelle, on va chanter toute l'après-midi ensemble avec vos chansons préférées. Alors soyez tous les bienvenus sur votre radio ici, la radio de votre été. On s'occupe de tout, info locale, musique, bonne humeur. Et on va chanter, tiens, avec Céline Dion, avec sa nouvelle chanson Bonjour, pardon, merci.

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1: Aussi, il est très très très occupé à vous sortir. Bonjour Patrice Caillé.
2: Salut, on va faire un duo aussi.
1: Oui, bah oui, carrément. Tiens, bon, on peut maintenant. Hein. Ouh là là, il n'y aura aucun souci à ce niveau-là. Occupé à aller à Parfum de Jazz, ça continue encore ce festival. Hein.
2: C'est bientôt fini, ça se termine demain avec le concert de la saxophoniste Sophie Alours, sa Donzère précisément. Ouais. Elle fait partie des grands noms, Sophie, du jazz féminin. Mmh. Elle était déjà venue à deux reprises au festival, en particulier l'an dernier avec le collectif Solaxis. Elle est là. Bonjour Sophie Alours.
3: Bonjour la Drôme.
2: Ben voilà, bienvenue en tout cas. Cette année, vous mettez en scène votre album, un album aux multiples facettes.
3: Oui, on peut dire ça. En fait, j'avais très envie de sonorités un petit peu différentes. Dans mon précédent disque, Le Temps Virtuose, j'avais invité un violoncelliste. Et je trouvais ça très intéressant, le mariage du saxophone avec le violoncelle. J'ai toujours un petit peu à cœur de mélanger, d'aller puiser mon inspiration dans des mariages peut-être un peu inédits, de textures, de sonorités. Et là, je me disais que mélanger la musique électronique, le son du synthé avec le violoncelle, c'était encore une autre ouverture, quoi, vers des sonorités, pour moi, inédites. Donc voilà, je me suis lancée dans l'aventure.
2: Sophie, vous jouez du saxophone, pas n'importe lequel, le saxo ténor qu'on voit finalement assez peu dans les mains d'une musicienne.
3: Le saxophone, je trouve, est un instrument particulier. Quand j'ai commencé le saxophone dans les années 90, c'était un petit peu l'instrument emblématique du jazz. Et c'est à la fois, un peu écrasant. Et en même temps, justement, j'ai eu envie... Enfin, c'était très porteur à l'époque. Donc c'était un instrument très à la mode. Aujourd'hui, ça l'est un peu moins. Et en même temps, je trouve ça très intéressant de le prendre un petit peu, de l'employer à contre-emploi. Je ne sais pas comment expliquer ça, mais souvent, je trouve que l'instrument peut être réducteur dans ce qu'il, dans le cliché qui l'accompagne. Mais moi, justement, je me joue un petit peu des clichés. Donc, ça m'ouvre des portes, finalement, que ce soit un instrument un peu cliché.
2: Parfum de Jazz se distingue d'ailleurs des autres festivals de jazz parce que c'est le premier à avoir mis en avant les ladies du jazz. Il a d'ailleurs été labellisé pour avoir réussi à atteindre sur scène la parité femmes-hommes. C'est quelque chose qui compte pour vous ?
3: Oui, bien sûr, parce qu'il y a quand même un enjeu actuellement de... Ça reste un milieu très masculin. Alors que le classique ne l'est plus depuis assez longtemps maintenant, je crois. Mais en tout cas, en jazz, on reste très minoritaire, les femmes instrumentistes. Donc un festival qui a à cœur de défendre les femmes instrumentistes, c'est toujours très précieux.
2: Alors des femmes instrumentistes soit, mais il y a quand même des hommes autour de vous. Vous pouvez nous dire deux mots sur celles et ceux qui vous accompagnent ?
3: Nous avons donc Guillaume Latil au violoncelle, qui est un violoncelliste brillant, Pierre Perchaud à la guitare, aux guitares plutôt, électrique et acoustique, c'était donc le trio qu'on formait dans le précédent projet avec Anne Passeo. Et cette fois-ci, donc je voulais inviter cette batteuse Amanda Brandao, très jeune batteuse, chanteuse aussi. Donc il y aura à la fois cette voix féminine et aussi la voix masculine de Pierre Thérégeol, qui est à la guitare et à la voix. Donc c'est aussi une nouveauté, dans un nouvel ingrédient en tout cas dans les sons que j'avais envie d'entendre sur cet album. Et le synthétiseur donc et puis le Rhodes de Tony Pellman.
2: Dernière question, Sophie Alours, si le ciel reste clément demain soir, mais ça sera le cas, Damien.
4: Ça devrait s'arranger. Oui.
2: Vous promettez ? Vous le prenez sur vous ? Vous prenez la responsabilité ?
4: Je le prends sur Météo France, moi.
2: Bon,
4: surtout.
2: Alors, si tout va bien, vous allez jouer, Sophie, sur la grande scène, donc en plein air. Ouais. C'est un exercice différent que de jouer dans une salle de concert.
3: L'extérieur pose plus de problèmes qu'il offre c'est très difficile d'être à l'extérieur, d'une manière générale, mais c'est quand même le plaisir de l'été. Je pense que pour le public, c'est plutôt agréable. Pour nous, au niveau du son, c'est toujours un petit peu plus difficile, mais le plaisir, c'est toujours de se dire qu'on va essayer de communier pendant une heure et quart, une heure et demie. Et je trouve ça toujours miraculeux qu'il y ait des gens qui, justement, surtout aujourd'hui, réussissent à tout poser et à s'asseoir pour écouter de la musique. C'est voilà, je trouve ça, c'est toujours un miracle, quoi. Donc voilà, c'est ce plaisir immense de capter l'attention et d'essayer de captiver des gens.
2: Merci Sophie Allour pour le dernier concert du Festival Parfum de Jazz à Donzère, Parc de la Chocolaterie. Dès 19h, il y aura chacun son sud, trois musiciens drômois en première partie. Parfum de Jazz que votre radio ici de Romardèche a plaisir d'accompagner chaque année.
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C'était Louane sur votre radio ici. Louane qui sera en concert, tiens, ce soir à Château-Gontier sur Mayenne et demain à Bréal sous Montfort en Ille-et-Vilaine. Profitez-en si vous êtes dans le secteur pour aller l'applaudir, pourquoi pas. Dans un instant, les infos de 14h, mais avant, on écoute Phil Collins. Bon début d'après-midi.

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1: Merci d'avoir choisi votre radio ici, il est 14h. 14h, c'est l'heure de retrouver toute l'info en France et dans le monde en 90 secondes avec Audrazo.
2: Les techniciens d'Enedis à pied d'œuvre après les orages. 11 000 foyers étaient encore privés d'électricité à 8h ce matin en Occitanie, en région PACA. Alerte aux orages terminée, plus aucun département n'est en vigilance orange. Conséquence de ces intempéries, une trentaine de vols ont été annulés ce matin au départ et à destination.

0: destination de la Corse. Un TGV Hendaye-Paris est lui arrivé avec 11h30 de retard. Les plages de Marseille et plusieurs plages du Var sont interdites à la baignade. Les pluies ont apporté des polluants. Des dizaines de milliers de préservatifs non conformes ont été vendus en France ces derniers mois. Le ministère de la Santé et la répression des fraudes alertent sur un risque accru d'infections sexuellement transmissibles et de grossesses non désirées. Une trentaine de références sont concernées, vendues sur Internet et même en magasin et en pharmacie. Le candidat à la présidentielle, Gabriel Attal, de nouveau visé par une opération de désinformation en provenance de Russie, ciblée par deux nouvelles attaques, faux reportages, fausses unes de presse, avec des informations erronées sur son état de santé ou des accusations de corruption. Une deuxième sortie dans l'espace pour Sophie Adnaud. La NASA le confirme. Mardi prochain, l'astronaute française ira terminer l'installation d'une antenne de communication avec la Terre. Travail qu'elle et son collègue américain n'avaient pas pu terminer mardi dernier. Vous rentrez de vacances, vous n'êtes pas seul. Bison futé voit rouge aujourd'hui dans le sud de la France. Circulation très difficile à prévoir aussi demain sur toute la moitié ouest.
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2: Dans votre ciel, cet après-midi, le soleil s'impose partout en Drôme et en Ardèche, avec seulement quelques nuages sans conséquence. Le vent de nord à nord-ouest reste modéré, avant de faiblir en fin de journée. Les températures atteignent 23 à 27 degrés en pleine. La nuit, elle sera claire et demain, le soleil brillera à nouveau du matin au soir. En vallée du Rhône et du Diois au Baronni, d'Annonay à Bourg-Saint-Andéol jusqu'aux Cévennes, les maximales seront voisines de 23 à 28 degrés. Il fera 19 dans le Vercors et sur les hauts plateaux ardéchois. 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

0: C'était Madonna avec Holiday sur votre radio ici. Bienvenue si vous nous rejoignez, c'est Fabien Hémeau. On passe l'après-midi ensemble. Dans quelques jours, c'est la rentrée et j'ai trouvé le top 3 des pires excuses des enfants pour ne pas retourner à l'école. Numéro 3, j'ai pas fini de récupérer de mes vacances, je peux avoir une semaine de plus. Non, il va falloir y retourner. Numéro 2, je peux y aller demain, j'ai oublié comment on fait les devoirs, ça c'est pas de chance. Et numéro 1, pour je veux bien retourner à l'école, mais est-ce qu'on peut commencer directement par les vacances de la Toussaint? Eh bien ça, ce n'est pas bête, je valide. Allez, courage et pas de panique, il reste encore quelques jours de vacances pour profiter. Et c'est ce qu'on fait ici, hein, avec trois chansons françaises à la suite. Et on démarre avec Daniel Balavoine, le chanteur.
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1: Avec une expérience ludique pour petits et grands à Saint-Montant, depuis le bas de ce village ardéchois de caractère, accompagner la reine de France à la découverte du château de Saint-Montant au Moyen-Âge. Vous croiserez de drôles de personnages et partagerez leurs histoires. Ponctué d'interludes musicaux, ce parcours vous dévoilera l'histoire du village et de la vie de ses habitants. Alors pour en profiter, rendez-vous tous les dimanches, la nuit tombée, à 21h et vous avez jusqu'au 30 août. Et puis pour les sportifs, participez à une séance de fitness géant au parc Jouvet de Valence avec de nouvelles dates qui ont été rajoutées, des cours gratuits en plein air, sans inscription, au pied de l'escalier monumental du parc Jouvet. Deux créneaux au choix, 10h-11h ou 11h midi. Pensez à apporter votre tapis et une bouteille d'eau et rendez-vous ce dimanche 23 août au parc Jouvet de Valence.
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0: Écoute de votre radio de l'été ici. J'espère que votre été se passe bien et cet après-midi. Moi, j'ai une petite pensée pour un vacancier qui n'a vraiment pas eu de chance. En fait, il y a quelques semaines, sur l'A7 près de Montélimar, un touriste voyageait en bus. Donc, le chauffeur s'est arrêté sur une aire de repos. Le touriste est descendu du bus pour faire une petite pause pipi. Mais quand il est revenu, plus de bus. Le chauffeur était reparti sans lui. Le problème, c'est qu'il ne parlait ni français ni anglais, mais il avait toujours sa valise avec lui. Et plutôt que d'attendre tranquillement sur l'aire de repos, il a eu une idée assez surprenante et très originale. Continuer son voyage à pied, directement sur l'autoroute, valise à la main. Heureusement, il a rapidement été repéré et mis en sécurité. À ne surtout pas refaire cet été si on vous oublie sur une aire de repos. Allez, la suite de votre après-midi en musique avec Eddie Mitchell, La route de Memphis.
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1: Merci pour votre fidélité à votre radio ici. Il est 15h. 15h, c'est l'heure de retrouver toute l'info en France et dans le monde en 90 secondes avec vous, Aude Razo.
2: La vague de chaleur est officiellement terminée, annonce à l'instant de Météo France. L'indice thermique national, la valeur de référence, est en baisse pour aujourd'hui et pour demain après 23 jours de forte chaleur depuis fin juillet. Alerte aux orages terminée aussi dans le sud de la France. Plus aucun département n'est en vigilance orange. Les plages de Marseille et plusieurs plages du Var sont interdites à la baignade. Les fortes pluies ont apporté des polluants. Une trentaine de vols ont été annulés ce matin au départ et à destination de la Corse. Un TGV en Paris est lui arrivé avec 11h30 de retard. Sur la route, gare au bouchon pour les retours de vacances. Bison futé hisse le drapeau rouge cet après-midi dans le sud. Circulation très difficile à prévoir aussi demain sur toute la moitié ouest de la France. Des dizaines de milliers de préservatifs non conformes ont été vendus en France ces derniers mois. Une trentaine de références concernées vendues sur internet et même en magasin et en pharmacie. Le ministère de la Santé et la répression des fraudes alertent sur un risque accru d'infections sexuellement transmissibles et de grossesse.

0: grossesse non désirée. La Loire atteint des niveaux historiquement bas. Le fleuve est descendu à 1,50 m hier matin à Nantes, son niveau le plus bas jamais enregistré. Plusieurs préfectures ont placé la Loire en alerte crise ces derniers jours. C'est l'événement sport du jour, la reprise de la Ligue 1. Olympique de Marseille, Racing Club de Strasbourg, c'est la toute première affiche de cette toute première journée.
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2: Dans votre ciel, cet après-midi, le soleil s'impose partout en Drôme et en Ardèche, avec seulement quelques nuages sans conséquence. Le vent de nord à nord-ouest reste modéré, avant de faiblir en fin de journée. Les températures atteignent 23 à 27 degrés en pleine. La nuit, elle sera claire et demain, le soleil brillera à nouveau du matin au soir. En vallée du Rhône et du Diois au Baronni, d'Annonay à Bourg-Saint-Andéol jusqu'aux Cévennes, les maximales seront voisines de 23 à 28 degrés. Il fera 19 dans le Vercors et sur les hauts plateaux ardéchois. Belle après-midi avec ici Drôme Ardèche.
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0: sur votre radio, ici c'est Fabien et moi, on passe ce vendredi après-midi tous ensemble. Soyez tous les bienvenus si vous nous rejoignez. Dans un instant, on écoute ensemble trois chansons françaises à la suite. Mais avant, je partage avec vous un top 3 angoissant. Le top 3 des pires demandes que l'on retrouve sur la liste de fournitures scolaires. Numéro 3, du papier millimétré, qu'on n'utilise d'ailleurs jamais. Numéro 2, pour les copies doubles, petits carreaux sans marge. Allez, bonne chance. Et numéro 1, pour la fameuse pochette cartonnée 3 rabats, format A4. Courage à tous les parents pour les courses de rentrée. Je suis de tout cœur avec vous. Et pour vous détendre, tiens, on vous propose trois chansons françaises à la suite. Et on démarre avec Michel Delpech pour un flirt avec toi, avec vous, tous ensemble, on flirte.
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1: Encore une belle journée festive ce samedi à Bouvante, dans le parc du Vercors. Les 10 ans de la bergerie de la Rouille, avec Élodie et Zachary Bell qui élèvent des brebis et transforment intégralement leur lait en yaourt et fromage varié en agriculture biologique. Visite de la ferme, animation autour des chiens de troupeau et de protection, sans oublier la pause gourmande à partir de midi avec un couscous à la viande de la ferme, et l'après-midi, démonstration de fabrication de Tom. Les 10 ans de la bergerie de la Rouille, c'est demain samedi de 10h à 18h à Bouvante. Et puis en Ardèche, Saint-Jean-Chambre nous convie ce soir et demain à son festival 100% Sound System et 100% Groove. C'est l'association Sors de ta chambre qui nous propose de nous déhancher sur du groove tropical ce vendredi soir et sur du reggae demain samedi. Bouve and Groove dans la ferme du Bouveronnais à Saint-Jean-Chambre.
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0: 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Bel après-midi. Maintenant, la suite. Votre playlist de l'été est de retour avec Véronique Sanson.
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2: Merci d'avoir choisi votre radio ici. Il est 16h. 16h, c'est l'heure de retrouver toute l'info en France et dans le monde en 90 secondes avec vous, Audrey Azot.
3: Le suspect dans la mort de l'influenceuse Sonia Belina est mis en examen pour assassinat, placé en détention provisoire. Cet homme de 32 ans reconnaît avoir eu une relation avec Sonia Belina la nuit des faits. Le parquet de Nîmes indique qu'il a un passé judiciaire chargé. Des dizaines de milliers de préservatifs non conformes ont été vendus en France ces derniers mois. Le ministère de la Santé et la répression des fraudes alertent sur un risque accru d'infections sexuellement transmissibles et de grossesses non désirées. Une trentaine de références concernées vendues sur Internet et même en magasin et en pharmacie. Conséquence des fortes pluies et des orages, les plages de Marseille et plusieurs plages du Var sont interdites à la baignade en raison d'une dégradation de la qualité de l'eau. Alerte aux orages terminée, plus aucun département n'est en vigilance orange. Une trentaine de vols ont été annulés ce matin au départ et à destination de la Corse. Un TGV Hendaye-Paris est lui arrivé ce matin avec 11h30 de retard. Terminé aussi la vague de chaleur. Météo France le confirme après 23 jours de forte chaleur depuis fin juillet. L'indice thermique national est en baisse pour aujourd'hui et pour demain. Vous rentrez de vacances, vous n'êtes pas seul évidemment. Bison futé voie rouge aujourd'hui dans le sud de la France. Circulation très difficile à prévoir aussi demain sur toute la moitié ouest. Une bonne nouvelle pour la biodiversité. La naissance de 4 grands tétras dans les Vosges, là où l'oiseau a quasiment disparu. C'est une première depuis sa réintroduction.
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4: La météo avec cette perturbation orageuse qui continue de traverser notre région d'ouest en est avec des précipitations plus marquées sur le nord de nos

0: deux départements, Ardèche et Drôme. La nuit devrait être calme et claire avec des minimales autour de 11 à 14 degrés. Samedi comme dimanche, du soleil sans interruption, accompagné d'un vent de nord à nord-est modéré et des températures comprises entre 25 et 29 degrés d'Annonay à Vallon-Pont-d'Arc, de Haute-Rive à Buis-les-Baronnies.
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0: Mylène Farmer sur Ici Dromardèche. Zoom sur Entraide et Abri, une association engagée depuis 40 ans contre la précarité et l'exclusion. Hébergement d'urgence, soutien médical, accompagnement. Ici Dromardèche vous recommande, avec Jordan Soubéran, met le cap aujourd'hui sur leurs actions locales et leur grand projet de rénovation à Saint-Péray.
1: C'est effectivement la mission principale que s'est fixée cette association, dont la zone d'intervention est essentiellement focalisée sur le nord de nos départements de la Drôme et de l'Ardèche. Contribuer à restaurer la dignité, l'estime de soi des adultes en situation de précarité qu'elle accueille est une autre des missions de cette association quarantenaire. C'est dans la mixité des bénévoles et des salariés que les choses s'organisent afin d'atteindre les objectifs que le conseil d'administration fixe. Aussi, son projet associatif met en avant deux valeurs essentielles, la valeur d'humanisme et de démocratie. En ce sens, Entraide et Abri contribue au développement et au respect de la dignité de la personne. Elle veille également à maintenir une cohésion sociale constituée de tous les éléments qui lient un individu à son environnement, que ce soit le logement, la santé, la famille ou encore le travail, entre autres. Tout d'abord, heureusement que Entraide et Abri peut compter sur ses partenaires, ses donateurs, donatrices et ses bénévoles, sans qui rien ne serait possible. Le fait que cette association existe depuis plus de 40 ans n'est pas anodin et dit beaucoup de son sérieux et surtout de l'efficacité de ses méthodes. Entraide et Abri place l'usager, l'usagère au centre de son dispositif et sollicite sa participation comme une façon de vivre et d'agir ensemble. Grâce à ses multiples engagements et projets, elle est une actrice reconnue et incontournable du logement, de la lutte contre les exclusions, de l'accès aux soins et aux droits sur le nord de l'Ardèche jusqu'à la Voulte et de la vallée de la Drôme jusqu'au nord du département. Le projet associatif d'Entraide et Abri répond à une problématique globale sur la situation des personnes en errance, des adultes en situation de précarité sociale, en leur assurant un accueil de jour, un hébergement d'urgence de courte durée, un hébergement d'insertion, des accompagnements sociaux, médicaux, médico-sociaux, individuels et collectifs. Les services s'appuient sur le projet associatif autour de l'accueil, du soutien, de l'accompagnement, de l'orientation et de la réduction de la vulnérabilité et l'exclusion afin de favoriser la relance d'un projet de vie à travers la stabilisation et favorise aussi l'accueil individualisé pour aider les personnes en situation d'exclusion à retisser des liens sociaux par leur participation à la vie des lieux d'accueil. Actuellement, le projet central est la rénovation du CHRS de Saint-Péray afin de consolider ce lieu d'accueil sécurisant pour les femmes et les enfants victimes de violences et ont besoin de reconstruction. Toutes les infos sont dispo sur le site entraide-abri.fr.
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1: Avec une expérience ludique pour petits et grands à Saint-Montant, depuis le bas de ce village ardéchois de caractère, accompagner la reine de France à la découverte du château de Saint-Montant au Moyen-Âge. Vous croiserez de drôles de personnages et partagerez leurs histoires. Ponctué d'interludes musicaux, ce parcours vous dévoilera l'histoire du village et de la vie de ses habitants. Alors pour en profiter, rendez-vous tous les dimanches, la nuit tombée, à 21h et vous avez jusqu'au 30 août. Et puis pour les sportifs, participez à une séance de fitness géant au parc Jouvet de Valence avec de nouvelles dates qui ont été rajoutées, des cours gratuits en plein air, sans inscription, au pied de l'escalier monumental du parc Jouvet. Deux créneaux au choix, 10h-11h ou 11h midi. Pensez à apporter votre tapis et une bouteille d'eau et rendez-vous ce dimanche 23 août au parc Jouvet de Valence.
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0: C'était Teddy Swims sur Ici de Remardèche. L'amour ne rime pas toujours avec toujours. Alors pour nous aider à survivre à une rupture amoureuse estivale, Fred Ballard a réuni quelques experts dans l'humour en tube et quelques signes avant-coureurs aussi.
1: C'est un sketch très court que j'ai écrit un jour où vous étiez très pressé. Chérie, faut que je te trompe, faut que je te parle. Merde, voilà.
2: Ah oui, certains lapsus sont révélateurs d'une relation qui part en cacahuète. Alors pour nous aider à ne pas sombrer dans un profond désespoir, Vincent de Dienne a tout prévu.
3: J'ai une technique pour être heureux, elle vaut ce qu'elle vaut, mais enfin je vous la donne quand même, elle est assez chaste spleen. Je mange un bon coq au vin, voilà. Et moi mon petit truc à moi, c'est que j'enlève le coq, voilà. Que je donne à mon chat, justement. Comme ça mon chat est obèse, mais heureux de vivre avec un type qui vit seul avec son chat, bien.
2: Voilà, quand l'humour absurde et surréaliste vient au secours des cœurs brisés, eh ben ça peut aider, ou pas. Encore faut-il avoir un chat, un coq et aimer le vin, avec modération, hein, toujours. Mais sinon, pour se consoler d'un chagrin d'amour, il suffit de se dire que même les stars se font larguer. Ça aide, ou pas.
4: Beyoncé, elle a pas notre vie. Dans son clip, elle se fait larguer, vous l'avez vu, elle est au top. He broke my heart. Elle s'est fait larguer, elle fait des chorégraphies. Même sa larme, elle fait un cœur. Toi, dans la vraie vie, quand tu te fais larguer, t'es en survêt. T'as tellement pleuré que t'as les yeux de Gollum. Et toi, c'est pas ta larme, mais ta morve qui fait un cœur. Reviens, bébé, reviens.
2: Oui, on a bien l'image, hein, avec la bulle en forme de cœur qui pend sur la narine gauche. C'est pas ce jour-là qu'on va retrouver l'âme sœur, mais suivons les préceptes de notre love coach, Nawel Madani. Si l'amour cesse un jour, l'humour, lui, dure toujours. Donc, un coq au vin, une bulle de morve, un fou rire, et ça repart.
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1: Ici, premier sur l'actu locale en Drôme Ardèche, il est 17h. Dylan Prieur.
2: L'incendie de Die est officiellement éteint. La préfecture de la Drôme vient de l'annoncer cet après-midi, soit un mois et demi après le départ du feu, causé initialement par la foudre. C'est tout simplement le plus grand incendie de l'histoire du département. 4200 hectares ravagés. L'occasion aussi de reconduire un arrêté pour interdire l'accès à tous les massifs concernés, parce qu'il y a encore beaucoup de risques, Robin Montel.
3: Oui, des risques de chute de pierres, d'arbres et de branches. Tout a été fragilisé, si ce n'est brûlé par les flammes. Interdit donc de circuler à pied et en voiture. Ça concerne les forêts domaniales de Justin, de L'Aupe et de Solor. Dans le Diois, plusieurs curieux continuent de marcher au milieu des massifs calcinés pour prendre des photos notamment. Il y aurait aussi eu une équipe de télévision. Mais sur place, une étude des risques naturels est en cours, insiste la préfecture. Les équipes de l'Office National des Forêts sont là. L'ONF monte tous les jours et coupe les arbres abîmés et morts. Et ils ont besoin d'être tranquilles pour redescendre avec leur camion. Mais surtout, ils n'ont pas le temps de faire la chasse aux passants qui s'aventurent là où ils n'ont pas le droit.
2: Robin Montel. C'est chargé, très chargé sur l'autoroute A7. Il vous faut environ 3 heures pour relier Orange à Valence, contre 50 minutes d'habitude. Alors, pas d'accident majeur, mais c'est juste qu'il y a beaucoup de monde sur la route. Circulation en accordéon, des dizaines de kilomètres de bouchons. Et mauvaise nouvelle, le pic n'est pas encore passé. Bison Futé voit Orange jusqu'à 22 heures. Et la situation sera sensiblement la même demain dans la vallée du Rhône. C'est l'ouverture anticipée de la chasse aux oiseaux aujourd'hui. Et face à la sécheresse et aux différents feux qui ont marqué la Drôme notamment, la LPO, Ligue de Protection des Oiseaux, demande le report de cette chasse pour une durée de un mois. En milieu de semaine, l'association drômoise de l'ASPAS avait fait la même demande au préfet. Plus aucune vigilance météo en Drôme-Ardèche. Entre la canicule et les orages, ce n'était pas arrivé depuis plus de 20 jours chez nous. La vigilance orange aux orages s'est terminée ce matin. Hier, plus de 42 000 éclairs ont été recensés. 100 mm de pluie aussi tombée à Puy-Saint-Martin, dans le sud Drôme. Le dernier homme à avoir vu Sonia Bellina est en détention provisoire depuis 2 jours. C'est une annonce du parquet de Nîmes cet après-midi. Il y a une semaine, le corps de cette influenceuse a été retrouvé calciné dans des vignes à Saint-Gilles, dans le Gard. Le suspect de 32 ans est déjà connu de la justice pour des comportements violents. Il aurait fréquenté la jeune femme en sa qualité d'escort girl. Des reportages, des unes de presse, des vidéos accusent Gabriel Attal

0: corruption ou de cacher des problèmes de santé. Eh bien, tout est faux. L'ancien Premier ministre est victime d'une nouvelle campagne de désinformation pro-russe sur les réseaux sociaux. Des vidéos souvent créées par intelligence artificielle. Gabriel Attal était déjà visé par ce genre de vidéos plus tôt cet été. Plus de 40 000 préservatifs non conformes ont été vendus en France ces derniers mois. Une alerte de la répression des fraudes et du ministère de la Santé aujourd'hui. Ces préservatifs, souvent de la sous-marque, sont susceptibles d'entraîner des grossesses non désirées ou des infections sexuellement transmissibles. Ils étaient vendus sur Internet ou même en pharmacie. Alors vous avez le détail de toutes les marques concernées sur ici.fr. Pour la météo, Jean-Bernard, il y a du soleil ce week-end, c'est une bonne nouvelle, il fait aussi moins chaud.
1: C'est une bonne nouvelle, effectivement, cette perturbation continue de traverser notre région d'ouest en est, avec encore quelques précipitations un peu plus marquées.
0: Moins qu'hier.
1: Sur le nord, voilà, nos départements, on peut dire. Ouais, vous dites Montilienne, vous ?
0: Moins qu'hier.
1: Moins qu'hier,
0: mais on peut aller à Montélimar aussi, Jean-Bernard, si vous voulez, il n'y a pas de souci, je vous prends la main, on y va.
1: Donc la nuit devrait être calme, claire, avec des minimal autour de 11 à 14 degrés. Et puis pour samedi comme dimanche, vous avez raison, le soleil va briller sans interruption, accompagné de vents de nord à nord-est modérés, température comprise entre 25 et 29 degrés, d'Annonay à Vallon-Pont d'Arc, de Haute-Rive à Bulles-et-Baronnies.
0: Et sur la route, on l'a dit, c'est un peu compliqué.
1: Oui, c'est un petit peu compliqué, vous l'avez dit sur la 7. On va s'intéresser au réseau secondaire avec actuellement quelques difficultés. La plus grosse à vous signaler, c'est au nord de Montélimar, sur la Nationale 7, à hauteur de la Coucourte pour vous rendre sur l'autoroute. Évidemment, là, les indicateurs sont rouges. Vous êtes nos radars bienveillants sur la route au 04 75 40 10 10.
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1: Et pour débuter cette nouvelle heure sur Ici Drôme Ardèche, on s'offre un coup de folie. Ça fait du bien parfois, se laisser porter par l'extravagance, la déraison avec à l'instant Thierry Pastor.

0: folie de Thierry Pastor dans le Transistor. C'est pour la rime, juste pour la rime. Ici Dromardèche, 17h08.
1: 17h19h, ici Dromardèche, Jean-Bernard Catella.
0: Des pots, des tasses, des assiettes, Marsanne, Thérapotier se préparent en Drôme Provençal. On fait le point dans un instant. Et à 17h30, on s'offre, on va dire, une folk à la française dans le texte avec la Maison Tellier, un groupe qui fête ses 20 ans cette année. Un pur bonheur. Ils sont de passage à Saint-Marcel-et-Valence. C'est à ne pas manquer.

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0: Elle danse Benabar sur Isidro Mardèche. Direction la Drôme Provençale avec l'Office de Tourisme Montélimar Agglomération et sa digne, j'ai envie de dire, représentante ce soir. Bienvenue, Laure Combrier.
1: Eh bien, bonjour Jean-Bernard, bonjour à tous les auditeurs.
0: Alors, c'est un rendez-vous attendu, j'en parlais il y a quelques instants. Marsanne Thérapotier nous donne rendez-vous ce dimanche dans le centre de ce superbe village. Petit rappel pour celles et ceux qui ne connaissent pas ce rendez-vous, Laure, même si son nom est suffisamment explicite, Marsanne Thérapotier, c'est donc un rendez-vous entièrement consacré à la poterie artisanale.
1: Tout à fait, avec des professionnels principalement du quart sud-est de la France. Mais il y aura au moins 14 potiers de la Drôme, dont 5 de l'agglomération de Montélimar, et aussi 5 Ardéchois qui représenteront la région.
0: Alors, on connaissait ce rendez-vous sur Montélimar depuis quelques années à Marsanne. C'est un rendez-vous qui a beaucoup, beaucoup de succès.
1: Et oui, c'est vrai que l'écrin de Marsanne fait monter un peu la réputation du marché. Je vous cache pas que pour la sélection, ça devient de plus en plus compliqué parce qu'on est obligé de sélectionner drastiquement ceux qui viennent. Et c'est une super fête où on met un point d'honneur à représenter énormément de techniques, de varier un peu les profils de production aussi. Donc il y aura de la terre vernissée, du grès, de la porcelaine, de la faïence, il y aura des terres mêlées et du nerriage, enfin plein de techniques et vous pourrez échanger avec des potiers pour justement en savoir plus sur leur procédé de fabrication, comment ils font, et plein de productions, c'est-à-dire de la vaisselle, utilitaire, décorative, des mobiles, de la sculpture, il y en aura vraiment pour tous les goûts.
0: Il y a des nouveautés cette année ?
1: Alors, nouveauté, on met en place un petit bol de la solidarité. C'est une opération qui est faite avec notre partenaire, l'association d'Argile. Et chaque potier ramène un petit bol qui est mis en vente pour le compte d'un soutien aux potiers. Donc, c'est une association régionale. Et les fonds sont mis à contribution pour être solidaire avec les potiers.
0: Alors, le pratico-pratique, comme on dit, Laure. Voilà, c'est dimanche, à partir de quelle heure ?
1: Alors, c'est l'ouverture du public, ça c'est dimanche de 9h à 19h. Alors, c'est dans le centre du village, vous ne pourrez pas le louper, pas loin de la mairie et sur la place Canon. Vous pouvez manger au restaurant le midi, parce qu'il y aura les restaurants ouverts, mais on vous conseille de réserver. Prévoyez bien des espèces, parce qu'il n'y a pas forcément de distributeur automatique de billets dans le village, ça c'est très important. Et puis, il y a un parking à disposition derrière la mairie pour le grand public, dans un grand champ. Tout est bien organisé.
0: Ouais, et puis on attend du soleil pour ce dimanche, ça va être vraiment super. Bon, on reste à Marsanne, Laure, pour toujours ce dimanche, pour le dernier rendez-vous des guinguettes de l'agglo.
1: Oui, tout à fait. Ben écoutez, on était bien à Marsanne, du coup, on finit là-bas. Les guinguettes de l'agglo, pour ceux qui ne savent pas, c'est pendant l'été, juillet, août, les dimanches soirs, l'Office de Tourisme Montélimar Agglomération organise des petites soirées festives, voilà, le dimanche soir, pour éviter le blues du début de semaine, avec food truck, concert live, et puis une petite ambiance DJ pour finir la soirée. Et la dernière date aura lieu à Marsanne, le 23 août, et ça, c'est à partir de 19h, juste devant la mairie, donc juste à côté du marché.
0: Ouais, ambiance tout public, musique et cotillon, enfin pas cotillon, musique et lampion, pardon.
1: Oui, voilà, c'est ça. Alors les petites guirlandes guinguettes pour cette dernière, ce sera le groupe pop rock Electron Libre qui fera le concert, et le DJ ID Evans de notre partenaire là pour terminer la soirée de manière un peu endiablée. Donc vous aurez pour la restauration aussi quelques restaurants ouverts, donc surtout bien réservés en amont parce qu'ils sont pris d'assaut. Et pour le côté restauration, il y en aura pour tous les goûts, de la pizza, des burgers, de la cuisine thaï, réunionnaise, des food trucks, et puis des cookies aussi pour le salé, et la boulangerie qui ouvrira donc la journée pour les potiers et le soir pour faire les glaces pour la guinguette. Donc tout le monde est sur le pan, et pour boire évidemment, il n'y a pas de souci, il y aura des vignerons locaux avec le domaine Escalin, Château Bizarre, les bières de la fabrique, mais aussi de Woodlow et de Marcus, et des softs aussi.
0: Voilà, deux bonnes raisons pour passer une tête en Drôme Provençale dans le superbe village de Marsanne. Merci Laure Combrier, je rappelle que toutes les infos sont à retrouver sur drômeprovençale.fr. Très bonne soirée, à bientôt.
1: Merci.
0: Au revoir.
1: Au revoir.
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0: L'accessoire indispensable quand le soleil brille l'été, c'est le chapeau de paille. Il existe dans tous les styles, se montre à toutes les occasions. C'est pourquoi Perrine Clément l'emporte dans sa valise. C'est à suivre dans moins de 5 minutes.

0: Hello, sur ici de Romardèche, Lionel Richie. Dans la valise de Perrine Clément, ce soir, elle nous raconte l'histoire du chapeau de paille. Pratique, léger et protecteur, c'est bien plus, vous allez l'entendre, qu'un simple couvre-chef.
1: Dans ma valise, il y a...
2: Avec ça sur ta tête, t'as vraiment l'air de sortir d'un film à la Pagnole.
3: Attends un peu que je t'attrape, ma pomponnette.
1: Un chapeau de paille.
3: Les hontons, les cigales ? Moi, je suis déjà dans l'ambiance.
4: Tant qu'il y aura du soleil, il y aura des chapeaux de paille. Dès qu'ils se posent sur nos têtes, on a déjà la sensation d'être en vacances. À la fois utile et élégant, le chapeau de paille traverse les époques sans prendre une ride.
5: Depuis des siècles, il est porté partout dans le monde. Au Moyen-Âge, c'est la coiffe des paysans. Sous la Renaissance, il préserve la blancheur du teint. Synonyme d'élégance, les femmes en raffolent. L'âge d'or du chapeau de paille dure jusqu'à la Seconde Guerre mondiale.
4: Aujourd'hui encore, le chapeau de paille est porté et cela reste un incontournable de l'été. Et quand le soleil tape, rien de mieux qu'un beau chapeau de paille pour éviter une insolation.
6: À l'abri du soleil, sous ton chapeau de paille, tu te fous des regards qui se posent sur toi.
4: On le porte à la plage, en ville et même en soirée. Avec le chapeau de paille, on peut être chic et décontracté. À vrai dire, il existe toutes sortes de chapeaux de paille. Capeline, Panama ou canotier.
5: 1840, début du nautisme de loisirs. Les marins l'adoptent, le peintre Renoir l'immortalise. Un siècle plus tard, Maurice Chevalier devient son plus éminent représentant.
4: Le canotier se reconnaît à sa forme ovale, son fond plat, ses bords, également plats, et son fameux ruban. Dans un tout autre style, il y a le sombrero ou le chapeau de cow-boy. Et vous, portez-vous un chapeau de paille ?
7: Ouais, c'est ce que je mets en été. Bon, c'est tout purement personnel, je trouve que ça me va mieux.
8: Un chapeau de paille tout noir, très très grand. Là, ça fait vraiment effet été, je trouve ça très élégant.
9: Un chapeau avec un bandeau de drapeau breton là autour.
10: Oui, il est bien usé, surtout que ça transpire à l'intérieur.
1: Dans ma valise. 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
0: Chapeau de paille, glacière, espadrille ou encore tire-bouchon, c'est vrai qu'on trouve, beaucoup d'objets dans la valise de Perrine Clément. Tout de suite, R.O.M. sur ici de Romardèche.

0: sur Ici Dromardèche. Et la suite en musique, c'est avec Gold dans un instant.
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0: 17h30, on jette un coup d'œil sur vos conditions de circulation difficiles à annoncer aujourd'hui jusqu'à 22h sur l'autoroute A7 dans le sens de la remontée. Il faut 3h actuellement pour faire le trajet Orange-Valence. C'est le triple du temps habituel. Circulation en accordéon, une difficulté sur la route, sur le réseau secondaire. Vous êtes nos patrouilleurs, vous êtes nos radars bienveillants, comme je le dis. Vous 04 75 40 10 10.
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0: Ah, c'était la plus lumineuse des villes, parée de ses lumières. Mais la guerre, on a décidé autrement. Voici l'hommage du groupe Gold à Beyrouth, ravagé dans les années 80.

0: Bruno Mars, On My Soul, sur Ici Dromardèche.
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0: C'est le retour de la Maison Tellier, l'inimitable groupe de folk à la française avec Timidité des Arbres, leur dernier album qu'ils présenteront au Jean-Louis Saloon à Saint-Marcel-des-Valences ce dimanche. Bonsoir Helmut.
2: Bonsoir Jean-Bernard.
0: Ça fait plaisir de vous revoir ici en Dromardèche, on va dire pour la deuxième fois, troisième fois peut-être.
2: Alors plaisir partagé et oui on est venu deux fois jouer à Valence, on y a joué plusieurs fois, mais Jean-Louis Saloon c'est la deuxième avec la Maison Tellier et moi j'y suis passé une fois avec un projet solo qui s'appelle Vieux Garçon, je pense que c'était en 2024, un truc comme ça.
0: Ouais. Comment est-ce qu'on doit vous présenter finalement quand on vous écoute? On est, j'ai envie de dire, immédiatement transporté dans un univers qui en mélange plusieurs au fond.
2: Oui, bah c'est le fruit de nos influences et de nos goûts respectifs. Mais je pense que les choses qui ne varient pas depuis le début, c'est effectivement un côté un peu épique dans la musique. J'aime bien que la musique nous évoque. Des paysages, des grandes étendues, donne envie de voyager. Je trouve que c'est assez important et je pense que la trompette et les cuivres en général qu'on met dans la Maison Tellier y participent. Mais on va parler d'une base de musique folk à guitare et puis des textes en français qu'on essaye de faire les plus léchés possibles.
0: Alors on va éclairer celles et ceux qui ne vous connaissent pas, hein. Le nom du groupe, la Maison Tellier, ouais. C'est une histoire de famille ?
2: C'est une histoire de faux frères, ouais, de faux frères et de frères de musique, de frères de la route. Voilà, on a commencé il y a 20 ans pile, hein, on fête nos 20 ans cette année, et puis on avait envie de créer une tribu. Je pense que c'est pour ça qu'on a choisi d'avoir... d'avoir tous le même nom et de choisir des pseudos, des prénoms un petit peu ringards pour créer, je pense, une sorte de distance avec ce qu'on est dans la vie normalement et ce qu'on est sur scène. C'était une petite blague, un petit clin d'œil, et puis on a gardé ça, ce qui fait que chaque nouveau membre de la Maison Tellier, en arrivant, est adoubé et choisit son pseudo pour monter sur scène avec nous.
0: 20 ans de création, venez de le dire, de tourner dans toute la France, c'est le cas en ce moment, de partage avec le public, ça se construit comment, Helmut ?
2: Ben dans la sueur et dans les kilomètres, je saurais pas dire combien de kilomètres on a parcouru sur ces 20 ans. Et toujours avec autant de joie, ça c'est important de le préciser. C'est pas calculé au départ, c'est-à-dire que nous on s'est toujours tenu à l'écart du mainstream et des réseaux qui peuvent faire de vous une star du jour au lendemain. Et donc on savait dès le début que la route serait longue et belle. Et donc on a arpenté le territoire depuis notre premier album de manière incessante, ce qui fait que on a fini par rencontrer une base de gens qui nous suivent de manière loyale, fidèle et qui continuent de nous suivre et qui continuent d'être contents de ce qu'ils entendent et de ce qu'on leur propose sur scène. Donc voilà, c'est la ténacité, je pense, peut-être un peu de talent qui ont fait de nous ce qu'on est aujourd'hui.
0: Timidité des Arbres, c'est votre dernier album, c'est celui que vous allez nous présenter dimanche.
2: Ouais, on prend soin de jouer le maximum de morceaux du dernier album quand on est dans la tournée qui correspond. Et pour autant, on a aussi choisi un petit peu les morceaux, on va dire les All Stars de notre répertoire, des choses qui sont indispensables, dont on ne peut pas se passer, et donc ça permet de faire un tour d'horizon. Voilà, je pense que nos 8 albums, en tout il y a une centaine de chansons, un concert on en met déjà 15, c'est bien, donc ça nous permet d'aller puiser dans un répertoire qui est dense et important, et donc on essaie de faire ça. Mais c'est Timidité des Arbres qu'on joue en priorité sur cette tournée, bien sûr.
0: Voilà, avec un avant-goût sur votre site internet pour celles et ceux qui n'attendraient pas jusqu'à dimanche.
2: Hein, c'est... Bien sûr.
0: Merci Helmut, et on vous attend donc au Jean-Louis Saloon ce dimanche à partir de 18h pour s'installer gentiment. À bientôt,
2: avec
0: très bientôt.
2: Plaisir. Ouais, merci Jean-Bernard, à bientôt.
0: Et on écoute justement un extrait de Timidité des arbres, la maison Tellier sur Isidre Mardèche.

La maison Tellier sur Isidre Mardèche et en concert ce dimanche donc au Jean-Louis Saloon à Saint-Marcel-les-Valence. On a des invitations pour vous maintenant au 04 75 40 10 10. Téléphone, on change d'ambiance. Un jour s'est levé.

C'est le téléphone sur Isidre Mardèche. 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Absolument. Drôme ou Ardèche, ça se passe au 04 75 40 10 10. Et on a pour vous vos invitations, vos places assises pour aller au Festival National des Humoristes de Tintournon, 37e édition cette année. Ça commence ce soir. Je vous parle du spectacle dans un instant. Inscrivez-vous 04 75 40 10 10.

0: Aujourd'hui, demande sa native sur ici Dromardèche. Le Festival National des Humoristes de Tintournon débute donc ce soir jusqu'au 29 août avec son lot d'artistes pour cette 37e édition. L'affiche est encore belle et on vous offre vos entrées pour aller voir Marié à tout prix. C'est un spectacle interprété par Sébastien Kopp et Rochelle Grégoire, en tournée actuellement, l'histoire d'un homme qui doit trouver une femme en 10 jours s'il veut toucher l'héritage de son grand-père. C'est vendredi prochain à l'espace Trenet de Tain-l'Hermitage, Drôme ou Ardèche. Nous sommes avec Justine d'Étoile-sur-Rhône. Bonsoir Justine.
1: Bonsoir.
0: Ça va bien Justine?
1: Oui, ça va bien, oui.
0: Oui, concentré. Vous connaissez le Festival National des Humoristes de Tintournon, Justine?
1: Je connais le nom, mais je n'y suis jamais allée.
0: Jamais? D'accord. Non. Donc, on vous donne l'occasion de vous asseoir pour aller voir ce très beau spectacle, Marié à tout prix, vendredi prochain. Drôme ou Ardèche, je vous parle d'un lieu, d'une actualité, d'une tradition, et vous me dites si c'est en Drôme ou en Ardèche, d'accord?
1: Ok.
0: Le Pontias est un vent très localisé. Vous avez 5 secondes pour répondre. Est-il en Drôme ou en Ardèche?
1: Le Pontias.
0: Vite.
1: En Drôme.
0: C'est la bonne réponse.
1: Je ne sais pas, mais bon.
0: Le Pontias est un vent local, on va dire drômois, évidemment, mais qui souffle sur la ville de Nyons. Très sec, très régulier, se lève le matin en général à l'aube, puis il rafraîchit la matinée. On dit d'ailleurs que ça donne à ce coin de la Drôme un microclimat unique. C'est pour vous les invitations vendredi prochain, vous réservez votre soirée?
1: Oui, bien sûr.
0: Mais d'accord. Hein. Et vous allez donc découvrir à la fois ce Festival National des Humoristes de Tintournon qui court jusqu'au 29 et qui commence ce soir, et puis ce spectacle Marié à tout prix. Très belle soirée, Justine.
1: Merci beaucoup.
0: À très bientôt, au revoir.
1: Merci.
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0: Michael Jackson pour terminer cette heure.
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0: Ici, premier sur l'actu local en Drôme Ardèche, il est 18h. Dylan Prieur.
2: Le plus grand incendie de l'histoire de la Drôme, 4200 hectares parcourus à Die, est officiellement éteint, annonce de la préfecture cet après-midi, un mois et demi après la reprise du feu, parti à la base d'un impact de foudre dans le massif de Justin. Prudence quand même, le massif aux alentours reste complètement interdit à toute personne jusqu'à nouvel ordre à cause du risque de chute d'arbres. Jusqu'à 80 km de bouchons cumulés sur l'autoroute A7 en ce moment. Il faut 2h30 pour remonter la vallée du Rhône de Orange à Valence, contre un peu plus de 50 minutes d'habitude. Bonne nouvelle, le pic est passé, ça commence tout doucement à redescendre. Vigilance quand même, bison futé, voie orange jusqu'à 22h ce soir. Ce sera la même chose demain en journée. Deuxième jour des universités d'été de la France Insoumise dans la Drôme. Le parti a posé ses valises à Châteauneuf-sur-Isère pour la 6e année consécutive. Tous les cadres du parti sont là, ils en profitent pour visiter la région. La maire de Mirabel et Blacon, Muriel Lorenzetti, 1100 habitants, a reçu la visite de Bali Bagayoko, nouveau maire de Saint-Denis, 150 000 habitants.
3: Bah déjà, c'était un moment extrêmement enrichissant en termes d'apprentissage pour moi, hein, qui suis plutôt la tête de ville de 150 000 habitants et d'un établissement public territorial de 450 000 habitants, avec des réalités bien sûr humaines qui sont les nôtres, et puis échanger avec une maire d'une commune de 1200 habitants, avec des responsabilités qui sont similaires aux miennes, mais avec des difficultés aussi qui sont similaires, c'est-à-dire les difficultés à la fois pour boucler les budgets, de répondre aux préoccupations de ses habitants, et puis bien sûr le sujet principal qui tourne autour de la question de l'emploi, puisqu'il y a un grand nombre de personnes qui habitent sur ce secteur sont obligées d'aller très très loin pour pouvoir travailler.
2: Et les interventions de la France Insoumise vont s'enchaîner jusqu'à dimanche à Châteauneuf-sur-Isère. Il y aura le milliardaire Mathieu Pigasse demain, et puis le meeting du candidat à l'élection présidentielle Jean-Luc Mélenchon dimanche à 10h. Plus aucune vigilance météo en Drôme-Ardèche. Entre la canicule et les orages, ça n'était pas arrivé depuis plus de 20 jours chez nous. La vigilance orange aux orages s'est terminée ce matin. Hier, il y avait plus de 42 000 éclairs recensés dans le ciel. 100 mm de pluie aussi tombée à Puy-Saint-Martin dans le sud Drôme. Le dernier homme à avoir vu Sonia Bellina est en détention provisoire depuis 2 jours, annonce du parquet de Nîmes cet après-midi. Il y a une semaine, le corps de cette influenceuse a été retrouvé calciné dans des vignes à Saint-Gilles, dans le Gard. Le suspect de 32 ans, déjà connu pour des comportements violents par la justice, il aurait fréquenté la jeune femme en sa qualité d'escort girl. La protection civile, victime d'un piratage informatique aujourd'hui. Alors, il y a débat sur le nombre de personnes touchées. Un organisme de sécurité annonce 500 000 profils, ce que conteste la protection civile, qui n'a que 32 000 bénévoles en France. Dans tous les cas, l'association annonce porter plainte auprès de la section de lutte contre la cybercriminalité du parquet de Paris. C'est finalement 260 000 préservatifs non conformes qui ont été vendus en France ces derniers mois. Ils sont susceptibles d'entraîner des grossesses non désirées ou des infections sexuellement transmissibles. Le ministère de la Santé conseille aux utilisateurs de passer des tests médicaux. Les préservatifs étaient vendus surtout sur Internet, mais aussi certains en pharmacie. Vous avez le détail de toutes les marques concernées sur ici.fr.

0: Pour la météo, est-ce que ça va s'arranger un petit peu? Je vois que les nuages passent.
1: Oui, c'est ça. La perturbation continue, voilà, traverser un peu notre région. Cette nuit, normalement, tout devrait rentrer dans l'ordre. Une nuit calme, claire, avec des minimales autour de 11-14 degrés. Demain, samedi et dimanche, c'est du soleil du matin jusqu'au soir, accompagné d'un vent de nord à nord-est modéré, température comprise entre 25-29 degrés, on va dire, du nord au sud et de l'est à l'ouest.
0: C'est bon, il fait plus chaud. C'est vivable. C'est bon, enfin. Ouais. Bon, sur la route, est-ce que c'est vivable?
1: Sur la route, il y a toujours, comme vous le dites, du monde sur l'autoroute A7, sur le réseau secondaire. Ça se ressent pas beaucoup. Il y avait quelques difficultés tout à l'heure à vous signaler du côté de la Coucourde. C'est un peu mieux actuellement, même si il y a encore beaucoup de monde sur cette Nationale 7 pour prendre l'autoroute A7.
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1: Je pense à vous est une lettre d'amour adressée à son public. Voici Pierre Demar sur Ici Drôme Ardèche. Quoi, c'est Toto? Toto? Ah, c'est Toto, alors Toto.

0: Rosanna Toto, donc, sur Ici Drôme Ardèche.
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0: Sport, culture et nature dans 100% sport. Dans un instant, on prend la direction de Saint-Péray pour la 29e randonnée de la Fête des Vins, maîtrise des parcours proposés et de la convivialité. C'est le président des Esclopes Saint-Pérolais qui viendra en personne.

0: Je pense à vous, Pierre Demar, sur Ici Drôme Ardèche.
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0: Et dans 100% sport, ce soir, cap à Saint-Péray pour la 29e édition de la Fête des Vins. Bonsoir Christian Hénard.
2: Oui, bonsoir Jean-Bernard.
0: Allez, vous êtes le président des Esclopes, je le prononce comme ça, des Esclopes Saint-Pérolais. Ça veut dire, vous m'avez dit
2: Je rectifie, les Esclos Saint-Pérolais.
0: Oh
2: les Esclos Saint-Pérolais, pardon.
0: Et ça veut dire sabots, c'est ça, en patois provençal?
2: C'est ça, exactement, les sabots.
0: Ouais. 29 ans de randonnée associée à la fête des vins de Saint-Péray, c'est pas rien au fond, hein.
2: Oui, ça fait effectivement, ça fait la 29e randonnée pédestre là, qu'on organise donc pour la fête des vins de Saint-Péray. Voilà, donc nous on a un club qui est présent depuis 44 ans.
0: 44 ans, absolument. Donc la région, vous la connaissez par cœur, on est d'accord.
2: Pas mal.
0: Alors chaque année, plusieurs centaines de participants viennent à cette randonnée pédestre de la fête des vins de Saint-Péray. Vous m'avez dit à peu près 700 l'année dernière, c'est ça?
2: Oui, on avait dépassé même les 700, 770 je crois pour être précis.
0: Qu'est-ce qui fait le succès de ce rendez-vous?
2: Donc, bien sûr, c'est lié à cet événement, la fête des vins qui reste quand même un événement, on va dire, local très important de Saint-Péray. Donc, puis après, bon, ben voilà, c'est vrai que la randonnée est quelque chose aussi qui fonctionne bien. Moi, je pense que c'est un peu tout ça qui fait qu'on a ce succès-là, quoi.
0: Je disais également que ce qui fait le succès, certainement, c'est l'habitude. Vous dites 44 ans pour le club, 29e participation pour la fête des vins de Saint-Péray. C'est cette maîtrise que vous avez de faire des parcours qui sont, ça dépend le rendez-vous, mais pour l'occasion, pour ce samedi 5 septembre, on n'a pas parlé de la date, c'est de faire des parcours qui sont adaptés à tout type de pratique, au fond.
2: Oui, c'est ça. Oui, ben puisqu'on présente donc trois parcours, pardon, comme d'habitude. Donc là, cette année, il y aura 8, 14 et 24 kilomètres. Donc il y en a du coup pour effectivement pour tous les niveaux. C'est ce qui permet, bon, 8 kilomètres notamment très familial avec des enfants qui peuvent très jeunes. Il y en a jusqu'à partir de 5-6 ans qui font ce type de parcours. Voilà, jusqu'aux 24 kilomètres. Donc pour les plus forts, quoi. Et puis même il y en a certains qui font en courant. Donc oui, effectivement, on est, on va dire, très très très ouvert pour tout le monde à tous ces parcours.
0: Alors, ce sont des parcours avec des dénivelés plus ou moins importants, mais des dénivelés quoi qu'il arrive.
2: Absolument. Ben, c'est difficile de pas faire de dénivelé chez nous, parce que bon, quand on voit les vignes, les beaux coteaux qu'on peut avoir. Donc effectivement, ça commence à 350 mètres pour le plus petit, et on finit à 1100 mètres quand même. On n'a pas besoin d'aller en montagne pour faire du dénivelé.
0: Ouais, absolument. On se balade dans les vignes, c'est ça l'idée?
2: Ah bah bien sûr, oui. Comme on part de Saint-Péray, forcément, on va monter un peu en direction de Saint-Romain-de-l'Air. Les locaux connaissent très bien. On va aller jusqu'au pic, le plus haut. Donc, on va passer forcément par les vignes de Saint-Péray et puis les vignes de Cornas pour pouvoir grimper tranquillement jusque là-haut.
0: Les départs se font tous à 7h du matin?
2: Absolument, on peut partir pour tous les trois parcours, on peut partir à partir de 7h du matin. Bon, évidemment, ce sera plutôt les gens qui font le 24 km qui vont partir de bonne heure, mais après, ça s'échelonne sur toute la matinée, puisqu'on peut partir jusqu'au plus tard, pour le 8 km, jusqu'à 13h.
0: D'accord. Et puis pour le 14 km midi, et l'autre 9h30, en revanche, pour le 24 km, c'est ça, hein?
2: Voilà, c'est ça, oui, parce que bon, c'est... pour éviter de nous faire attendre trop longtemps après pour le retour.
0: Ouais, on se rend pas compte peut-être pour celles et ceux qui nous écoutent ce soir, qui ont l'habitude de marcher mais sans être des adeptes de la randonnée hebdomadaire ou tous les jours. On peut prendre le parcours de 9 km, c'est accessible.
2: Oui, c'est accessible. Après, bon, c'est sûr qu'il faut pas que ça soit la première randonnée de sa vie, mais dans tous les cas, oui, même si on marche très occasionnellement, oui, ça se fait. Et puis encore une fois, on le fait au rythme que l'on veut. Donc, si on veut passer la journée, on y passe la journée. Il n'y a pas de souci.
0: Ouais, alors, il y a des ravitaillements qui sont prévus sur le parcours, évidemment. Et dans ce cas-là, on apporte son gobelet. Il est préférable d'apporter son gobelet, c'est ça ?
2: Voilà, oui, c'est vrai que c'est important de le préciser puisqu'on est à l'antenne. Là. Les gobelets sont obligatoires déjà depuis plusieurs années puisqu'ils ne sont plus fournis au ravitaillement. Donc, c'est pour ça qu'on doit bien avoir son gobelet dans son sac à dos pour pouvoir pour bénéficier des boissons qui sont proposées.
0: L'inscription, c'est quoi ? 7 euros par personne ?
2: Absolument, 7 euros par personne et les moins de 14 ans, c'est gratuit. Voilà, tous les enfants de moins de 14 ans, c'est gratuit, tout à fait.
0: Voilà, un plaisir donc de randonner. En plus, ce week-end, il va faire très très beau. Et c'est au départ, le départ et l'arrivée, hein, c'est au CEP du Prieuré.
2: CEP du Prieuré, oui, la place Louis-Alexandre Fort. Hein, c'est juste derrière la mairie.
0: Et puis,
2: voilà, une grande place, de toute façon, il y aura beaucoup de monde. Parce qu'il y aura on aura aussi les cyclos qui seront avec nous. Donc là, on se trouve presque à 2000 personnes, hein, quasiment.
0: Hein. Ouais, ça fait du monde. Merci beaucoup. Merci, Christian, d'être venu nous parler de cette belle randonnée que vous organisez chaque année à l'occasion de la fête des vins de Saint-Péret. Passez une bonne soirée et à très bientôt. Au revoir.
2: Pareillement, merci à vous aussi. Au revoir.

0: La salsa de Bernard Lavillier, le groove du soir sur Isidre Mardèche. Il est 18h23, dans quelques minutes on fait un point circulation. Il y a beaucoup de monde actuellement sur l'autoroute A7.
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0: planète, les Lyonnais de l'affaire Louis Striot, 6h30.
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0: Allez, on jette un coup d'œil sur vos conditions de circulation avec encore en ce moment 80 km de bouchons cumulés dans le sens de la remontée sur l'autoroute A7. Il faut un peu plus de 2 heures, presque 3 heures, 2h30 pour remonter cette vallée du Rhône au départ d'Orange jusqu'à Valence. Habituellement, il faut, allez, on va dire une petite heure, 50 minutes. Le pic est passé, vous l'avez entendu dans les infos de 18h. Tout doucement, ça commence à revenir à la normale. Il faut rester vigilant quand même, puisque Bison Futé voit Orange jusqu'à 22h. Ce sera également Orange demain aussi.
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0: épines du cœur. Vanessa Paradis sur Ici Drôme Ardèche. Si vous êtes fan, sachez qu'elle sera en concert pas très loin d'ici à Grenoble au mois d'octobre prochain au Palais des Sports. C'est un vendredi soir à partir de 20h. Voilà, dites-le vous, ça se tente, ça peut le faire. Johan Rock dans les coulisses TV de ce soir nous entraîne à Juan-les-Pins, où l'un lieu où s'est tourné le gala de l'humour. L'envers de ce grand rendez-vous de l'humour estival, c'est tout de suite.
1: Imaginez, 3000 spectateurs massés devant une grande scène sur laquelle toute une soirée va défiler la crème de la crème de l'humour. Avec derrière, la Méditerranée pour toile de fond. Cet été, c'est déjà la 3e édition de cette grande kermesse de la rigolade diffusée en prime sur TF1 avec Kev Adams pour maître de cérémonie.
2: Et c'est ça l'ambiance qu'on veut jouer les pas, c'est comment ce soir ? Les amis, je n'en ai pas tellement heureux de vous retrouver pour cette nouvelle année. Tout le monde est en forme ?
1: Kev Adams, qui au-delà de la présentation de cette soirée événement, fabrique en coulisses ce divertissement très particulier. La recette, quelques têtes d'affiche, après Franck Dubosc et Gad Elmaleh, les éditions précédentes, cette année seront présentes Jamel Debbouze, Jarry et Élodie Poux. Et puis des animateurs télé, Nikos Aliagas, Jean-Luc Reichmann, Laurent Ruquier. Et puis enfin des talents émergents que l'humour à la plage, qui est d'abord un festival, se fait fort de dénicher. Une tâche loin d'être évidente pour les raisons exposées par Kev Adams.
3: L'exercice d'aller faire un sketch en télé, pour les humoristes, c'est certainement un des plus compliqués, quoi. C'est-à-dire que la télé crée un prisme qui est très étrange. Vous pouvez être très très fort dans un comedy club ou en live, et d'un coup, le sketch passe à la télé et il n'a pas du tout le même effet, quoi. Quand on dit du spectacle vivant, c'est pas pour rien. Il y a même certains sketchs, moi, qui m'ont fait pleurer de rire de certains humoristes quand je les voyais en live. Et en les revoyant à la télé, ça me crée une distance où je me disais, ouais, bon, sympa, mais c'est pas aussi drôle que ce que je pensais. Et donc, on essaie de pas brûler non plus des talents, de respecter chaque année le bon timing, voilà.
1: Au cours de cette soirée, vous verrez donc humoriste confirmé et star en devenir réunis sur scène pour interpréter des sketchs inédits. Une formule gagnante depuis 2 ans, à une époque où l'humour à la télé est plutôt en perte de vitesse. À voir Kev Adams présenter son show, je lui ai demandé s'il ne se verrait pas un jour ou l'autre enfiler pour de bon le costume d'animateur télé.
3: J'exclus pas de le faire dans les années à venir sur d'autres choses, mais il faudrait effectivement que, comme sur l'humour à la plage, je puisse avoir les clés des sketchs et de ce que je vais proposer au public. Je pense que je serais mal à l'aise de faire le rôle d'un simple présentateur. Je serais pas bien dans mes bottes d'envoyer, je sais pas, un jeu qui soit pas un truc où je puisse pleinement aussi faire mon rôle de comédien, quoi.
1: L'humour à la plage, 3e édition, c'est jeudi prochain, 21h10 sur TF1, ce qui vous laisse le temps de rattraper les 2 premières saisons dispo en replay sur TF1+.
0: Voilà, c'est vrai que l'affiche est belle, hein. La scène est belle plutôt, voilà, que derrière la Méditerranée et les pins de part et d'autre de cette scène. Dans un instant, mais pourquoi Daphné répond à cette question ? Pourquoi y a-t-il un village qui s'appelle Montfroc dans la vallée du Japon ? Derrière ce nom insolite de Montfroc se cache une histoire bien sérieuse. Daphné Michelat vient nous en dire 2 mots dans un instant après l'Imal.

0: La petite blague de Ludovic qui réalise cette émission, il lit mal, mais il a réussi à écrire une chanson. C'est bête, Ludo, mais qu'est-ce que c'est bête. Alors, mais pourquoi Daphné répond à toutes sortes de questions en rapport avec notre patrimoine dromardéchois? C'est ce soir l'histoire d'un nom de village un peu particulier.
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2: Aujourd'hui, direction la vallée du Jabron, au sud de la Drôme. Un coin paisible, lumineux, presque suspendu entre montagne et Provence. Et une question que l'on me pose souvent, avec un sourire un peu coupable, mais pourquoi ce village s'appelle-t-il Montfroc ?
3: Et pourquoi Daphné ?
2: Car oui, le nom fait immédiatement réagir et parfois sourire, surtout dans les cours de récréation. Pourtant, Montfroc existe bel et bien. Une cinquantaine d'habitants, une nature somptueuse, une atmosphère de carte postale, mais un nom qui intrigue. Et pourtant, rien de textile dans tout cela. Même si aujourd'hui, froc évoque plutôt un pantalon ou la soutane d'un moine, mais l'origine ici est tout autre. Le mot viendrait du latin frocus, un terme très ancien qui ne désigne pas un vêtement, mais plutôt l'idée d'un abri, d'un refuge, d'un lieu où l'on se replie. Montfroc signifierait donc le mont du refuge ou le mont du repli. Et quand on observe le relief encaissé de cette vallée, le choix paraît tout à fait logique. Des montagnes protectrices, des replis naturels, un endroit idéal pour se retirer, se protéger ou surveiller les passages. Les textes médiévaux confirment cette piste. On y trouve mention d'un castrum de Montfroucault, probablement installé près du rocher Notre-Dame, là où le toponyme « vieille ville » laisse deviner un très ancien peuplement. Montfroc, c'est donc un nom façonné par le latin, la montagne et l'histoire locale, bien loin des interprétations modernes. Et puis rassurez-vous, hein, les Montfroquois et les Montfroquoises ont beaucoup d'humour. Ils savent bien que leur village amuse parfois, mais ils savent aussi qu'il charme, qu'il apaise, qu'il fascine. Randonneurs, rêveurs et curieux, ils trouvent un havre discret parfois pour se mettre au vert. Comme quoi, même un nom qui fait sourire peut cacher une très belle histoire. Montfroc, c'est un petit bout de latin, un morceau de montagne et finalement beaucoup de poésie.
0: Ah, vous retrouvez d'autres noms comme ça de communes expliqués par Daphné Michelat sur notre site internet. L'homme d'armes, par exemple, entre Savas et Montélimar. Puis vous retrouvez autre chose. Hein, pourquoi y a-t-il un trou dans la Pologne? Pourquoi y a-t-il autant de dolmens? Toutes les chroniques sont à retrouver sur ici.fr. Mais pourquoi Daphné?

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1: Manon Lisa, le petit pêcheur, 100% années 80, après les infos de 19h, c'est l'émission qui nous replonge dans les années 80, ou nous plonge pour les plus jeunes. Rendez-vous donc avec Laurent Petit-Guillaume en maître de cérémonie. David Hallyday arrive dans un instant.
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0: pas laissé le temps sur Isidre Mardèche. C'était David Hallyday.
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0: Vous écoutez ici, premier sur l'actu locale en Drôme Ardèche, il est 19h. Très belle soirée, 19h, les infos avec Audrazo.
2: Les autorités de santé tirent la sonnette d'alarme. Des dizaines de milliers de préservatifs non conformes ont été vendus en France ces derniers mois. Ils se sont écoulés sur Internet, en magasin et même en pharmacie. Olivier Aymon, les acheteurs sont appelés à se faire tester.
3: Les marques concernées sont Friday Bay, Okamoto, Sagami et Mailubi. Le site Rappel Conso liste les références exactes de ces préservatifs, vendus pour certains sans marquage CE, donc sans évaluation de leur conformité avec la législation européenne. D'autres ont été retirés du commerce pour des risques d'éclatement ou des présences de perforations. Ces rappels, qui ont eu lieu entre avril et le début de ce mois d'août, concernent en tout plusieurs centaines de milliers de préservatifs qui étaient vendus en ligne sur Amazon, mais aussi en pharmacie ou dans certaines enseignes comme Monoprix, Passage du Désir ou Nuo. Au vu des risques potentiels, les autorités de santé recommandent aux consommateurs de faire un dépistage des infections sexuellement transmissibles et de réaliser un test de grossesse si un retard de règles est constaté.
2: Les précisions d'Olivier Aymon, le suspect dans la mort de l'influenceuse Sonia Bellina, est mis en examen pour assassinat. Cet homme de 32 ans reconnaît avoir eu une relation avec la jeune femme la nuit des faits et la veille dans le cadre d'une rencontre avec elle en qualité d'escort girl. Il est en détention provisoire. Le parquet de Nîmes indique qu'il a un passé judiciaire chargé. Une école du Havre vandalisée à quelques jours de la rentrée des classes, recouverte de tags racistes, antisémites et sexistes dans la nuit de mercredi à jeudi, annonce la préfecture de Seine-Maritime. Elle dénonce des actes inacceptables. Dans le Var, l'heure est au bilan après les orages de cette nuit. De fortes pluies, une eau qui ruisselle sur une terre affaiblie par la sécheresse et parfois par les incendies. Ce maraîcher de Corrence a vu son exploitation dévastée. Il est au micro de Margot Longeroche.
4: L'odeur de bois brûlé flotte encore dans l'air, mais ce matin, c'est la boue qui recouvre les cultures d'Olivier Benamou.
5: Ce qui s'est passé, c'est que les 4-5 versants qui sont autour de ma propriété se réunissent en 2-3 grosses ravines. Ces ravines-là arrivent chez moi. On a des morceaux entiers des collines qui ont été arrachés, de la cendre, de la terre, et au final, on a également à certains endroits carrément des pierres.
4: Levé depuis 6h du matin, le maraîcher ne peut que constater les dégâts.
5: Mes rhubarbes, mes pommes de terre, mes autres aromates que j'avais sur le dessus qui ont été brûlés déjà en partie par les incendies et maintenant la coulée de boue par-dessus qui sont ensevelis sous 20 cm de boue, il y a peu de chances qu'ils repartent.
4: Oui, cet épisode de coulée de boue vient s'ajouter à des semaines d'anxiété liées au feu. Alors Olivier Benamou a du mal à garder le moral.
5: C'est épuisant. Là-dessus, on a les coulées de boue. On est à bout de nerfs, on est à bout de souffle. On ne sait plus, voilà, très clairement, c'est plus possible, quoi.
4: Le maraîcher se prévoit tout un week-end de nettoyage. Il appelle les riverains à venir eux-mêmes ramasser des légumes sur ses parcelles.
5: Ça me permettra à moi de pouvoir continuer à nettoyer, entretenir la propriété un minimum et puis quand même faire fonctionner l'entreprise qui est clairement en difficulté depuis les incendies.
4: Il aimerait surtout que les pouvoirs publics investissent pour créer des barrages avec le bois brûlé pour ralentir les coulées de boue à la prochaine pluie.
2: Conséquence aussi des derniers orages, plusieurs plages ont été interdites à la baignade aujourd'hui dans les Bouches-du-Rhône, à Marseille, à Cassis, à Marignane, dans le Var aussi, plusieurs plages concernées comme à Toulon. Les téléphones portables auront-ils disparu des couloirs de tous les lycées dès la rentrée? Les établissements ont reçu une circulaire cet été. Portable interdit au lycée dès le 1er septembre. Mesure inapplicable en aussi peu de temps. C'est la réponse du SNPDEN, le syndicat des personnels de direction de l'éducation nationale, Colline Mollard.
6: Premier problème pour les lycées, le calendrier, déplore Bruno Bobkiewicz, secrétaire général du principal syndicat des chefs d'établissement.
7: Avoir un texte qui sort en plein milieu de l'été pose les difficultés de la mise en œuvre dès la rentrée. Un règlement intérieur nécessite la consultation d'un certain nombre d'instances, doit être validé par le conseil d'administration, et donc on peut pas changer le règlement intérieur en claquant des doigts à la rentrée.
6: Il faut par exemple réfléchir, en concertation avec les élèves, à des zones d'exception où le téléphone sera autorisé.
7: Sinon, tous les lycéens vont sortir à chaque interclasse ou récréation sur le parvis et on va avoir un problème de sécurité.

0: Car cette mesure, déjà en place depuis l'année dernière dans les collèges, n'est pas adaptée au fonctionnement des lycées, selon lui.
1: On a beaucoup moins de surveillants que dans les collèges. Et les établissements scolaires, dans leur fonctionnement, ont besoin que les lycéens consultent leur téléphone. Pronote, en l'occurrence, où le lycéen va pouvoir consulter pendant son temps de pause le travail qu'il a à faire, la note qu'il vient d'avoir, la salle qui a potentiellement changé.
0: Ce directeur d'un lycée parisien voit deux problèmes majeurs au portable.
1: La fraude. Les élèves qui utilisent, alors que c'est déjà interdit, le téléphone portable pendant un contrôle pour tricher. Et les interactions sur les réseaux sociaux qui se passent à l'extérieur de l'établissement et qui ont des répercussions à l'intérieur.
0: Et cette interdiction ne réglera aucun des premiers problèmes pour les lycées.
2: En football, la justice le confirme à l'instant. Les Girondins de Bordeaux sont exclus des championnats nationaux en raison des dérives financières du club. Les Girondins sextuples champions de France risquent désormais une liquidation judiciaire en cas de retrait de leur repreneur.
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4: La météo avec cette perturbation orageuse qui continue de traverser notre région d'ouest en est avec des précipitations plus marquées sur le nord de nos deux départements, Ardèche et Drôme. La nuit devrait être calme et claire avec des minimales autour de 11 à 14 degrés. Samedi comme dimanche, du soleil sans interruption accompagné d'un vent de nord à nord-est modéré et des températures comprises entre 25 et 29 degrés d'Annonay à Vallon-Pont-d'Arc, de Haute-Rive à Buis-les-Baronnies.
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6: Bonsoir à tous, jusqu'à 20h, c'est la balade des tubes heureux. Des refrains qui n'ont toujours pas de date limite de consommation. Au contraire, qui sont toujours recommandés par les plus grands spécialistes de la bonne humeur. 100% années 80, ça commence comme ça.

0: plastique polychrome, c'était Daniel Balavoine.
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0: Eh oui, ça fait 40 ans qu'il nous a quittés. Mais c'est vrai que quand on réécoute ses chansons, elles sont toujours d'une modernité évidente. Daniel Balavoine, avec cette chanson, invite à mettre du lipstick, bon, du rouge à lèvres, hein, sur toutes les lèvres du monde. Un message pour nous dire qu'on est tous pareils, une forme de mondialisation heureuse. D'où les différentes traductions du mot rouge à lèvres dans ce titre sorti en août 80. Moins de rouge à lèvres, mais encore un message d'amour. Tout de suite, Still Loving You, le groupe Scorpions.
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0: embrasse Boyo, c'était Bill Baxter. Encore un groupe qui a marqué les années 80, hein, grâce entre autres à cette chanson inspirée d'un film américain, Kiss Me, avec Dean Martin. Bon, ça c'est pour les cinéphiles. Et pour les amateurs de collecteurs des années 80, je vous conseille de retrouver le premier titre de Bill Baxter sorti en 82, Petit avec des grandes oreilles. Moi je trouvais ça génial. La suite, ce sera en anglais avec Yazoo, Don't Go, qui arrive juste après ça.
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0: Ici Dromardèche, c'est des infos pratiques toutes les heures. Et juste après, retour du son 80.
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2: Encore une belle journée festive ce samedi à Bouvante, dans le parc du Vercors. Les 10 ans de la bergerie de la Rouille, avec Élodie et Zachary Bell qui élèvent des brebis et transforment intégralement leur lait en yaourt et fromage varié en agriculture biologique. Visite de la ferme, animation autour des chiens de troupeau et de protection, sans oublier la pause gourmande à partir de midi avec un couscous à la viande de la ferme et l'après-midi, démonstration de fabrication de Tom. Les 10 ans de la bergerie de la Rouille, c'est demain samedi de 10h à 18h à Bouvante. Et puis en Ardèche, Saint-Jean-Chambre nous convie ce soir et demain à son festival 100% Sound System et 100% Groove. C'est l'association Sort de ta Chambre qui nous propose de nous déhancher sur du groove tropical ce vendredi soir et sur du reggae demain samedi. Bouv and Groove dans la ferme du Bouveronnais à Saint-Jean-Chambre.
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0: L'encre de tes yeux, c'était Francis Cabrel.
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0: Une pure merveille, l'encre de tes yeux figure sur l'album Fragile qui fut un énorme succès en 80, un album vendu à plus d'un million d'exemplaires. Bah ça c'est beaucoup plus rare aujourd'hui. Hein. Alors pour la suite j'ai choisi un tube italien qui s'est fait connaître en France grâce à une marque de ravioli, boîte de ravioli très populaire, vous voyez ce que je veux dire ? I Maschi de Gianna Nannini, une artiste star dans son pays, hein, 50 ans de carrière, 35 albums. I Maschi numéro 2 de notre top 50 en 88, souvenez-vous.
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0: Jean-Jacques Goldman, elle a fait un bébé toute seule. Et voilà, une fois de plus, je suis sûr que vous l'avez fredonné, cette chanson. C'est la magie des tubes des années 80. La mélodie commence et sans réfléchir, les paroles ressurgissent de notre mémoire. Ici, les tubes des années 80, c'est tous les soirs dès 19h. Hein. Dans un instant, Émilie Mazoyer, les essentiels de décibels. Mais avant cela, toujours dans les années 80. Queen, Another One Bites the Dust, juste après ça.
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0: Ici, les essentiels de Décibel. Émilie Mazoyer et Marc Dolizy, spécialistes des derniers jours de la vie de Sam Cooke.
1: Bonsoir Marc Dolizy.
2: Bonsoir Amélie.
1: Bonsoir, bienvenue dans Décibel. Je suis ravie que vous soyez là. Marc, vous êtes journaliste, écrivain. Alors dans votre CV, on trouve par exemple la rédaction en chef de grands magazines comme VSD. Vous avez écrit sur la musique aussi. On voit que votre spectre est large, hein, de Carla Bruni à David Guetta. Là, on est ensemble pour parler de votre nouveau livre, Marc Dolizy. Ça s'appelle « La nuit de l'Amérique ». Au centre de ce livre, il y a un artiste, un grand artiste, qui s'appelle Sam Cooke. Sam Cooke, il a, selon vous, et selon d'ailleurs beaucoup de spécialistes de la musique, changé la face de la musique aux États-Unis, oui. Parce que c'est un des premiers artistes noirs américains à atteindre une popularité égale à celle d'Elvis Presley, par exemple.
2: Alors, il a une particularité. Il est né dans ce qu'on appelle le berceau du blues. Il est né à Clarksdale, donc dans l'État du Mississippi. Et il a été, alors, on est quand même à la fin des années 50, au début des années 60. On a beau être un siècle après la guerre de sécession, il faut savoir que le racisme est quelque chose de terrifiant.
1: Oui, c'est ça, on est après l'esclavage, mais on n'est pas à l'égalité.
2: Pas du tout. Les États du Sud, d'ailleurs, l'esclavage, c'est toujours une vaste fumisterie. Il y a toujours une ségrégation terrible envers notamment tous les Afro-Américains. Mais Sam Cooke, il a une particularité, c'est que sur son premier album, il a les cheveux lissés, plaqués. Et sur le deuxième album, il a les cheveux crépus. C'est-à-dire qu'il accepte ce qu'il est, il accepte cette différence. Et il va être effectivement un des premiers chanteurs populaires, un des premiers chanteurs afro-américains extrêmement populaires, dont certains titres vont faire de l'ombre à ceux d'Elvis Presley au tout début des années 60.
1: Alors, le problème avec Sam Cooke, et qu'on n'a pas résolu encore aujourd'hui, c'est sa mort. Que s'est-il passé, Sam Cooke, en fait, donc vous racontez très bien et très vite d'ailleurs sa vie au début du livre. Petit garçon qui chante à l'église, ouais. Du gospel, une voix d'ange. Samu à 14 ans se passe très bien, donc il continue à avoir une voix absolument magnifique. Et puis bah, on enchaîne, hein, premier amour, premier contrat, mariage, les premiers passages radio, etc. À 33 ans, il est assassiné en 1964. Ouais. On le retrouve mort dans un motel pourri.
2: Exactement. Alors effectivement, sa mort est quelque chose d'assez... Il y a eu énormément de théories conspirationnistes. Il ne faut pas oublier qu'on est quand même une dizaine de mois après la mort de l'assassinat de Kennedy. Non, on est même un an après, puisque Kennedy, c'est novembre 63, et là, on est la nuit du 10 au 11 décembre 1964. Sam Cooke avait une réputation... il était devenu très connu, et il avait la réputation d'être un homme à femme. Et il va dans un des endroits les plus, un des restaurants les plus sélects de Hollywood à l'époque, où il y avait Sinatra, Presley, John Wayne, enfin absolument tout le Rat Pack. Et il étale 5 000 $ sur le comptoir et une jeune femme voit tout l'argent. Et à l'époque, 5 000 $,
1: c'est
2: une énorme somme. Il va laisser 1 000 $ pour rincer absolument toute la salle et il va en rembarquer 4 000. Et la jeune fille, qui est assez jolie, va commencer à lui faire un peu de rentre dedans. Et lui, parce que la chair est faible et puis parce que son mariage avec son épouse est en train de battre un peu de l'aile, il va accepter de suivre cette jeune fille qui va l'amener dans un motel pourri, ce qui est assez surréaliste quand on est une star du niveau de Sam Cooke à l'époque. Et après, c'est là où les choses se gâtent. C'est-à-dire que moi, je reste sur la notion... Moi, je ne crois pas aux thèses conspirationnistes. Je pense que c'est un fait divers. Je pense que la fille qui se prostituait occasionnellement était de mèche avec la taulière, avec la gérante du motel, etc., qui devait prendre un petit peu un pourcentage sur ce que gagnaient les filles qui venaient. Je pense qu'elle a piqué les fringues de Sam Cooke avec l'argent, ce qui restait, donc 4 000 $, que lui était en train de se doucher. Il sort, il ne voit plus ça... Il était un peu saoul, il se demande où est la fille. Il faut savoir qu'il sort, excusez-moi du détail, il a juste une veste et une chaussure. Le reste, c'est le plus simple à Paris, puisque la fille est partie avec tout. Il va tambouriner à la porte de la gérante du motel, qui, prise de panique, parce qu'elle va dire au flic qu'il a enfoncé la porte, elle va lui tirer dessus à bout portant.
1: Trois coups.
2: Lui, il va tomber, et ses derniers mots sont « Vous m'avez tiré dessus, madame », et elle l'achève à coups de balai. Alors, évidemment... La police de Los Angeles se pointe, va mettre à peu près, il est 3 heures du matin,

0: Tintin va mettre à peu près 3 heures à se rendre compte que le noir qui vient de se faire descendre, c'est un noir célèbre et qui s'appelle Sam Cooke, puisque la veuve de Sam Cooke sera prévenue à 6h30 du matin.
1: Voilà.
0: Et l'enquête est bâclée. Ouais. La police de Los Angeles, qui est quand même assez raciste pour beaucoup de ses membres, etc., va malheureusement bâcler l'enquête. Et toutes les théories de la conspiration vont naître de cette enquête.
1: Ça, c'était en 1964. Alors, ce que je vous propose pour vous mettre dans l'ambiance et pour vous rendre compte de la dimension presque christique, ouais, de cet homme, Sam Cooke, de cet artiste, on va écouter ensemble une chanson qui s'appelle « Change is gonna come », « Le changement arrive ». C'est une chanson qui est synonyme d'espoir pour la communauté noire américaine quand elle sort. C'est une chanson qui est, vous le racontez dans le livre, citée par Barack Obama.
0: Ouais. Quand il est élu en novembre,
1: quand il est élu en 2008,
0: il y a à peu près 500 000 personnes qui viennent acclamer son élection à Grand Park, donc au bord du lac Michigan à Chicago. Et quasiment les premiers mots de Barack Obama, ça, un changement est peut-être enfin arrivé. Ouais. Mais il faut savoir que Martin Luther King, que Sam Cooke admirait énormément, tous ses meetings jusqu'à sa mort en 68, sont précédés de And Change Is Gonna Come. Et puis le morceau a été repris par Céline Dion, Beyoncé, énormément de gens.
1: Ouais.
0: C'est une merveille. Pour la petite anecdote, ce morceau qu'il écrit en 63 est un peu une réponse au Blowing in the Wind de Dylan. C'est-à-dire que tout à coup, il se dit, il aimait beaucoup Dylan.
1: Il allait reprendre la chanson de Dylan.
0: Il l'a reprise d'ailleurs.
1: Il l'a
0: chanté quelques fois sur scène. Mais sa réflexion, ça va être, mais c'est incroyable que nous, noirs, ne soyons pas capables de nous défendre nous-mêmes. C'est un blanc, ouais, qu'il admire énormément, Bob Dylan, qui fait une des premières protest songs, qui est Blowing in the Wind, qui est écrite en 62. Et en fait, Change is Gonna Come est une réponse au morceau de Bob Dylan.
1: Écoutez cette merveille, et ensuite on vous dira pourquoi finalement c'est problématique la mort de Sam Cooke, et pourquoi on pourrait penser qu'il y a énormément de gens qui le voulaient mort malheureusement. A change is gonna come.

0: Sam Cooke, Change is Gonna Come. Voilà, je suis sûre que même si son nom ne vous disait plus rien, la chanson, forcément, vous avez dû la croiser une fois dans votre vie. Puis si c'était la première fois, bah écoutez, je suis ravie parce que normalement, c'est une chanson qui fait énormément bien, une chanson pleine d'espoir. Donc, une chanson, Marc Dolisi, qui fait de Sam Cooke le porte-parole de la condition des Noirs américains, de ce mouvement pour les droits civiques.
1: Oui.
0: Donc, c'est politique.
1: C'est politique avec une particularité, c'est-à-dire que Sam Cooke était très proche de Mohamed Ali, Cassius Clay qui
0: est devenu Mohamed Ali.
1: Mohamed Ali
0: après sa rencontre
1: etc.
0: avec Malcolm X.
1: Mais ouais. Justement, entre Sam Cooke, il y a Malcolm X d'un côté, Martin Luther King de l'autre. Et oui. Sam Cooke trouve que Malcolm X est trop radical.
0: Alors et pour celles et ceux qui n'ont pas révisé la civilisation américaine, en gros, le mouvement des droits des Noirs aux États-Unis, c'est soit la bagarre avec Malcolm X, soit essayer de prêcher la bonne parole, et ça c'est Luther King.
1: Et justement,
0: les deux ont été assassinés. Hein.
1: Exactement, voilà. l'un en, 60, en 65 et l'autre 3 ans plus tard en 68.
0: Ouais.
1: Un des vœux, une des envies les plus fortes de Sam Cooke, c'est d'avoir un public mélangé dans les États du Sud. C'est-à-dire qu'il veut que les Blancs et les Noirs soient ensemble dans le public.
0: Est-ce que c'est le cas? Est-ce que les Noirs et les Blancs l'écoutent? Et est-ce que les Noirs et les Blancs peuvent aller ensemble?
1: Alors, il y a un concert en Louisiane où il refuse de monter sur scène parce que les organisateurs refusent que le public noir et le public blanc se mélangent. C'est la seule fois où il va refuser de monter sur scène. Ça va le rendre fou. C'est-à-dire qu'il va se dire, c'est pas possible, alors que c'était un type qui adorait la scène.
0: Oui.
1: Mais il était beaucoup plus proche de Martin Luther King, qui d'ailleurs a eu son prix Nobel de la paix en 1964. La même année, l'année de la mort de Cooke. Il en était proche parce que il se souvient, il aimait beaucoup les prêches de Martin Luther King, notamment le prêche Drum Major, qui était celui qui avait été lu à la mort aux obsèques de Martin Luther King, qui disait que Martin Luther King, contrairement à Malcolm X, disait, il faut défendre toutes les couleurs. Il faut défendre les Noirs. Il faut défendre les Indiens. Mais il faut défendre aussi les Blancs qui sont pauvres et qui sont à la marge et qui sont délaissés. Donc ça, c'était un discours qui était beaucoup plus, rassembleur et qui correspondait beaucoup plus à l'idée que Sam Cooke se faisait de la musique. Et d'ailleurs, quand on regarde la musique de Sam Cooke, il naît dans le berceau du blues.
0: Et du Ku Klux Klan.
1: Et du Ku Klux Klan. il chante des gospels. Mais il est aussi un des premiers chanteurs noirs. Alors, on dit que c'est un des inventeurs de la soul music. C'est vrai.
0: Ouais.
1: Mais dans les années 50, avant A Change Is Gonna Come, etc., qui pour moi est un morceau à part, sa musique, c'est à la fois une musique un peu pop et un peu rhythm and blues.
0: Oui.
1: Donc, il est entre les deux, il veut séduire, en tout cas, il veut aller à la conquête et rassembler deux publics qui sont a priori, qui sont pas prêts de se rassembler. Oui. Elvis y était arrivé. Faut jamais oublier qu'Elvis avait été aussi élevé à Tupelo, et ensuite à Memphis, il avait été élevé dans le blues et le gospel. Faut jamais oublier ça. Faut rendre ça aussi à Elvis.
0: Alors, on n'a pas encore parlé de ce qu'en pensait le gouvernement américain, le FBI, etc. Dans le livre, vous racontez, Marc Dolisi, que dans certains documents du FBI, donc qui est un service de renseignement intérieur, il est décrit, Sam Cooke, comme un Negro Recording Star.
1: Oui.
0: Voilà. Star de la musique nègre. Il dit, on lit aussi toute une série de questions que le FBI se pose sur Sam Cooke. Ça va de...
1: Est-ce qu'il est homosexuel?
0: Voilà.
1: Est-ce qu'il trompe sa femme? Est-ce que sa femme le trompe?
0: S'est-il rendu en URSS? À Cuba, quels sont ses vices? Alcool, drogue, dette de jeu? Alors vous faites comme ça, cette énumération, c'est très très très très très angoissant, parce qu'on se dit vraiment, il était considéré comme un ennemi de la tranquillité nationale, la tranquillité étant que les Noirs et les Blancs ne puissent pas se blairer, définitivement.
1: Alors, en fait, tout vient de Sam Cooke avait été invité par Mohamed Ali à un combat célèbre à Miami au printemps 1964.
0: Okay, combat de boxe.
1: Un combat de boxe. Ou d'ailleurs, face à Sonny Liston, où Mohamed Ali va écraser celui qu'il appelle le vieil ours, Sonny Liston. Il va gagner. Et il se passe après une réunion, Mohamed Ali qui va organiser ça. Il va y avoir une réunion dans un hôtel de Miami où il y aura des gens de National Islam.
0: Ouais.
1: Mouvement radical
0: de Malcolm
1: noir,
0: X.
1: etc. Et où il y aura Malcolm X. Et à partir du moment où cette rencontre a lieu dans un hôtel de Miami avec Mohamed Ali, Malcolm X, Sam Cooke et Jim Brown, qui est un joueur de football américain très célèbre, Malcolm X immédiatement est sur écoute du FBI, tout de suite.
0: Parce qu'il
1: fréquente Malcolm X. Mohamed Ali, il était déjà. À partir du moment où il suit Malcolm X et il adhère à Nation of Islam,
0: il était déjà
1: sous surveillance. Sam Cooke n'était pas particulièrement sous surveillance avant, mais à partir du moment où il fréquente Malcolm X, etc., ça y est, il est sur les radars du FBI. Il est considéré comme ce qu'on appelle une personne of interest, ouais. Mais pas au même niveau, bien entendu, que Malcolm X.
0: Des années plus tard, John Lennon le sera aussi.
1: Oui.
0: Mais n'empêche que c'est partant de ces faits-là, du fait qu'il était surveillé par le FBI et qu'il y avait tout un tas de gens aux États-Unis qui avaient tout intérêt à ce que... les Noirs et les Blancs ne s'entendent pas, continuent à ne pas s'entendre. C'est pour ça qu'il y a cette théorie qui dit qu'en fait, le crime crapuleux que vous nous avez raconté tout à l'heure, à savoir la prostituée et la patronne du motel qui se mettent d'accord pour dépouiller la star et qui lui tire dessus, on dit, non, c'est pas ça. C'est un assassinat, c'est commandité, les ficelles sont tirées. Et alors là, il y a effectivement tout un tas de théories que vous égrenez d'ailleurs.
1: Oui,
0: vous en parlez dans le livre. Vous n'y croyez pas?
1: Absolument pas. Pour une simple et bonne raison, c'est que personne n'a essayé d'assassiner Bob Dylan, qui prend la défense des Afro-Américains et qui est blanc, qui pourrait donc passer aux yeux des blancs suprémacistes, il pourrait passer pour un traître.
0: Oui, c'est vrai.
1: Et Blowing in the Wind, c'est la défense des Afro-Américains. D'ailleurs, un morceau sublime, parole sublime. Personne n'a menacé Bob Dylan à cette époque. Moi, je pense qu'on est dans une Amérique qui est totalement paranoïaque. Il y a eu l'assassinat de Kennedy en novembre, juste avant. Ne pas oublier aussi que l'été 1964 est un été particulier, puisque début juillet 1964, ce qu'on appelle les Civil Rights Act sont promulgués par Lyndon Johnson en présence de Martin Luther King. Et ça va réveiller le Ku Klux Klan, qui était un peu assoupi, vaguement assoupi, et qui va faire des massacres absolument abominables d'étudiants autant blancs que noirs dans l'État du Mississippi. Non, j'y crois pas. En fait, il y a une phrase de Mohamed Ali qui, pour moi, est quasiment une clé. Il dit, si ça avait été Elvis Presley ou Willie Nelson, l'enquête aurait été bien faite. Et là, l'enquête a été bâclée en 3 jours. En plus, enquête sur laquelle on ne retient que le témoignage de la gérante du motel et de la jeune fille qui se prostituait occasionnellement. Quand vous regardez, moi j'ai regardé les PV, c'est surréaliste.
0: C'est bâclé.
1: Ils s'en foutaient. Pour eux, c'était... En plus, les premières heures, ils ne savent pas que c'est Sam Cooke qui s'est fait descendre.
0: Ouais.
1: Donc, il y a des photos terribles qu'on trouve, que j'ai retrouvées. Vous voyez comment ils sortent le corps de Sam Cooke du motel. En fait, sur un diable.
0: Il est tout nu, en plus. Il est à moitié nu, il a juste une veste, etc.
1: Ouais. En fait, il lui met une couverture de déménageur dessus et il le sort à la verticale sur un diable de déménageur. Les photos existent.
0: Wow.
1: C'est-à-dire qu'on voit là l'idée qu'il se faisait d'un noir qui venait de se faire descendre dans un quartier un peu populaire.
0: Ouais. Heureusement, il y a des théories du complot rigolotes dans le livre. On parlera notamment de l'extraterrestre de Roswell. Ouais. Je vous renvoie à la page 187, vous allez rigoler. Non mais voilà, parce qu'effectivement, le sujet est lourd. L'artiste était sublime, donc évidemment, tout ça est très triste. Mais voilà, le livre est en 3 parties. Il y a avant le meurtre de Sam Cooke, il y a la nuit de son meurtre et puis il y a après. Alors, avant de parler justement de son héritage et de pourquoi il est pertinent et important de continuer à parler de Sam Cooke aujourd'hui et de l'écouter, justement, on va mettre en pratique et écouter. Alors ça, c'est ma petite chanson préférée de Sam Cooke. Elle s'appelle What a Wonderful World, mais c'est pas Louis Armstrong, c'est Sam Cooke et c'est très beau et ça a la fraîcheur des années lycée et des premières amours.
1: Ah, c'est très beau.
0: C'est magnifique.

0: Il a laissé un grand vide, évidemment, à sa mort, Sam Cooke. Ceci dit, toute la dernière partie du livre, qui s'appelle Après, oui. Après sa mort, donc, il y a des moments comme ça. En 1986, il rentre au Rock'n'Roll Hall of Fame, oui. Notre Sam Cooke. En 1994, son étoile sur le Walk of Fame, oui. D'Hollywood. En 2008, Barack Obama, qu'il cite dans, oui. un discours. Il est toujours là. Est-ce que les jeunes américains, les jeunes noirs américains, fans de rap, connaissent Sam Cooke? Est-ce que sa mémoire est célébrée aux États-Unis? C'est vrai qu'en France, il ne fait pas partie des grands artistes noirs américains, non. militants des droits civiques qu'on peut connaître. On connaît mieux Aretha, par exemple, Aretha, ouais. Franklin ou d'autres. Est-ce qu'aux États-Unis, sa mémoire est entretenue?
1: Oui, elle est entretenue parce qu'il y a une filiation. C'est-à-dire que l'avant-dernier album qui s'appelle Nightbeat de Sam Cooke, si vous regardez la pochette, il y a marqué Sam Cooke et Mr. Soul. C'est une des premières fois où on voit ce mot
0: le
1: apparaître,
0: mot soul.
1: Le mot soul. Et la soul, qui est la musique de l'âme, donc musique qui est un héritage direct du blues, va nous amener au funk, va nous amener aussi à Aretha Franklin, à Marvin Gaye, tous les grands chanteurs, artistes noirs, il y a une filiation. Alors, en même temps, Sam Cooke, il vient pas de nulle part. Il y a eu le gospel, il y a eu le blues. Et en plus, il naît à Clarksdale, qui est, c'est un peu loin du delta du Mississippi, mais on estime que John Lee Hooker, Muddy Waters, tous ces bluesmen qui sont natifs de Clarksdale, c'est le blues du delta, c'est, ouais. le berceau. Ouais. Il vient pas de nulle part lui-même, mais il est, en tout cas, il a cette chance. Je veux dire, et ce courage d'être le premier à essayer de faire un crossover entre différents publics,
0: ouais.
1: et entre le public noir et le public blanc. Et ça, c'est quelque chose d'extraordinaire parce que ça ouvre la voie à tout ce qui va suivre derrière. Même si, attention, tout n'a pas été réglé derrière. N'oublions jamais qu'un autre disque très important pour moi, c'est What's Going On de Marvin Gaye en 1971. Autre année terrible, guerre du Vietnam. Chaque morceau de cet album parle des souffrances des gamins qu'on envoie là-bas. Il faut jamais l'oublier, même si ça semble poétique. Mais sans Sam Cooke, je ne sais pas s'il y aurait eu tout ce qu'il y a eu derrière, ou ça aurait peut-être mis un peu plus de temps. Et puis bon, il a une voix sublime, il faut jamais oublier qu'il composait, qu'il écrivait ses paroles, et il a une voix merveilleuse.
0: Ça méritait bien un livre. Marc Dolisi, merci pour cette nuit de l'Amérique aux éditions Éric Bonnier, la collection Encre Rock, fort recommandable. La nuit de l'Amérique, donc, et merci d'être venu nous voir.
1: Merci à vous.
0: Merci.

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2: Bienvenue dans Décibel.
3: Bonsoir, merci beaucoup.
2: Je suis très très contente de vous rencontrer, mais il faut que je démarre, Alex, avec une confession.
3: Ah oui ?
2: Vous allez dire que je suis folle comme un lapin, peut-être, mais en fait, ça fait des mois que je vous écoute et que je pense que vous êtes canadien.
3: Ah bon ?
2: Oui.
3: Ah ben c'est un compliment.
2: Alors pourquoi est-ce que... Parce que là, évidemment, les gens chez eux font... Vous êtes du Maine-et-Loire, donc ça n'a rien à voir, Alex, entre Nantes et Angers, voilà. Mais en fait, comme vous vous appelez Montembeau, et qu'on vous a découvert grâce au rôle de Marie-Jeanne dans Starmania, qui lui-même avait été chanté par Fabienne Thibault, alors moi, Montembeau, Thibault, Starmania... Il est canadien.
3: Mais franchement, c'est pas idiot parce qu'il y a une partie des Montembeau qui vient de Canada, étymologiquement. Enfin voilà, bon. si on retrace l'arbre généalogique. Mais non, moi je viens bien du Maine-et-Loire.
2: C'est ça. Voilà. Bon, tu maintenant ça va mieux. Il fallait que je l'avoue parce que je me sentais bête. C'est quoi, évidemment, on prépare un peu l'émission, un peu. Hein, vous me connaissez. Et donc je lis la biographie d'Alex et là je fais ah mais pas du tout de Québec en fait. Non. Bon, pas du tout. C'est gentil de dire que étymologiquement, il y a peut-être une partie de la famille.
3: Non, c'est vraiment pas idiot, quoi.
2: Alex, vous êtes chanteur, auteur, compositeur. On va parler évidemment de votre premier album. Mais avant, dire qu'on vous a découvert, donc, dans ce rôle de Marie-Jeanne, qui avait été merveilleusement chantée par Fabienne Thibault, pour le souvenir, pour le plaisir.
4: Ziggy. Il s'appelle Ziggy. Je suis folle de lui.
2: Alex Montembeau.

0: très beau guitare-voix que vous nous avez offert ici à la Maison de la Radio pour France Culture, France Musique, pardon, qui faisait une spéciale sur les comédies musicales. Alors, les comédies musicales, cette comédie musicale là, Starmania, c'est comme ça qu'on vous a découvert. Est-ce que c'était un rêve d'être dans une comédie musicale, particulièrement Starmania? Parce que c'est pas de votre génération, hein, vous avez 26 ans, ça vient d'où?
1: Ça vient d'où? Bah, mes parents écoutaient beaucoup Michel Berger, France Gall, Véronique Sanson, voilà toute cette clique de chanteurs et chanteuses. Donc j'ai un peu grandi avec la musique quand même de cette époque-là. Ma mère avait l'album de Starmania à la maison, l'album bleu, je m'en souviens très bien.
0: Oui.
1: Je l'ai récupéré avant de savoir même que j'allais jouer dans Starmania. Donc il y a quand même une petite histoire, ça vient pas de nulle part. Et en fait, ça n'a jamais été un rêve dans le sens où j'ai jamais osé m'imaginer faire partie d'un spectacle comme ça. C'est arrivé un peu comme un cheveu sur la soupe. Je suis arrivée à Paris dans l'espoir de développer mon projet personnel.
0: Parce que vous êtes auteur, compositeur et chanteur.
1: C'est ça.
0: Donc oui. Bah,
1: j'avais une volonté en fait de développer mon projet, oui, de défendre mes chansons personnelles. Et puis en fait très rapidement j'ai rencontré des différents directeurs artistiques, différents directeurs de labels, dont Raphaël Anburger, le fils de France Gall, Michel Berger. Et de fil en aiguille, voilà, il m'a proposé en fait une place pour le rôle de Marie-Jeanne.
0: Alors, quand on vous propose cette place-là, qu'est-ce qui se passe? Vous hésitez? Vous foncez? Est-ce que vous êtes du genre à vous précipiter?
1: Franchement, je me souviens assez précisément le moment où j'ai reçu l'appel de Raphaël.
0: Ah, oh, racontez-moi.
1: en fait, j'ai explosé de rire, mais de nerfs en fait. Enfin, je voulais pas y croire. Donc j'ai appelé mon père dans la foulée. J'ai appelé mes parents. Je crois que j'ai lâché un gros rire nerveux parce que ça me paraissait assez irréel en fait de m'imaginer faire partie de ça. Moi, je venais d'arriver à Paris. C'était un peu l'effervescence déjà en l'espace de quelques semaines, quelques mois. Donc c'est au-delà d'un rêve. C'est au-delà d'un rêve.
0: Donc, Alex, les informations que nous avons jusqu'à présent. Vous êtes du Maine-et-Loire et pas du Québec. Mmh. Vous avez été biberonné à la grande variété française et vous allez donc sortir L'envie folle, cette chanson que vous portez en vous depuis longtemps ou alors qui vont un petit peu nous donner une idée de qui vous êtes là après cette expérience Starmania et le fait d'avoir fait le tour des Zéniths de France.
1: C'est un petit peu tout ça mélangé. L'envie folle, c'est le titre de la première chanson de mon projet. C'est une chanson que j'ai écrite avant Starmania. Donc c'est une chanson que je porte depuis un moment et j'avais envie qu'elle fasse partie de ce projet puisque elle représente un peu ma façon d'écrire que j'ai depuis un petit moment et puis à la fois des chansons plus récentes, plus intimes comme Chez moi, Vanille Choco, où avec l'expérience Starmania justement j'ai appris à mettre des mots plus précis sur mes sentiments, mes émotions, mon rapport à ma famille, etc., mon identité, chose que j'étais pas forcément capable de faire il y a quelques années. Donc
0: il y a ça, non mais le fait d'avancer en âge aussi, il y a l'expérience de Starmania mais aussi oui juste bêtement le fait de grandir quoi.
1: Le fait de grandir, l'envie folle c'est un projet sur l'émancipation quelque part. Ces quatre dernières années je suis partie de mon Maine-et-Loire pour arriver à Paris, il s'est passé plein de choses, je crois que j'avais envie de raconter avec simplicité ce que ça peut être le parcours de quelqu'un qui s'envole quoi, de ses propres ailes.
0: Ah, c'est beau. J'ai dit tout à l'heure, vous êtes chanteur, auteur, compositeur, mais on n'a pas parlé des instruments. Vous jouez de la guitare, vous jouez du piano, vous avez grandi dans un environnement extrêmement musical. Comment vous composez?
1: C'est très variable. Souvent c'est au piano quand même.
0: Ah ouais.
1: C'est le premier instrument que j'ai appris, comment dire. J'ai commencé à 5-6 ans, école de musique, puis conservatoire, parcours classique. Puis très rapidement, je me suis rendu compte que ça fonctionnait pas avec moi le parcours académique. Donc
0: et ça passe du côté obscur.
1: Du côté obscur. Donc j'ai fait des musiques actuelles, j'ai fait du jazz et en fait, je passais surtout énormément de temps à casser les oreilles de ma famille, à jouer dans le salon des heures et des heures durant, mais tout sauf ce qu'on me demandait de travailler au conservatoire. Donc j'ai commencé à écrire. Ça a été vraiment avec le piano que j'ai établi un vrai rapport. C'est là où j'ai l'impression que je peux me montrer vulnérable aussi, exprimer mes émotions. C'est sur le piano. La guitare, c'est un rapport un peu différent. Je raconte les choses, mais ça vient dans un second temps, souvent.
0: Et la guitare, vous en jouez sur scène, vous vous accompagnez?
1: Oui.
0: Ah oui, c'est ça aussi. Donc
1: ça me permet d'avoir un rapport différent avec le public, puisque je suis debout. Je suis debout en face du, public et j'aime bien cette proximité que j'ai davantage avec la guitare. Là où le piano, c'est plus ma petite bulle de confort, quoi.
0: On va écouter une chanson qui s'appelle Chez moi et qui, comme son nom l'indique, va nous permettre de regarder par le trou de la serrure et voir comment ça se passe chez les Montembeau. C'est une chanson et même quand depuis qu'on a commencé à parler, là, on se rend compte à quel point la famille est importante pour vous. Il y a vos parents, mais il y a aussi vos grands-parents, mais il y a aussi vos sœurs. Enfin voilà, c'est vraiment un de vos piliers, votre famille.
1: Ouais, évidemment. Bah, ça m'a forgé. Pendant longtemps, j'ai fait de la musique avec deux de mes sœurs. On avait un groupe ensemble, on chantait à trois voix. Donc, notre parent nous aidait à faire les arrangements. On faisait écouter à notre maman qui nous donnait son avis. Enfin, voilà, on a vraiment grandi dans la musique, dans cet univers-là. Ça a été notre façon de communiquer depuis très jeune.
0: Ils l'ont entendu, évidemment, cette chanson avant tout le monde. Nous, on va l'écouter maintenant. Juste avant, j'aimerais savoir qu'ont-ils dit quand ils l'ont entendu pour la première fois chez moi.
1: Bah, je crois que tout est dit dans la chanson. On est des gens pudiques, donc un sourire un peu timide et un câlin, et voilà.
0: Ça va vous faire l'effet d'un câlin, à vous aussi. Chez moi, Alex Montembeau est l'invité de Décibel.

0: 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Oh là là, puis vous chantez comme un ange, hein, bravo, Alex Montembeau. À la fin de la chanson, vous parlez des CD de Sanson, puisque vous nous avez parlé tout à l'heure de vos influences Berger, Gall et compagnie, mais Sanson, évidemment. C'est une artiste qui est importante pour vous, Véronique Sanson?
1: Vraiment, elle m'a marquée. Je pense que je devais avoir 10 ou 11 ans quand je l'ai découverte, avec son album Plusieurs Lunes, un album assez récent.
0: Ah, c'est drôle, mais oui.
1: Et en fait, j'ai découvert...
0: Parce qu'il sortait à ce moment-là.
1: Il sortait à ce moment-là.
0: Ah, mais oui.
1: Et donc, ma mère l'a acheté, elle l'a mise dans la voiture. Et là, j'ai découvert une voix que je n'avais jamais entendue, une émotion, une sensibilité. Et j'étais jeune et ça m'a vraiment marquée. Et donc, j'ai écouté tous ses autres albums. Je pense que je connais toute sa discographie par cœur. Elle m'a vraiment accompagnée dans toute ma vie, tout mon parcours de musicien.
0: Et 15 ans plus tard, petit musicien est devenu grand et va faire les premières parties de Véronique Sanson.
1: Oui, je l'ai appris hier.
0: Mais bravo.
1: Merci.
0: Waouh. La fameuse tournée « J'ai eu envie de vous revoir », Véronique Sanson. Ici est d'ailleurs la fière radio partenaire. Et alors, vous allez ouvrir pour Véro, quoi.
1: Ouais, pour Véro. Wow. C'est fou. Je l'ai pas fait exprès, hein. Je l'ai pas placé dans ma chanson.
0: C'est ça.
1: Je vous jure.
0: Alex Montembeau, on peut aussi parler de coup de cœur. Je me souviens la première fois que j'ai entendu votre voix, j'étais avec ma fille, Maya, dans les tribunes de Bercy, au concert de Clara Luciani. Et c'était

0: en duo donc avec Clara pour ce Monde et Stone. C'était en janvier 2023, donc ça va faire bientôt 3 ans. Elle a eu un coup de cœur, Clara, pour votre voix, votre musique. Elle décrit votre voix, elle dit c'est comme une comète, quoi. Ça passe une fois tous les 100 ans. Ça vous fait quoi ce genre de soutien, Alex ?
1: Ça m'émeut vraiment, ça me touche vraiment beaucoup et c'est vrai que c'est un cadeau qu'elle m'a fait et ce cadeau qu'elle m'a fait c'est aussi comme les comètes, c'est assez rare de vivre des moments comme ça. Je me serais jamais imaginé chanter avec une des artistes que j'admire beaucoup. J'ai beaucoup écouté Clara Luciani avant de la rencontrer en fait.
0: Ouais.
1: Et donc c'était un peu comme un rêve. Je vis des rêves après d'autres rêves. Clara Luciani, puis là les premières parties de Véronique Sanson. C'est un rêve éveillé que je vis depuis quelques années et c'est vrai que le Bercy, je m'en souviendrai très longtemps, je pense.
0: Et ben moi aussi, parce que vous dites qu'elle vous a fait un cadeau, mais à nous aussi, son public, elle a fait un cadeau parce qu'elle nous a dit, voilà, là vous pouvez aller écouter. Là, il y a quelque chose qui se passe, Alex Montembeau, et c'est vrai. Alors, L'Envie Folle, donc cette chanson, c'est plus qu'un EP, mais c'est moins qu'un album, c'est une espèce de format un peu hybride. C'est parce que vous vouliez sortir tout de suite quelque chose ?
1: Ben alors justement, j'avais envie de prendre mon temps et pour ça, sortir un album, je pense que ça m'aurait demandé de prendre plus de temps pour réfléchir, pour bien faire les choses. Et je crois que les entre-deux, ça me définit bien. le côté hybride, voilà, que j'essaie d'injecter dans ma musique, d'avoir à la fois de l'organique et à la fois de l'électronique. Voilà, quand je parle de Vanille Choco et mon identité, je raconte que je suis un peu entre les deux ou alors ni l'un ni l'autre. Et je crois que j'avais envie de sortir un format aussi qui est pas tout totalement, enfin, qui n'est pas vraiment conventionnel, quoi.
0: C'est un disque non binaire.
1: On peut dire ça.
0: Il veut pas le disque. Est-ce que tu es un EP ou est-ce que tu es un album? Eh bien, débrouille-toi, j'ai 7 chansons.
1: Voilà. Et ce sera comme ça. Non, mais j'avais envie de prendre le temps avec Starmania. C'est vrai qu'il m'a fallu un peu de temps pour revenir à la réalité, remettre les pieds sur terre, renouer aussi avec mon entourage, retrouver une vie à peu près normale, puisque c'était. Génial, Starmania, comme expérience. Et à la fois, c'est voilà un rouleau compresseur qui m'est passé dessus.
0: Ça doit bouffer une énergie folle. Ah
1: ouais. Mais c'est ce qui fait la magie aussi de l'expérience. C'est que c'était tellement fou, tellement intense dans tous les sens du terme, que ça en fait une expérience inoubliable. Mais voilà, j'ai eu besoin de reconnecter. Et pour ça, sortir un album, je pense qu'il m'aurait fallu 3 ans, 4 ans pour m'en remettre.
0: Ah ouais, non, nous, on voulait pas attendre.
1: Et moi non plus.
0: Ça, c'est sûr. Vous bossez en solitaire ou vous avez un gang qui travaille avec vous?
1: Encore une fois, un peu des deux. Ce serait trop facile d'avoir une réponse claire.
0: J'aime bien. Allez, on y va. Rentrons dans les complications, dans les méandres créatifs d'Alex Montembeau.
1: Bah, j'aime bien toujours initier l'écriture et la composition seule. Ça me permet d'être plus authentique, au plus proche aussi de mes émotions, de ce que j'ai envie de raconter. Et puis voilà, souvent, au bout d'un moment, si c'est pas du one shot, je vais un peu bloquer pour aller au bout d'un texte, trouver les mots justes. Et là, je vais m'entourer un petit peu. Je m'entoure de Séverin, avec qui je collabore énormément. C'est mon éditeur. C'est mon associé aussi, avec qui voilà, je produis en partie mon projet. Et il m'aide parfois sur certains bouts de texte ou certains bouts de mélodie quand je bloque. Je me suis entourée de Fiskara aussi, Marc, qui m'a aidée sur des textes, notamment sur À l'autre bout du tel. Je me suis entourée de Sage, donc, qui collabore avec Clara Luciani sur la production de ses disques. On travaille plus la musique ensemble. Donc voilà, j'essaie de prendre un petit peu à droite, à gauche, de m'entourer pour compléter, on va dire.
0: La chanson Vanille Choco, c'est évidemment celle qu'on va écouter d'ici quelques minutes. Avant qu'on l'écoute, vous l'avez mise en avant, cette chanson. Il y a même un clip. Enfin voilà, c'est une chanson qui est importante pour vous. Est-ce que vous pouvez nous raconter son histoire ?
1: Bah, c'est une chanson que j'aurais jamais pensé réussir à écrire. Alors, je sais pas trop comment expliquer ça, mais moi, je suis donc non-binaire. Ça fait 8-9 ans à peu près que je suis raccord avec mon identité et que je vis ça pleinement. Mais je pensais ne jamais avoir envie d'en parler ou ne jamais avoir envie d'en faire un sujet, en fait.
0: Oui, c'est pas parce qu'on le vit que c'est un sujet de chanson,
1: oui, voilà.
0: Effectivement.
1: Bah, voilà, en fait, dans mon entourage, etc., évidemment que j'ai eu à avoir des discussions, entre guillemets, pour essayer d'expliquer. Pour qu'on me considère ou qu'on me genre comme j'ai besoin qu'on me genre, à savoir au masculin. Et en fait, assez récemment, j'ai pris conscience de beaucoup de choses et comme je vous disais tout à l'heure, notamment avec l'expérience Starmania, je crois que j'ai eu envie/besoin de raconter avec précision les choses pour comment dire, pour créer de la proximité aussi avec les personnes qui m'écoutent. Et j'avais l'impression que si je ne mettais pas des mots là-dessus, ça laissait encore peut-être une barrière pour essayer de me comprendre un peu mieux et de connecter en fait avec avec l'entourage musical.
0: Et puis petit bonus, ça donne aussi à entendre un témoignage d'une personne non binaire à qui, en l'occurrence en tant que groupe social, on tend pas beaucoup le micro.
1: Non, pas vraiment, pas vraiment. Et en temps normal, je pense que j'aurais pas forcé la main pour prendre le micro.
0: Ouais,
1: prendre le micro justement, c'est pas tellement mon tempérament. Et en fait, j'avais envie de le dire avec simplicité. Moi, je reproche rien à personne. Je suis pas là pour faire la morale ou pour revendiquer quoi que ce soit. Et je pense que le fait de le dire simplement, moi, je me sens comme ça. Ouais. Bah, personne ne peut rien dire contre ça, puisque c'est comme je me sens, quoi.
0: Ouais. Et peut-être même que ça file un coup de main à les petits jeunes.
1: J'espère.
0: Hein?
1: C'est le but aussi, évidemment, d'essayer de donner confiance aux personnes qui sont peut-être moins bien entourées que ce que j'ai eu la chance d'être entourée.
0: Ouais, dire c'est possible. C'est marrant parce que là, dans la construction de l'émission, juste après, on écoutera David Bowie. Mmh. Et très, très souvent, j'ai entendu, moi, des témoignages de gens, quand ils ont vu David Bowie à la télé en Angleterre, à Top of the Pops, dans les années 60, et qu'ils ont vu un gars avec du rouge à lèvres, et ils ont dit, oh, c'est possible! On a le droit! Et ça, ça fait un bien fou, en fait. Ouais. Et en fait, c'est vraiment quelque chose, la libération des esprits par l'art, quoi.
1: Bien sûr. Mais c'est vrai qu'on manque toujours de représentation. C'est une évidence que la musique et l'art, de manière générale, c'est un levier indispensable pour justement essayer de normaliser toutes les identités qui existent, en fait.
0: Ça vous rend heureux de sortir L'Envie Folle le 7 novembre prochain?
1: Ouais. Je suis sur Aix, pour tout vous dire.
0: Ah, il faut attendre encore un petit peu. Encore un petit mois. Un gros mois.
1: Ouais.
0: Un gros mois. Moi aussi, j'ai hâte. 7 chansons d'Alex Montembeau qui sortiront le 7 novembre. L'Envie Folle. Écoutons Vanille Choco. Et merci beaucoup d'être venue nous voir.
1: Merci.
0: À bientôt.

0: c'est déjà ça et c'est déjà vachement bien. Alex Montembeau, vanille, choco.
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2: Et on retrouve Patrick Citeau qui nous emmène chaque week-end découvrir les communes de notre Poitou. Ce matin, Patrick, vous évoquez l'histoire de Mellerand, une commune des Deux-Sèvres qui a vu naître la femme de lettres Claire Sainte-Soline.
3: Intéressons-nous dans un premier temps aux origines du nom de cette commune située près de Mel. C'est le mot latin mel, qui veut dire miel, qui donne le point de départ de la dénomination de la commune. Une production de ce mets sucré devait ainsi exister aux origines de la bourgade. Le préfixe « rang » proviendrait pour sa part du mot « ranque » qui signifie « boiteux ». On ne sait comment les deux particules se sont trouvées unies pour venir former le nom de la commune. Toujours est-il que cette partie du territoire de Sévrien a vu naître la femme de lettres Claire Sainte-Soline. De son vrai nom, Nelly Eva Fouillet, elle y voit le jour le 18 septembre 1891. Son père, Pierre Fouillet, qui sera maire de Niort de 1932 à 1935, et sa mère, Henriette Léontine Barbeau, sont instituteurs. Jeune fille, Nelly Fouillet fait des études brillantes à Niort. Elle poursuit son parcours scolaire à l'école normale supérieure de Sèvres à Paris. Elle y obtient une double agrégation de sciences physiques et naturelles et de physique-chimie. Suivant les traces de ses parents, Nelly Fouillet devient professeure. Elle enseigne successivement à La Châtre, Blois, Grenoble, Auxerre et Paris.
2: C'est en 1934 qu'elle publie son premier roman sous le pseudonyme de Claire Sainte-Soline, Patrick.
3: Intitulé « Journée », le roman évoque la vie d'un village des Deux-Sèvres. Une des communes du département, Sainte-Soline, située près de son lieu de naissance, lui a d'ailleurs inspiré son nom d'auteur. Tout au long

0: Elle entre au jury de ce prix. Elle est également membre du jury du prix du roman populiste. Claire Sainte-Soline s'éteint le 14 octobre 1967 à Paris. Elle est inhumée le 17 octobre suivant au cimetière des Sablières à Niort, où elle repose avec ses parents.
1: Merci Patrick Citeau pour cette découverte de la commune de Mellerand.
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3: Si je vous dis le peuple migrateur, l'école buissonnière ou encore Belle et Sébastien, les animaux de ces films vivent sur un domaine de 10 hectares à Beaumont Village, juste à côté de Montrésor. Je vous les présente avec Élodie.
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5: Donc je m'appelle Élodie Campestrini-Bonté, j'ai 48 ans. J'habite en Touraine depuis mon enfance. Très spécifiquement, j'étais de Mouzet. Je suis directrice de la société Les Animaux du Film. Alors au départ, c'est l'entreprise de Monsieur Lefranc qui, dans les années 80, a développé tout ça. Donc aujourd'hui, on en est là. Notre activité, c'est d'imprégner des animaux de la faune sauvage européenne pour le cinéma, les documentaires animaliers, les reportages, les publicités ou autres. C'est un métier de patience, d'affection avec les animaux. C'est un métier qui est une vocation, en fait.
6: Donc là, sur notre gauche, mouton, biquette.
5: Qui sont demandés pour le spectacle des Baudins. Les animaux de la ferme des Baudins, ce sont nos animaux.
6: Les stars à quatre pattes.
5: Les cochons des Baudins. Donald et Junior.
6: D'accord.
5: Chez nous, c'est tout le monde cohabite. Là, on a des goélands. Deux goélands acteurs qui sont perchés là-haut. Ils ont plein de dates retenues là, pour l'année 2026.
6: Mais comment on fait quand ils n'ont pas envie d'écouter?
5: Dès lors où il y a une caméra, l'animal, il joue le jeu. Et ça, c'est inexplicable. Après, si vraiment l'animal n'a pas envie, il n'a pas envie. Il ne veut pas et nous, on ne le forcera pas. Là, il a l'air de dire oui. Pour le prochain, il a l'air partant. Alors, on est appelé par des productions qui, elles, ont des idées, qui nous demandent souvent des conseils. Est-ce que l'animal peut faire? Est-ce que ce n'est pas possible? Nous, on essaie toujours de les guider pour avoir le plus du naturel chez l'animal.
3: Nature, peinture, comme les sangliers.
5: Et Janine et Tima, elles ont fait Candice Renoir, Capitaine Marlowe, etc. Elles ont fait des publicités aussi. Donc, voilà, ce sont des actrices confirmées.
6: Oh.
5: Donc là, on a deux filles.
6: Ouais.
5: Donc la maman, la fille. Des écureuils absolument adorables. Et on a le papa qui, lui, fait beaucoup de réserves de nourriture en ce moment. Il aime bien. D'accord. Donc il va cacher les noisettes dans son hamac. Mais globalement, on a tous un petit peu notre chouchou, hein. Donc voilà, donc j'avoue que j'ai beaucoup d'affinités avec les écureuils. Archimède, c'est un grand duc.
6: Ouais.
5: Qui est fascinant, qui a des yeux incroyables et une posture incroyable et qui vraiment, j'ai hâte qu'il ait son heure de gloire parce qu'il est majestueux et magnifique.
6: Voilà,
5: Balthazar et sa biche, et donc leur fille. Le renard, le cerf, la biche, c'est des animaux qui sont fréquemment demandés.
6: Les Pierre Ninet, les François Civil du moment, quoi.
5: On peut dire ça, presque.
6: Vous êtes un peu manageuse, quoi, agent d'artiste.
5: Bah, ce sont des animaux acteurs.
6: Ouais.
5: Donc on est obligé, forcément, d'être leur ange gardien et de les proposer et d'expliquer tout ce qu'ils peuvent faire et effectivement de vanter leur mérite, puisqu'ils en ont plein.
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3: Dans Toujours à la page, je vous emmène dans une forêt extraordinaire. Extraordinaire et inquiétante à la fois. Celle de Chimère tropicale, un dernier livre de Corinne Morel d'Arleux, paru chez Dalva. Femme politique repentie, écologiste convaincue, Corinne Morel d'Arleux a d'abord écrit des essais pour transmettre ses convictions, mais depuis quelques années, c'est aussi à travers le roman que cette drômoise a choisi d'exprimer sa fascination pour la nature. Et c'est en Inde du Sud, lors d'une résidence d'écriture, que l'autrice a imaginé cette histoire, l'histoire d'Ariane, infirmière en psychiatrie qui n'a jamais quitté ses montagnes, mais rêve de jungle. Alors le jour où un double accident d'avion improbable se produit dans une forêt tropicale éloignée, Ariane trouve l'occasion de rejoindre cet univers fantasmé. Un univers de moiteurs, de crocs, de mystères, de magie, où elle croisera un homme jaguar, des chamans, des morts inaccomplis et l'inquiétant Cadillac qui la poursuit comme une ombre. Vous l'aurez compris, la place de l'imaginaire dans le livre de Corinne Morel-Darleux est centrale. Alors je lui ai demandé quelle était pour elle la place de l'imaginaire, son importance dans la vie.
7: Ouais, j'ai l'impression que c'est un sujet d'une actualité brûlante, cette question de la place de l'imaginaire. D'abord parce que j'ai l'impression qu'on est nombreuses et nombreux à avoir de plus en plus besoin de se réfugier dans l'imaginaire pour de temps en temps échapper au réel qui semble de plus en plus dystopique et

0: difficile à affronter. Et ensuite, parce que l'imaginaire, c'est aussi ce qui nous permet éventuellement d'imaginer autre chose. Comment le monde pourrait être de manière différente, de cultiver une forme d'empathie aussi, de pouvoir se mettre à la place de l'autre, d'envisager qu'il puisse y avoir des réalités multiples et pas une seule manière d'aborder la vie, d'aborder les événements, les faits. Toute ma question, moi, c'est de savoir comment on nourrit nos imaginaires, qu'est-ce que ça nous permet de produire qui n'est pas encore là, qu'est-ce que ça peut faire advenir dans nos vies.
1: Alors, dans ce que vous nous racontez, il y a de l'extraordinaire, il y a du magique, il y a cette jungle qui est presque hantée.
0: Oui, cette forêt tropicale, elle est à l'image de la symbolique de la forêt qui est à la fois dans l'imaginaire collectif, un endroit, un milieu qui attire et en même temps qui a souvent provoqué aussi la peur, la crainte, parce que c'est un lieu mystérieux, étrange, sombre. Parce que finalement, je trouve que c'est beaucoup à l'image de notre époque, de nos vies, d'apprendre à cheminer sur cette ligne de crête entre émerveillement et inquiétude. Et donc, c'est finalement assez logique que ça se soit retrouvé dans mon écriture et dans l'histoire de Chimère tropicale.
1: Chimère tropicale, c'est un objet littéraire étrange, un roman organique qui nous enlace, nous emporte, sans laisser voir ce qui relève de la réalité ou de l'illusion. C'est sûrement pour cela qu'il est présélectionné pour le prix Ouest France Étonnant Voyageur, verdict attendu le 24 mai 2026. En attendant, à vous de vous plonger dans ces chimères tropicales parues chez Dalva.
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1: Nous sommes dans les années 1970. Un ovni se pose à Chasseneuil. Dans cette soucoupe volante, attention, pas d'extraterrestres, mais des gens en maillot de bain.
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1: Cette drôle de piscine en forme d'ovni est ce qu'on appelle une piscine tournesol. En fait, il s'agit d'un modèle qui a poussé en France dans les années 70 et qui a pour origine un programme lancé par l'État en 1969. Ce programme, nommé 1000 piscines, intervient dans un contexte marqué par deux événements. D'abord, le fiasco des nageurs français aux Jeux Olympiques de Mexico en 1968. Ensuite, plusieurs noyades tragiques impliquant des enfants. Résultat, eh bien, il faut apprendre à tous les Français à nager, vite et partout. Pour cela, un concours est lancé afin de concevoir des équipements innovants, économiques et facilement reproductibles. Et le type tournesol est l'un des plus caractéristiques. Il est l'œuvre de l'architecte Bernard Scholler. Alors attention, 1000 mètres carrés au sol, 6 mètres de haut, cette piscine était révolutionnaire à l'époque. Il faut imaginer 36 arches métalliques qui soutiennent un dôme de plastique en partie escamotable et pivotant afin de profiter au maximum du soleil, d'où son nom, hein, le tournesol. Dedans, on retrouve tout le nécessaire, un bassin de 25 mètres, des vestiaires, des douches, bref, un vrai vaisseau spatial aquatique.
3: Mais cette piscine tournesol de Chasseneuil-sur-Bonnieure était-elle le seul modèle construit dans notre région ?
1: En France, entre 1972 et le début des années 80, il y en a eu 183 construites sur les 250 prévues au départ, dont 18 en Nouvelle-Aquitaine. Mais attention, hein, la moitié a déjà disparu, à l'image de celle qu'il y avait à Châtel-Aillon-Plage. Il faut dire aussi que ces piscines tournesol, eh bien, elles ont tendance à mal vieillir. Maintenir ces structures à flot, sans mauvais jeu de mots, coûte cher et les rénovations ne sont pas toujours simples à réaliser. C'est pour cela que la piscine tournesol de Chasseneuil est un vrai petit morceau de patrimoine des Trente Glorieuses, toujours bien vivant avec près de 40 000 usagers par an. Les gens sont sensibles à son charme rétro-futuriste, à ses petits carreaux de faïence ou à ses grands hublots. Alors en cette fin d'été, eh bien, si vous passez du côté de Chasseneuil, n'hésitez pas à aller piquer une tête dans cet ovni.
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4: Bonjour, c'est Christophe Mouton, donc le spécialiste de la brandade sur Nîmes. Je voulais parler d'une petite passion que j'ai, qui me tient à cœur depuis ma plus tendre enfance sur nos côtes languedociennes, c'est la pêche en mer. Voilà, je suis un passionné de pêche en mer, de toutes les pêches.
5: Alors, contrairement à votre métier, puisque vous pratiquez et vous fabriquez la brandade qui est à la base de morue, on n'en trouve pas en Méditerranée, donc vous ne pêchez pas de la morue.
4: Non, mon grand malheur, il est là, quoi. Donc j'ai essayé avec les carpes du jardin de la Fontaine, ça n'a pas fonctionné
5: non
4: parce
5: plus.
4: Qu'elles devenaient roses et c'était pas terrible quoi pour notre brandade. Et donc je me suis rabattu sur le poisson de Méditerranée, bien sûr. Mais je vais y venir, aller pêcher mes morues bientôt en Norvège, dans les pays froids.
5: C'est prévu.
4: Ah, c'est la finalité.
5: Ok. Alors, une pêche en Méditerranée, ça se fait comment ? Sur le bateau
4: Ben, y a beaucoup de pratiques, quoi. Hein. Alors, bon, c'est pas une pêche statique, comme on peut le voir, avec sa canne à pêche, son bob et en attente, quoi. Hein. Y a différentes pêches. En plus, on a les poissons actuellement qui sont en train de changer. On a des nouvelles espèces qui sont en train de regagner le rivage.
5: Et le pêcheur est de plus en plus malin. Et on vous a offert un beau cadeau il y a pas longtemps. Racontez-nous.
4: Il était quoi, Olivier ? Ouais, effectivement. Mon cadeau de Noël, j'ai eu la chance de trouver au pied du sapin un drone. Donc, dès que je parle de cet appareil, tout le monde rigole. Me dit, mais qu'est-ce que tu fais avec un drone ?
5: Un drone de pêche.
4: C'est vraiment un drone de pêche. Elles m'ont fait venir ça des États-Unis. C'est un drone qui peut tomber à la mer et qui se relève automatiquement et qui est surtout étanche, quoi, à tous les embruns, à toutes les conditions un peu dures. C'est vrai qu'à ces périodes un peu d'hiver, j'aime bien aller affronter les éléments avec mes grandes cannes et donc j'utilise ce drone pour pouvoir aller déposer mes appâts où je le souhaite parce que il y a énormément de vent, il y a énormément de vagues, donc il faut braver quand la mer est déchaînée. Et maintenant, j'ai plus la force pour jeter très loin et je n'arrive pas à atteindre le poisson. Et avec ce drone, ça me permet de pouvoir positionner mes appâts où je le souhaite.
5: Qu'est-ce que vous mettez comme appât ?
4: Ah ben là, en ce moment, c'est le bibi, c'est le couteau, c'est la coque rouge. Voilà, là, c'est,
5: donc il y a une petite pince sur le drone ?
4: C'est exactement ça. Il y a la pince, ça prend l'appât et ça va le déposer où je le souhaite. Alors les gens, quand ils me voient faire ça, ils me disent « mais c'est pas possible, mais qu'est-ce que c'est cette pêche ?» C'est vraiment pour passer un moment et d'être au cœur de la nature. Moi, c'est ce qui me ressource.
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2: Je rêvais d'avoir une maison à la campagne. Cette maison, c'est comme si j'y étais née. C'est ma maison de famille.
6: Ma maison s'appelle l'Ostao de la Mar.
7: C'est une maison un peu envoûtante.
8: Eh bien, vous voyez, des livres et trois fenêtres qui me donnent le paysage du pays, comme si c'était trois tableaux.
9: Ils ont vécu ici.
0: Thibaut Gaudry.
10: Alain Delon, vous l'aviez rencontré sur un tournage ?
11: Non, je l'ai rencontré dans la rue. Mais... on a fait un film ensemble qui était Jeff et qui était un film qu'Alain désirait faire avec moi, donc ça a été aussi une rencontre.
9: En 1968, deux stars du cinéma français sont réunies pour la première fois à l'affiche de Jeff, un film qui ne restera pas dans les mémoires, contrairement à la grande histoire d'amour qui est en train de naître depuis quelques semaines. Mireille Darc et Alain Delon ne se quittent plus.
12: Alain Delon enchaîne les films, dont Jeff et Madly, sur lesquels il a comme partenaire l'égérie de Georges Lautner, Mireille Darc. Ils tourneront 8 films ensemble. Nouveau coup de foudre qui scellera une histoire d'amour qui le marquera à jamais. Il dira de Mireille, près de 40 ans plus tard, lors de sa disparition, « Elle était la femme de ma vie, ma moitié ».
9: 2 ans plus tard, alors que Delon est à Marseille pour tourner Borsalino et que le couple cherche un coin de soleil et de tranquillité, l'ami et agent de l'acteur, Georges Baume, leur fait découvrir Aix-en-Provence où il habite. Ils sont sous le charme et ne tardent pas à s'installer dans un hôtel particulier du quartier Mazarin, le plus ancien de la ville.
13: Pourquoi tu t'en vas ?
14: Parce qu'on est deux.
13: Je comprends pas.
14: Facile à comprendre. Un jour ou l'autre, il n'en restera plus qu'un de nous deux. Faut mieux que je m'en aille avant, on finira par se tirer dessus.
9: Dans l'hôtel de Boisgelin, aux belles pierres ocre, construit en 1650 et classé monument historique, ils louent le vaste rez-de-chaussée qui leur permet de profiter de l'adorable jardin avec son imposante fontaine à vasque. Ils y font même percer une porte dans l'un des murs afin de pouvoir sortir discrètement et éviter les éventuels groupies ou paparazzi, et flâner dans les rues ou aller déjeuner aux Deux Garçons, la plus célèbre brasserie de la ville.
15: Tu sais que tu m'aimes ?
13: Sûr.
15: Même après que tu m'auras fait l'amour.
13: Ça dépend de toi.
9: Ils y mènent une vie paisible, en famille, dans cette ville qui est encore une belle endormie, qu'une polémique va réveiller un peu. Alain et Mireille aimeraient bien pouvoir se baigner au saut du lit et faire construire une piscine. Une faute de goût majeure pour les habitants du quartier et les défenseurs du patrimoine. Une polémique qui en créera une autre. Mireille Darc aime bronzer au bord de sa nouvelle piscine en tenue d'Ève, conduisant un voisin, dont la vue donne sur le jardin, à déposer une main courante pour offense aux bonnes mœurs. Une protestation qui n'empêche pas l'actrice de continuer à lézarder nue sous le soleil aixois.
15: Je voudrais encore un peu de champagne.
13: Sommelier ?
15: Parce que vous avez besoin du sommelier pour me servir. Et doucement, le champagne c'est fragile. C'est mon père qui m'a appris ça.
13: Ah oui ?
15: Tiens, vous n'avez pas besoin du sommelier pour me tenir la main ? Vous ne voulez pas coucher avec moi en plus, là, tout de suite sur la banquette ?
9: Ils passeront 5 ans dans ce lieu dont la beauté laisse interdit, comme le dit Mireille. Et aujourd'hui, il n'y a aucune plaque pour rappeler aux nombreux touristes qui se baladent sur la jolie place des Quatre Dauphins que cet hôtel particulier a abrité l'une des plus fameuses idylles.
16: C'est un mot qu'elle m'a écrit, il doit y avoir 40 ou 35 ans, ou 35 ou 40, peu importe, qui résume à lui seul tout ce qu'est Mireille. Et c'est un mot que j'ai toujours avec moi depuis ces 40 ans et qui m'aide à vivre. Mon amour, il est 3 heures du matin et je n'arrive pas à dormir. Je pense à toi qui as tellement de mal à vivre. Je t'ai donné, tout. Et j'ai simplement besoin d'un peu de calme et de tendresse. Et d'un sourire le matin, parce que la vie est là et qu'il faut remercier le ciel d'être l'un en face de l'autre et de s'aimer.

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1: En vous baladant du côté d'Ahun, dans le bourg, peut-être que vous avez déjà fait une petite pause pique-nique au jardin Jacques Lagrange, qu'on appelle aussi le jardin lapidaire. Mais c'est quoi son histoire ?
2: Nathalie Manot, je suis animatrice à l'Office de tourisme Creuse Sud-Ouest. C'était le jardin de la maison qui est là face à nous, ce très bel hôtel particulier, l'hôtel Joran. Mais avant même d'être le jardin de cet hôtel Joran, on imagine qu'ici nous sommes dans les fossés de la ville médiévale. Et ce jardin, il donne de la profondeur avec cette grande allée et ça donne encore plus de valeur et d'importance à cette belle maison. C'est vraiment une mise en scène architecturale. Le premier portail semble suffisamment large pour qu'un petit véhicule y passe. Le deuxième est tout petit, mais ça donne cet effet de longueur.
1: Pourquoi on appelle aussi ce jardin le jardin lapidaire ?
2: Parce que autour de nous, il y a plein de pierres. Alors, ce sont toujours des pierres anciennes qui sont là pour témoigner de l'histoire d'Ahun. C'est un peu comme un musée à ciel ouvert qui nous raconte l'histoire d'Ahun depuis l'époque gallo-romaine, Assitodunum à l'époque, jusqu'à nos jours. Jacques Lagrange, il a acheté dans les années 90 cette maison et à sa mort, sa compagne a légué le jardin à la municipalité et elle a demandé à ce que ce jardin devienne un jardin lapidaire, donc un jardin souvenir, historique, promenade. Jacques Lagrange, c'était un artiste. Alors, il n'était pas creusois d'origine, mais il a beaucoup aimé la Creuse. Il est venu ici pour aller auprès de Jean Lursa faire des tapisseries à Aubusson. Il était peintre, il était cartonnier, il était grand collectionneur. C'est aussi pour ça qu'il voulait une grande maison. Il collectionnait les horloges de gare, les enseignes de magasins. Ça prend beaucoup de place. Il a contribué à l'architecture. Enfin, c'était vraiment un artiste avec plusieurs facettes. Et il aimait se trouver ici, dans la Creuse, dans cet espace très naturel, avec une histoire riche. Alors, je vais te dire mon coup de cœur. Et en regardant bien la frise végétale qui est là sur le pignon, on va le trouver ce cœur. Il est en bas, à gauche, il est très stylisé. C'est vraiment un motif que Jacques Lagrange utilisait beaucoup dans ses tapisseries, dans ses peintures. Donc cette frise, elle représente une branche. Il l'avait dessinée pour illustrer le poème d'un de ses amis, Eugène Guivic. Et ce poème s'intitule « Temple du Merle ».
3: Marie-Ève,
4: et Geoffroy.
3: Notre fille prend des cours de piano juste à côté. En attendant son cours, on aime bien se promener ici, oui.
4: Il y a des urnes funéraires. C'est un petit site archéologique. C'est sympa, puis il y a de jolis des petits buis qui sont bien taillés. C'est un joli jardin.
1: La prochaine fois que vous passez par le jardin Jacques Lagrange, jetez un œil à ce petit cœur sur la façade.
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5: Bonjour, je m'appelle Gérard et je suis l'un des propriétaires donc de ce carrelet depuis plusieurs années. Maintenant, nous rentrons dans notre 11e année. Là.
6: Gérard est béglé à la fois en tant que propriétaire de sa maison d'habitation et de son carrelet situé sur les bords de Garonne. Un carrelet tout vert qui est un vrai lieu de rencontre entre amis, mais aussi parfois de solitude et de calme. Son carrelet s'appelle Charivari, mais c'est surtout le nom de ce Girondin qui m'interpelle, car Gérard appartient à la famille des Montiel.
5: Oui, c'est mon frère, c'est Bernard, c'est mon frère. Je suis l'aîné, nous sommes 5 enfants.
6: Est-ce qu'il est venu ici ?
5: Pas encore.
6: Il n'aime pas les carrelets ?
5: Je crois que il est très occupé.
6: Qu'est-ce que vous activez là ? Une sorte de manivelle ?
5: Oui.
6: Pour le filet ?
5: Pour le filet, la pêche au carrelet, c'est ça.
6: Et le filet du carrelet, il est carré ?
5: Il est carré, que l'on descend et que l'on remonte pour pêcher les poissons qui auraient l'audace de passer là.
6: Qu'est-ce qu'il vous permet de faire au quotidien ? Pourquoi vous l'avez choisi, vous, personnellement ?
5: Alors ici, justement, parce que c'était le plaisir d'avoir un espace de pied-à-terre, alors où on peut recevoir des amis, de la famille, où on vient passer un moment, on vient parfois pêcher.
6: Lieu de convivialité, mais lieu extrêmement calme, apaisant.
5: Voilà, c'est un endroit paisible, quoi, et à quelques pas de Bordeaux, hein, c'est ça qui est intéressant, quoi.
6: Est-ce qu'on peut le décrire, justement, ce carrelet, qui n'est pas très grand, mais tout de même, il y a 2 cabanes dans le carrelet ?
5: Il est comme il est un peu de guingouin. Ce qu'on fait, nous, c'est de le maintenir en l'état et surtout de ne pas le transformer en bois.
6: Ce carrelet Charivari, il est vert.
5: Et comme la nature autour.
6: Vous avez la plancha.
5: Oui, parce que ça nous permet de faire quelques grillades et puis de se reposer tranquillement. Mais effectivement, c'est un lieu paisible. Et alors, il y a beaucoup de gens qui, quand on laisse parfois la porte ouverte et qui voient qu'il y a quelqu'un, sont là, ils viennent voir, ils s'arrêtent un petit peu. Bon, moi, quand je suis là, je leur ouvre la porte. Ils ne savent pas trop ce que c'est vrai, parce que c'est quand même un patrimoine, ces carrelets.
6: Posséder un carrelet carrelés. Est-ce que ça donne l'impression justement de maîtriser un petit peu la sauvegarde du patrimoine girondin et donc de ces cabanes de pêcheurs?
5: Momentanément, on en fait partie, puisque ce sont des contrats à durée limitée. Hein. C'est 5 ans renouvelables.
6: Donc ça veut dire que tous les 5 ans, vous avez un peu la pression.
5: Voilà, c'est un peu normal. C'est des contrats de 5 ans, c'est comme ça.
6: Vous êtes né à Casablanca.
5: Oui.
6: Vous êtes arrivé en Gironde dans les années 60, 1961. Très vite, vous êtes passionné pour la Garonne et pour ses carrelés.
5: Oui, parce que notre premier pied-à-terre a été à la Cité Lumineuse, à Bordeaux-Nord, qui a été démoli maintenant. Déjà, nous, enfants, on jouait sur les bords de Garonne à faire des radeaux, etc. Puis l'eau partout, c'est quand même un élément important dans la nature.
6: Gérard Montiel, copropriétaire de ce carrelé, le Charivari, face à la Garonne et à l'île d'Arcin, le carrelé d'un homme qui a trouvé sa cabane de pêcheur.
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0: documentaliste et d'une bibliothécaire des lycées Jeannot-Écurie de Sens. Chaque année, de novembre à avril, des centaines de jeunes découvrent des mangas sélectionnés avec soin. L'an dernier, 160 établissements y ont participé, et pas seulement dans l'Yonne. Sayonara organise aussi de multiples rendez-vous tout au long de l'année autour de la culture et des arts japonais. Cette fascination des jeunes pour la culture du pays du soleil levant ne date pas d'hier. Commencé dans les années 80 à la télé avec Récréa 2 et le Club Dorothée, le Capitaine Flamme et Albator ou Goldorak ont marqué toute une génération.
1: Père, Actarus, ils attaquent en force avec un antirac. Il faut que tu ailles aider Alcor.
2: Bon, je vais y aller.
0: Et puis, les consoles Super Nintendo et Sega ont débarqué. Des consoles avec des personnages cultes comme Sonic et Mario. Dans les années 90 et 2000, Pokémon, Dragon Ball Z et Naruto ont pris le relais, renforçant l'attrait des enfants et des ados pour le Japon. Aujourd'hui, l'influence japonaise s'étend au cinéma, à la BD et même à la musique. Oshii en est l'exemple parfait.

littéraire. Les jeunes découvrent des mangas plus originaux ou exigeants que ceux qu'ils lisent d'habitude. Ça stimule leur curiosité, aiguise leur sens critique et leur apprend à varier les plaisirs tout en alimentant leurs rêves de Japon.

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1: Avec la toute nouvelle voie de la salle Climb Up au Mans, imaginez être en fauteuil roulant, mais pouvoir grimper à 10 mètres de haut. C'est l'objectif de cette voie en phase de test pour toute la semaine, avec un système qui défend l'escalade pour tous. C'est appelé le footing vertical. C'est développé par MBS Industries, l'entreprise de Bassa et Michael Mahouem, deux frères champions de la discipline. Bassa est donc venu dans la salle Climb Up au Mans présenter son dispositif, et je l'ai testé pour vous. Direction donc l'avenue du Panorama au Mans. Dans la salle, un groupe de personnes en fauteuil roulant sont donc devant la voie et attendent de pouvoir y grimper. Une prouesse rendue possible par Bassa qui présente son projet, certifié il y a tout juste quelques jours et fruit de nombreuses années de recherche. Rodolphe, encadrant d'escalade depuis 15 ans et membre lui aussi de MBS, se charge des démonstrations. Alors comment ça se présente? En fait, c'est assez moderne puisque vous avez un boîtier tout en haut et un petit boîtier tout en bas. Tous les deux accrochés au mur et connectés en Wi-Fi, on s'approche de la voie. Et là, deux possibilités. Si vous êtes par exemple en fauteuil et que vous ne pouvez pas bouger vos jambes, on vous place un harnais dorsal. Si vous pouvez bouger vos jambes, on vous équipe d'un baudrier classique. Dans les deux cas, on vous accroche ensuite au système d'enrouleur à moteur. La grosse corde vous soulève d'abord légèrement de manière à pouvoir calculer votre poids pour adapter ensuite l'assistance.
2: En fait, c'est exactement comme un vélo électrique. On peut vraiment dire que c'est le vélo électrique de l'escalade. Hein. C'est-à-dire que si vous ne mettez pas d'action musculaire, la machine ne va pas vous aider. Elle ne vous aidera que si vous mettez une action musculaire. Donc, on a bien les muscles qui fonctionnent, la motricité qui fonctionne. On parle bien d'assistance et on n'est pas treuillé. C'est vraiment la grosse différence qu'il faut noter, et c'est très important de la faire.
1: Et Rodolphe, que vous entendez, peut ensuite contrôler la descente ou la montée directement sur le logiciel de son téléphone. Alors chacun leur tour, des membres d'associations du handicap viennent tester le dispositif. C'est le cas de Louis, 31 ans, atteint d'infirmité motrice cérébrale qui lui rend l'usage difficile de ses muscles et donc de ses jambes. Il redécouvre la discipline qu'il a pratiquée une seule fois dans sa vie.
3: J'ai vraiment senti les sensations comme si, comme normalement en fait, enfin quasiment comme normalement, parce que je suis quand même tracté par le mécanisme.
1: Et à chaque fois, c'est la même chose, des sourires, la sensation d'une liberté retrouvée et la possibilité de prendre de la hauteur bien loin du fauteuil de tous les jours. C'est hyper impressionnant. Je l'ai testé moi aussi en exclusivité mondiale et évidemment, je suis le seul sur qui ça n'a pas marché tout de suite.
2: Pas de chance pour que ça tombe avec toi. Alors, est-ce que je peux monter un peu?
3: Ouais.
2: Vas-y, monte
3: okay.
2: Un petit peu.
3: Allez.
2: Et laisse-toi redescendre.
1: Ouais, les sensations sont quand même impressionnantes. J'ai réussi finalement à pouvoir le faire. On a l'impression en fait d'une escalade sans risque, en douceur. Parfait d'ailleurs si vous avez peur du vide, hein, par exemple. Alors, toute la semaine, des groupes ont été invités pour le tester, mais si vous voulez vous aussi essayer individuellement, c'est possible chaque soir à partir de 18h et franchement ça vaut le détour, c'est novateur, inclusif, testé et à 200% approuvé par ici même.
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4: Bon, tout va bien Sébastien?
5: Ouais, tout va bien. Oh, bah, moi, je fais une belle balade avec vous. Par contre, il va falloir s'arrêter, Claire, pour faire l'interview.
4: Bon, bah, attendez, je m'arrête là. J'attends le plat. Ça y est, c'est bon.
5: Ah, ça fait bizarre. Hein. Bonjour, Claire Gombeau.
4: Bonjour, Sébastien.
5: Vous faites partie de l'association À Vélo Sans Âge à Toulouse. Et d'abord, on va raconter un peu votre... Avant de raconter ce qu'est l'association, on va raconter votre parcours. Vous êtes retraitée, mais qu'est-ce que vous faisiez dans la vie?
4: Alors, j'étais institutrice au départ, puis chef d'établissement. Donc, pendant plus de 38 ans, je me suis occupée des pitchounes.
5: Et à la retraite, quand arrive l'heure de la retraite, vous vous dites quoi?
4: Je me dis, oh, chic, je vais me poser. Et... patatras, je lis un article dans un journal qui raconte l'odyssée d'un vélo sans âge. Et je me dis, mais qu'est-ce que c'est que ce truc? C'est génial. Je les appelle et ils me disent, il n'y a pas d'antenne entre Bordeaux et Nice, Claire, il faut que tu en montes une.
5: C'est quoi ce slogan?
4: Du vent dans les cheveux et de la lumière dans les yeux, c'est magique.
5: Ouais. Alors que fait l'association?
4: On propose aux personnes à mobilité réduite ou personnes âgées, isolées ou en EHPAD, des balades en triporteur. Figurez-vous que vous avez deux personnes devant et un bénévole derrière qui pédale.
5: Et c'est génial parce que évidemment vous mettez des étoiles dans les yeux des personnes que vous transportez, notamment des personnes âgées et ce couple qui pourrait en être un, Émile et Gaston, deux copains.
4: Oh, Émile et Gaston, magique. Quand on a ouvert l'antenne, Gaston a inauguré le premier triporteur. Il avait mis la cravate de son mariage, trop fier, en disant « Aujourd'hui, c'est jour de fête ». On est parti place du Capitole, où on a été accueillis par le maire. Gaston était le roi du jour. Tout le monde voulait monter avec lui pour découvrir ce drôle d'engin. À la suite de cette première balade, il ne ratait jamais, jamais une balade avec son copain Émile.
5: Quel âge tous les deux?
4: Je pense qu'Émile avait déjà 91 ans et Gaston devait en avoir 92. On a emmené des personnes jusqu'à 104 ans.
5: Ah, magnifique. Il y a aussi la petite Élise.
4: Élise, extraordinaire, une jeune autiste qui, quand elle arrive, elle hurle de joie, de je ne sais. Et à partir du moment où elle s'installe sur le triporteur, elle s'arrête net, les yeux pétillent, elle sourit pendant toute la balade et dès qu'on rentre et qu'on remet le pied à terre, elle se remet à hurler. C'est quand même magique.
5: Et vous alors, le bonheur que ça vous procure, vous nous en parlez ?
4: Honnêtement, ce sont les personnes qui nous le transmettent parce que ce sont que des sourires, que du bonheur. Et j'avoue qu'il y a des jours où on se donne un petit coup de pied dans le derrière pour y aller parce qu'on a la flemme. Mais quand on rentre, on se dit, heureusement qu'on y est allé, c'est magique.
5: On repart, Claire ?
4: Allez, on y va, en route !
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1: Le saviez-vous, tous les jours, on prend 2 minutes pour découvrir les histoires méconnues du Vaucluse. Et ça, c'est avec vous, Maxime Perron. Bonjour.
3: Bonjour Mathieu et bonjour à toute l'équipe.
1: Et aujourd'hui, vous nous parlez d'un surnom assez surprenant. Je pense que même les habitants de Villeneuve-les-Avignon ne connaissent absolument pas cette histoire. Alors certains des habitants ont des surnoms. Alors c'est le cas à Nîmes, hein, on les appelle les crocodiles là-bas. Et donc Maxime, vous nous dites qu'à Villeneuve-les-Avignon, les habitants sont surnommés les lézards.
3: Oui. Alors les lézards, ouais, c'est plutôt étonnant parce que derrière en fait ce surnom un peu amusant se cache une véritable histoire médiévale à la frontière entre la réalité et la légende. Une histoire qui commence donc au XIVe siècle avec un personnage aujourd'hui presque oublié, Pierre de Luxembourg.
1: Vous parlez de Pierre de Luxembourg, c'est qui ce monsieur ? C'est un roi, un pape, un cardinal ?
3: Un cardinal, oui. Oui, c'est ça. Un cardinal très jeune d'ailleurs, connu pour sa vie pieuse, son humilité et sa générosité. Il vit à Villeneuve-les-Avignon, dans un palais où il refuse le luxe et meurt d'ailleurs au même endroit en 1387 à seulement 26 ans. Après sa mort, sa réputation de sainteté est telle que ses reliques deviennent immédiatement un enjeu majeur. Et c'est là en fait que la rivalité avec Avignon commence. La ville d'Avignon souhaite récupérer les reliques pour les honorer, mais les habitants de Villeneuve-les-Avignon considèrent ces restes comme un trésor inestimable, presque sacré. Voilà. Alors les Avignonnais font une proposition spectaculaire. Nous vous donnerons autant d'or que la caisse des reliques peut en contenir. Ah, c'est une proposition alléchante. Et pour les habitants de Villeneuve, cette offre est difficile à refuser. Alors ils vont accepter. L'échange se fait entre les deux rives du Rhône, d'une manière très solennelle. Les reliques partent à Avignon dans l'église des Célestins, construite spécialement pour ces reliques quand même. Et les Villeneuvois repartent avec une caisse identique, censée être donc remplie d'or.
1: Censée, parce que ça veut dire qu'il y a un problème quelque part, c'est ça ?
3: Bah oui, parce que selon la légende, une fois la malle ouverte, les pièces d'or se transforment en milliers de lézards. Des lézards qui s'échappent aussitôt, qui filent dans les rochers de Villeneuve et disparaissent autour de la ville. Une histoire racontée dans des archives et des récits anciens comme une punition symbolique de la cupidité. Depuis plus de 6 siècles, on appelle les habitants de Villeneuve donc les lézards. Et aujourd'hui encore, il y a quelques symboles qui se cachent un peu partout, sur certaines façades et sur la place notamment Jean Jaurès, où vous avez une statue de lézard. Je vous ai mis la photo dans l'article web. Comme le disait Frédéric Mistral, « Gai lézard, bois ton soleil, l'heure passe trop vite et demain, il pleuvra peut-être. » À Villeneuve-les-Avignon, être un lézard, ce n'est pas juste une moquerie, c'est presque une philosophie de vie.
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6: Aujourd'hui, on s'offre une balade à Cap-Breton où histoire, nature et patrimoine se rejoignent, la maison de l'oralité. Notre guide, Véronique Gabaud, responsable du pôle culture de la ville de Cap-Breton.
7: Cette maison, en fait, c'est une des rares traces de l'époque du Moyen-Âge à Cap-Breton, avec la maison du Rey, la maison du Roi. On a voulu préserver ce bâtiment en 2013. La ville a choisi de dédier ce lieu à l'histoire de la ville. Et puis, il y a une autre spécificité à Cap-Breton, c'est que depuis 35 ans, on organise un festival du conte. Et puis, surtout, à Cap-Breton, il y a plein de légendes, certainement dues au fait que Cap-Breton soit un port et qu'il y a eu beaucoup d'histoires maritimes. À Cap-Breton, on aime parler. Et du coup, on a un pôle dédié aux arts de la parole et du récit. Et cette maison de l'oralité, on y propose des accueils en résidence d'artistes qui viennent à Cap-Breton pour créer des spectacles. Et on a aussi pas mal d'actions culturelles, de médiation, pour faire découvrir l'art du récit, l'art du conte à tout public.
6: Est-ce que quand on visite la maison de l'oralité, on a accès à des histoires, des contes ?
7: On découvre l'histoire de Cabreton, mais au fil de la visite, il y a parfois des podcasts qu'on peut écouter, issus notamment de ces fameux projets de médiation. On a eu un projet avec des scolaires qui s'appelle Bestiaire du Gouffre. Donc c'est un bestiaire imaginaire autour de ce fabuleux canyon sous-marin. On a aussi un podcast sur la légende de la Taurelle. La Taurelle, c'est une tradition à Cabreton. On se retrouve le soir du 24 décembre autour d'un grand feu. Mais quelle est l'origine de cette tradition ? Ben justement, on est allé à la rencontre des habitants. On a essayé de comprendre d'où ça venait et puis surtout comment ils la vivent. Donc, on peut écouter tous ces témoignages. Et au mois de mai, à la période du festival, on a toujours une exposition temporaire qui fait le lien avec le Festival du Conte. Et cette année, ça s'appellera Radio Estacade. Parce que ici, on aime bien les rumeurs dans la ville et les légendes, comme je le disais. Donc, on aura une installation qui nous raconte justement ce patrimoine maritime, la vie des pêcheurs, la vie des habitants et leur attachement au port. Mais c'est élargi aussi au patrimoine naturel et immatériel. Donc, immatériel, vous l'avez compris, c'est un peu l'oralité et les légendes. Et puis, naturel, ben, bien sûr, on parle des traditions de Cabreton, de la forêt landaise, du gouffre. C'est un lieu, en fait, qui permet de comprendre l'évolution de la ville, comment elle s'est construite et ce qui est important aussi pour ses habitants.
6: La maison de l'oralité est ouverte gratuitement toute l'année. Des audioguides en différents langue, y compris en gascon, recommandé par Ici Gascogne.
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8: Là, on est sous la tribune.
9: Sous la tribune gouache, oui, exactement. Donc, la tribune historique du stade Gilbert Brutus. Et on va aller réveiller la mascotte qui sommeille ici depuis le dernier match.
8: Et vous, Nicolas, vous faites quoi ici ?
9: Alors moi, je suis donc président de la Peigne de Canoës. Et depuis la saison dernière, j'endosse aussi le rôle de mascotte lors des matchs.
8: D'accord, c'est-à-dire on ne vous voit pas.
9: On ne me voit pas.
8: Voilà, et vous enfilez le costume.
9: Le costume voilà, qui se trouve juste ici. Donc les différents éléments, donc la tête et le reste du corps qui sort du pressing.
8: Donc là, on est un peu dans votre loge.
9: Voilà, dans ma loge à moi, donc avec mon coéquipier qui fait Drago, moi je fais Drax et on fait l'animation, l'entrée des joueurs, on salue les supporters et donc les photos avant le match.
8: Voilà, les mascottes, l'une est jaune, l'autre voilà, rouge.
9: C'est ça, aux couleurs des dragons, donc avec le nouveau maillot qui va être porté par la mascotte aussi. On fait toutes les animations liées avec les dragons, donc tous les événements qu'il peut y avoir et les différents matchs tout au cours de la saison.
8: Et alors, comment vous avez eu cette opportunité de devenir mascotte ? Il y a eu un appel d'offres ? Comment ça s'est passé ?
9: Alors non, je connaissais l'ancienne mascotte. Je lui ai demandé si jamais il y avait quelqu'un intéressé pour faire la mascotte, comment ça se passait. Et j'ai testé et ça m'a plu. Et du coup, je continue depuis l'an dernier.
8: D'accord, là on ressort donc.
9: On ressort de la tribune et généralement quand je ressors ici, c'est habillé avec le costume de la mascotte et on va saluer les supporters anglais lors des matchs et on va faire quelques photos près de la boutique et après on revient ici pour aller sur le terrain sortir avec les joueurs.
8: Mais dites-moi, vous aviez une âme d'artiste parce que c'est un petit peu spectacle là ce que vous faites.
9: Non, pas vraiment, mais bon, je suis un peu dans les associations, tout ça, donc ça me plaisait bien. Et une fois qu'on a la tête, on change de rôle et ça permet de faire des gestes, aller serrer les mains avec les supporters, aller prendre les gens dans les bras quand ils nous tendent les bras, aller faire les photos avec des petits, voir les petits aussi contents de nous voir arriver en mascotte, de voir la mascotte, ça réjouit les petits. Les photos, les Anglais, beaucoup de supporters anglais aussi veulent leurs photos avec la mascotte.
8: Donc finalement, les gens ne savent pas que c'est vous à l'intérieur ?
9: Non, ils ne savent pas. Maintenant, certains vont savoir. Mais dans mes proches et dans les membres de la peigne, il y en a qui savent que c'est moi à l'intérieur. Oui. Beaucoup ignorent et après j'aime bien leur dire je t'ai vu au match. Et eux, ils m'ont pas vu, mais je leur dis moi je t'ai vu. Moi j'aime bien, ça me fait voir autre chose du match.
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11: Ai-je encore besoin de le présenter ? Arnaud Fromage est avec nous. Bonjour Arnaud.
12: Bonjour, bonjour. Ah,
11: pour votre nécessaire minute comtoise, Arnaud, il y a quelques temps, vous nous avez expliqué pourquoi l'emblème de la Franche-Comté était un lion.
12: Mais je ne suis pas allé au bout du raisonnement. Pour rappel, la Franche-Comté adopte le lion vers 1278-79 quand le comte de Bourgogne, Othon IV, décide de se rapprocher du royaume de France. Il décide pour cela d'adopter le lion, le roi des animaux et symbole de la monarchie française. La Franche-Comté n'est d'ailleurs pas la seule région à arborer cet animal que l'on retrouve aussi sur les armoiries de la Normandie ou en Aquitaine et qui est tout autant le symbole de Belfort que de la ville de Lyon parce que oui, il y a une logique là-dedans. Mais voilà, maintenant qu'on a dit ça, reste une question. Pourquoi le lion, qui n'est pas le plus imposant des animaux et qui, soit dit en passant, est une sacrée grosse feignasse, a-t-il pu devenir le roi des animaux et pas la baleine bleue ou le chinchilla ?
11: Bon, déjà, ce n'est pas le cas partout, hein.
12: C'est vrai. En Asie, c'est plus souvent l'éléphant ou le tigre qui sont considérés comme les rois des animaux. En Amérique, c'est l'aigle qui règne aux côtés de l'ours, du jaguar ou du puma. En Afrique, le rhinocéros et le léopard sont aussi dans la place aux côtés, c'est vrai, du roi lion. Et en Europe, eh bien avant le lion, c'était l'ours qui était considéré comme le roi des animaux, mais tout va changer au Moyen-Âge. En gros, ce sont des histoires de symboles. Au Moyen-Âge, on se passionne pour la mythologie grecque, dans laquelle Hercule, qui était méga fort, a tué le lion de Némée, dont la peau était pourtant censée être impénétrable. Et puis, la crinière du lion est vue comme une sorte de couronne, ce qui fait bien plaisir aux souverains du continent, d'autant que bon, l'Afrique c'est méga loin et que personne n'ira vérifier.
11: Mais bon, un roi c'est très humain, alors comment un animal peut-il être le roi de quoi que ce soit quelque part, Arnaud ?
12: Là encore, vous marquez un point, mais ce qualificatif de roi des animaux, depuis qu'il s'est débarrassé de sa symbolique royale, est plutôt là pour qualifier ce qu'en zoologie, on appelle les super-prédateurs. Ces animaux qui sont tout en haut de la chaîne alimentaire et qui sont relativement imprenables à la baston contre les autres espèces du coin. Et même dans ces cas-là, on devrait dire que ce sont les lionnes qui sont les reines, parce que ce sont elles qui chassent, mais seulement les reines de la savane. Bah oui, si on va par là, chaque type de terrain a son roi. Celui de la jungle amazonienne, ce serait plutôt le jaguar, et celui de nos forêts à nous, eh ben ce serait plutôt le cerf. Mais au fond, une grosse feignasse qui laisse les autres combattre à sa place, qui se fait nourrir et qui prend la lumière, est-ce que ce serait pas ça, la définition d'un roi ? Bon bah, je retire tout ce que j'ai dit, alors.
11: Retirez tout, retirez tout. Merci beaucoup, Arnaud.
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1: Vous écoutez Sierra Marios avec Mort à la guerre, chanson co-signée avec Serge Lama.

0: Gira Mario, c'est un artiste complet qui collabore régulièrement avec Fabienne Thibault, Pierre Billon, Gérard Lenormand ou Didier Barbelivien et qui partage sa vie entre le soleil d'Ardèche, Marseille, sa ville natale, et Paris. Premier extrait de l'album Auteur de France de Sierra Marios. Un coup de cœur ici de Romardèche.
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4: Un sacré gang formé autour de Pascal Obispo pour son nouvel album. Un album de chansons originales, interprété en duo avec Julien Clerc, Francis Cabrel, Zazie, Renaud, Axel Bauer, Michel Jonas, Benabar.
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4: Le nouvel album de Pascal Obispo, c'est Héritage, volume 2. Mais j'ai raté le volume 1, vous demandez-vous, incrédule, car normalement la carrière de Pascal Obispo n'a aucun secret pour vous. Eh bien non, les amis, Jurisprudence Star Wars, le volume 2 de ce nouvel album de Pascal Obispo vient de sortir avant le volume 1, qui arrivera à la rentrée. Mais vous en faites pas, il va tout vous expliquer. Il est pas loin, il est assis à côté de moi. Bonsoir Pascal.
6: Bonsoir, ça va bien.
4: Comment ça va?
6: Oui, bah ça va, l'album est sorti, c'est...
4: Oui.
6: C'est toujours, une joie, parce qu'avec depuis 2 ans et demi, c'est vrai que...
4: C'est un boulot, hein.
6: De travail. Ouais, c'est beaucoup de travail. Je pense que les gens qui écoutent de la musique et qui adorent écouter des chansons, je suis pas sûr qu'ils se rendent compte à quel point on passe énormément de temps à s'écouter. C'est d'ailleurs pour ça que je ne m'écoute plus une fois que c'est sorti. J'adore écouter les autres. D'où cet album Héritage, en
4: fait. Oui. Ouais. Parce que c'est vraiment des chansons qui sont écrites sur mesure. En fait, c'est la haute couture. Ce que vous avez fait, Pascal.
6: C'est gentil, merci.
4: Mais c'est vrai, c'est de la haute couture, puisqu'en fait, chaque chanteur, chanteuse, et à la fois, bonjour, je te parlais de Star Wars, mais c'est aussi un peu les Avengers de la chanson française qui sont là. Et donc, non seulement les textes, ce sont des textes qui leur parlent et qui ont été associés donc à des mélodies que vous avez composées, des musiques que vous avez composées en pensant à eux, à leur voix, à ce qui leur correspondrait. Enfin, c'est de la haute couture et c'est aussi beaucoup d'amour.
6: D'abord, c'est le boulot d'un compositeur de pouvoir s'adapter à l'interprète.
4: Quoique, Gainsbourg, il faisait l'inverse. Hein. Il faisait exprès de taper des notes très hautes pour faire souffrir Jane Birkin.
6: Ouais, mais sauf que là, le problème, c'est que je me suis positionné en tant qu'un compositeur, sauf qu'eux, ils n'avaient pas besoin de moi. Ah. C'est le principe. Parce qu'ils sont aussi auteurs-compositeurs. Oui. En fait, c'est ça le concept, c'est rendre hommage à une stylistique un peu des années 70. Mon album est complètement organique. Un album, comme je dis pour rigoler, INA, une intelligence non artificielle.
4: C'est bien.
6: Et